0: mécanisme-là, à savoir que Paris, à ce moment-là, dans les années 30, c'est l'endroit où se passe à la fois l'émergence des nouveaux courants, à la fois l'installation de nouveaux artistes, mais aussi où se passe le marché de l'art mondial, en fait.
1: Ah, c'est l'effervescence.
0: Exactement.
1: Tous les artistes d'Europe se retrouvent à Paris, et voire même plus loin, puisque du coup, c'est vrai que c'est la place mondiale du marché de l'art.
0: C'est
1: Donc
0: ça.
1: les artistes viennent, se rencontrent, s'influencent aussi, parce qu'on voit que du coup, les rencontres permettent de travailler différemment, d'avoir une réflexion différente, et ça va leur permettre à chacun d'évoluer, de faire marcher vers un nouvel état d'esprit artistique.
0: C'est ça. Et qui va être un peu chamboulé au moment de l'occupation. Même si les nazis ont conscience déjà depuis longtemps qu'il y a des richesses aussi en France qu'ils vont pouvoir récupérer aussi.
1: Oui, donc il y a cette double action, entre guillemets, l'action de vouloir prendre possession d'œuvres qui sont cotées pour pouvoir avoir de la trésorerie pour leurs actions de guerre,
0: C'est ça.
1: et de l'autre côté, avoir la mainmise sur l'évolution du marché. Jusqu'à présent, le marché, il évolue parce qu'il y a l'offre et la demande. Le politique, entre guillemets, ne s'instaure pas à l'intérieur de l'offre et la demande dans le marché de l'art. Et là, sur cette période, si. Et c'est eux qui vont faire
0: Oui,
1: évoluer et fluctuer.
0: c'est ça. Et il y a aussi l'idée que les nazis comme Hitler ou Göring sont aussi des gens qui s'intéressent à l'art au niveau personnel. Donc Hitler a ce grand projet de musée à Linz et il souhaite en fait récupérer des œuvres pour enrichir ce musée-là, comme Göring le fait aussi pour sa propre collection personnelle. Et en fait, les œuvres aussi considérées comme dégénérées vont être des moyens d'échange avec des œuvres qui intéressent les nazis aussi.
1: Donc c'est une manière de troquer aussi pour agrandir les collections. Les États, les régions ont des collections. Ah, donc ça veut dire qu'ils achètent des œuvres d'art pour les mettre à disposition du grand public dans les musées. Et le fait de proposer des trocs, eux, ça leur permet d'avoir une augmentation de leur fonds de collection.
0: C'est ça. Et c'est là qu'on voit aussi qu'il y a plusieurs acteurs et plusieurs lieux qui entrent en jeu. Donc à la fois les lieux comme les maisons de vente, les galeries, il y a un vrai focus sur les galeries dans l'exposition, et différents acteurs, que ce soit les marchands d'art, les
1: Les critiques d'art.
0: intermédiaires, les critiques d'art et puis aussi les commissaires-priseurs.
1: Et ça, donc du coup, c'est dans cette exposition, c'est vraiment ça qu'on va traverser, que vous
0: C'est
1: proposez
0: ça.
1: de
0: Il y a
1: mettre en
0: plusieurs,
1: exergue.
0: voilà, il y a plusieurs exemples en fait pour illustrer ce marché de l'art, à la fois du point de vue des galeries, une grande et une galerie un peu plus modeste, les hôtels de vente, notamment l'hôtel Drouot, un des places majeures du marché de l'art à Paris.
1: Qui est encore le cas aujourd'hui.
0: C'est ça, tout à fait. Et puis après, à la fin de l'exposition, on pointe aussi cette idée de recherche de provenance, une fois pour connaître un petit peu le destin de ces œuvres après la guerre, en tout cas.
1: Tout à fait. Et c'est tout l'intérêt parce que cette exposition, elle montre aussi que finalement, on est un peu Agatha Christie, c'est-à-dire qu'on va aller chercher, on va aller.
0: Oui.
1: Il y a des œuvres qui ont été volées, qui ont été spoliées, qui ont été prises à des personnes dont ils étaient propriétaires. Et au fur et à mesure, l'État français, les différents États vont commencer à dire oui, c'est vrai, ça n'a pas été bien. Il va y avoir une vraie reconnaissance. Et donc, du coup, après, de savoir à qui appartiennent ces œuvres
0: Oui.
1: et comment on mène l'enquête pour récupérer les œuvres en tant que petite arrière, en tout cas.
0: Oui, c'est ça. Et souvent, même, c'est même pas les descendants eux-mêmes, hein. C'est des gens comme Emmanuel Polak, des chercheurs de provenance qui sont missionnés pour essayer de faire ce qu'on appelle la traçabilité de ces œuvres depuis la guerre et ensuite, et ben, parfois, de contacter les descendants qui, eux, n'ont pas forcément même connaissance de tout ça. Et donc, voilà, c'est vraiment le travail, pour le coup, là, d'Emmanuel Polak.
1: Super. Alors, on y va à la découverte de cette période-là.
0: C'est ça. Alors, on commence quand même par l'histoire du goût, justement, pour montrer aux visiteurs que la culture est importante pour le régime nazi et essayer de montrer finalement qu'est-ce qu'était l'art officiel, l'art allemand, l'art classique, l'art figuratif, donc notamment avec les statues d'Arno Breker, et puis tout ce qui était décrié, voilà, l'art abstrait, l'art moderne en tout cas, avec voilà, les noms qu'on peut retrouver ici dans le journal. Alors, ce qui est intéressant avec ce mur, c'est qu'on voit que l'art dégénéré s'inscrit dans la politique nazie, mais est repris en fait par la presse française, notamment ce journal Au Pilori, qui est un des plus virulents en termes de presse antisémite. Et donc voilà, on retrouve ici tous les traits caricaturaux associés aux juifs à ce moment-là. Et puis voilà, on voit bien les œuvres qui sont largement discréditées.
1: Tout à fait. Et ça permet d'avoir un point de repère pour savoir justement, bah, à cette période, nous on vit dans une société différente, et donc ça permet aussi de retracer à quel moment on est et quels sont les enjeux de cette évolution de l'art plastique, des artistes contemporains de l'époque, donc de l'art moderne, l'art concret et l'art, on va dire, plus abstrait, par rapport à un art dit classique de représentation, et la volonté de réfréner en décriant, en dénigrant.
0: C'est ça, et les nazis l'ont assez bien fait aussi. En tout cas, à Munich, en 1937, déjà avant la guerre, il y a deux expositions qui ouvrent. L'une d'art officiel, et donc là, on voit même dans la scénographie qui est très épurée, en tout cas, il y a une espèce de grandeur des espaces. Et une autre exposition, un Tartete Kunst, donc l'exposition d'art dégénéré qui ouvre, et où là, la scénographie, il n'y a pas de scénographie, en fait, les tableaux sont posés pêle-mêle.
1: C'est volontairement pour dénigrer.
0: Exactement.
1: Normalement... une exposition, il y a une mise en scène, il y a une scénographie, comme tu dis, pour pouvoir justement avoir pleinement la capacité de l'accueil entre l'œuvre et mes émotions en tant que visiteur. Et là, c'était volontairement fait de manière fouillie pour que ça renforce leurs propos, leur interprétation et non pas la volonté de l'artiste.
0: Exactement. Et puis l'idée aussi d'éduquer en fait l'œil des gens. Voilà toute la stratégie des nazis est là, de dire on va vous montrer ce qu'il ne faut plus regarder. Ces 3 millions de visiteurs à Tartete Kunst, et ça c'est d'ailleurs, l'exposition s'est promenée un peu partout dans plusieurs grandes villes, et donc il y a vraiment cette idée d'éduquer à ce qu'il faut regarder,
1: ce qui est bien, ce qui est pas bien,
0: c'est ça,
1: au lieu de laisser l'expression à chacun de ressentir ses propres émotions par rapport à une œuvre. Et c'est ça qui fait que l'artiste va nous toucher ou pas. Là, il se positionne comme des têtes sachantes en nous disant ça c'est bien, ça c'est pas bien, et de donner cette influence dans ces grandes expositions qui va vraiment montrer l'influence de comment l'art influence la société.
0: C'est ça, et tout est amalgamé, on le voit très bien sur l'affiche de l'entrée, où finalement on mélange à la fois l'art premier qui est décrié par les nazis, et on y voit juste à côté un visage caricatural du juif à ce moment-là, et on voit bien que art moderne égale art dégénéré égale art juif, hein, en tout cas tout est amalgamé à ce moment-là.
1: Et donc c'est cette exposition, elle propose ça. Donc on voit ça dans un premier temps, c'est que ça. La presse a joué largement dans l'influence d'orienter politiquement pour avoir un point de vue qui n'était pas forcément le point de vue de tout le monde, mais pour orienter quelque chose, pour arriver justement à une suprématie intellectuelle.
0: C'est ça, il y a vraiment une modification du goût à ce moment-là qui est soutenue par la presse.

0: Et donc là, dans cette première salle, en visite, ce qu'on fait aussi, c'est qu'on revient sur les lois qui ont justement une influence sur le marché de l'art, parce que finalement, il y a évidemment une histoire du goût, mais aussi ça s'est traduit dans la loi, que ce soit du côté de l'occupant nazi ou du côté français. Et finalement, c'est assez tôt, puisque la défaite de la France, c'est le 22 juin 1940, et un mois plus tard, à peu près le 15 juillet 1940, déjà en zone occupée, les nazis demandent le recensement des œuvres de plus de 100 000 francs. Et donc, l'idée, c'est pas juste de déclarer son œuvre, c'est évidemment de la décrire, de donner...
1: Et de contrôler. De contrôler.
0: Et de cartographier.
1: Sa propre propriété.
0: Exactement. Donc, l'idée, c'est là, à ce moment-là, finalement, sous le couvert de dire on va protéger le patrimoine français, en fait, l'idée, c'est de cartographier tout ce qu'il y a pour ensuite, évidemment, se servir.
2: C'est vrai que c'est très important de faire le pendant, en effet, au niveau de l'influence médiatique, pour orienter les pensées sociétales et après, tout de suite, la transformation juridique qui fait que du coup, c'est ça qui va encadrer après nos fonctionnements en tant que citoyens.
0: Et puis, voilà, que ce soit du côté nazi occupant et puis du côté français, très vite, les autorités vont mettre la main sur les entreprises juives et parmi celles-ci, évidemment, les grandes galeries. On va réquisitionner. Ce qui est intéressant aussi, c'est quand on regarde un petit peu le statut des Juifs du 2 juin 1941, finalement, dans ce qui est interdit aux Juifs, on retrouve le commerce de tableaux. Donc finalement, directement dans les lois, on voit bien qu'on interdit désormais aux Juifs d'entrer dans ce marché-là.
1: Ah oui. Qui va en complément avec l'interdiction du commerce des antiquités, l'interdiction de l'exploitation de forêts, des concessions de jeux et de l'information.
0: Finalement, on exclut progressivement, mais dès le 3 octobre 1940, l'État français finalement copie un petit peu ce qui se passe en zone occupée et définit ce que c'est qu'un juif et ensuite l'exclut progressivement de l'espace public et même de manière générale de la société.
2: De la société et de la vie culturelle, parce qu'on sait que la vie culturelle, c'est ça qui va influencer la société. Et donc là, ça leur interdit de faire du commerce de tableaux, mais également de produire et de distribuer des films cinématographiques, donc de répondre finalement à une attaque culturelle, ou également de faire de la radiodiffusion ou de créer des spectacles.
0: C'est ça.
2: Donc c'est vraiment une volonté de ne plus donner la possibilité artistiquement et donc intellectuellement, philosophiquement, leur propre pensée.
0: C'est ça. Tout à fait. Et donc, pour ce qui est notamment des entreprises juives, il va y avoir, que ce soit du côté allemand ou du côté français, une politique d'arianisation, donc, qui va passer en fait par un administrateur provisoire qui va être désigné et qui va devoir, dans un premier temps, recenser tout ce qu'il y a dans l'entreprise. Et ensuite, deux choix, soit vendre l'entreprise, évidemment, à un non-juif, ou alors liquider les biens de l'entreprise, au profit, à son profit à lui et pour beaucoup au profit de l'État français.
2: Ouais. Et ça, aujourd'hui, ça fonctionne. Une entreprise qui est en liquidation, elle va avoir un liquidateur qui va en effet participer à comment on détruit entre guillemets l'entreprise qui ne fonctionne plus. Là, c'est l'inverse. L'entreprise, elle fonctionne et on nomme un liquidateur tandis que l'entreprise fonctionne. Et donc, c'est vraiment pour amoindrir les biens, l'activité et la rémunération.
0: Et ensuite, on donne deux exemples de galeries. Alors, une galerie, une petite galerie, celle de Berthe Veil. Donc là, c'est une figure parfois un peu oubliée, mais qui quand même commence à ressortir. Là, il y a eu une exposition à l'Orangerie il n'y a pas si longtemps. Berthe Veil, c'est une des premières femmes à ouvrir une galerie à Paris en 1901. Et c'est vraiment une visionnaire. Elle est mise, en tout cas, sur l'art moderne. C'est la première à exposer Picasso en France. Elle expose des nus de Modigliani, en tout cas elle y croit, elle est très proche de Dufy dont on a une œuvre ici. Et donc cet exemple nous permet de parler d'une galerie qui est assez modeste mais qui est très active.
1: Qui est pionnière.
0: Qui est pionnière,
1: qui est vraiment
0: exactement.
1: Pionnière, qui sait Parce que le rôle d'une galerie, généralement, hein, c'est d'avoir le nez pour avoir c'est l'influence ça. Après
0: pour
1: sur
0: faire
1: le
0: émerger,
1: reste.
0: Exactement. Et l'exemple de Berthe Veil, il est très intéressant parce qu'elle a écrit ses mémoires qu'on a ici pendant l'œil. Et ça nous donne vraiment une idée de ce qu'est le contexte artistique de l'époque. On est en 1933, donc vraiment dans les années d'avant-guerre. Et ce qui est intéressant avec ces mémoires, c'est de voir comment ces mémoires vont être utilisées sous l'occupation pour justement parler. Même pas pour en fait décrier ce qui est finalement, on va s'en servir à des fins antisémites. Clairement, on peut lire. On retrouve chez elle le manque complet de sens esthétique de la race juive. Donc là, on a vraiment cette association art moderne, art juif, donc dégénérescence. Et cet exemple, il nous permet vraiment de montrer ça, c'est comment on va réutiliser à des fins antisémites ce genre d'écrit. À savoir que voilà, Berthe Veil, pendant la guerre, pour éviter l'administrateur provisoire, elle a confié sa galerie, qui va en fait très vite fermer parce qu'elle n'a plus beaucoup de moyens. Et donc, ensuite, elle va se cacher. À la fin de la guerre, elle a vraiment très peu pour vivre.
1: Oui, parce que ça fait partie des personnes.
2: Malheureusement, les Juifs étaient condamnés directement. Et les personnes qui les aidaient, qui les soutenaient, qui les valorisaient, vont aussi y participer à se cacher ou à être diminuées. Intellectuellement, physiquement et financièrement. Et ça, cet exemple, il permet vraiment de retracer comment on veut contrôler le marché de l'art, comment on veut contrôler son évolution, tandis que la créativité, à ce moment-là, elle est énorme. Les rencontres artistiques et intellectuelles enclenchent vraiment l'art moderne, la modernité entre la Première Guerre et la Deuxième Guerre mondiale. Et ça, c'est ce qu'ils ont voulu couper.
0: C'est ça, tout à fait. Et donc voilà, en tout cas, c'est un exemple. Et donc à la fin de la guerre, certains artistes qu'elle a fait émerger vont offrir une œuvre pour lui permettre de vivre dans de meilleures, enfin en tout cas dans des conditions dignes après la guerre.
2: En reconnaissance de son soutien à l'émergence, à tout ce qu'elle a pu faire pour eux, que ce soit dans leur reconnaissance dans le marché de l'art, mais aussi humainement, à les aider à se cacher ou à aller dans d'autres pays pour pouvoir être exposés ailleurs, cacher les tableaux ailleurs.
0: Oui, oui, voilà. Mais du coup, à ce moment-là, c'est vrai que pour les galeries, les galeristes et même les artistes eux-mêmes ont besoin aussi de se cacher. Et les galeristes aussi. Donc voilà, c'est un peu compliqué pour tout le monde à ce moment-là.
2: Ouais. Et là, ce qui est très intéressant, c'est que donc du coup, voilà, tu l'as dit, c'est une des personnes qui a soutenu Modigliani. Et là, le 3 avril 2026, il y a eu la Cour suprême de New York, des États-Unis, qui a pris une décision pour justement redonner une œuvre de Modigliani qui avait été saisie, qui avait été prise, et les redonner à un descendant, mais en tout cas un ayant droit d'un galeriste qui lui permet, lui en tant qu'agriculteur français, de récupérer une œuvre qui vaut, je crois, 21 millions d'euros, parce que le marché de l'art évolue, et puis après, du coup, la cotation augmente. Mais voilà, ce sont des personnes qui ont été des pionnières et en même temps très importantes pour la protection et la sauvegarde des œuvres et des personnes.
0: Voilà, et après, par une grande galerie, la galerie Paul Rosenberg, donc là, c'est une galerie beaucoup plus fastueuse. Et ça, on le doit aussi au sens des affaires de Paul Rosenberg, qui, lui, alliait à la fois l'art moderne et l'art classique. Et finalement, très vite, Paul Rosenberg se rend compte qu'il va falloir mettre à l'abri ses tableaux et sa famille. Et donc, il descend du côté de Bordeaux pour aller se mettre à l'abri dans une grande propriété qui s'appelait le Castel Florac, et il met donc une partie de ses tableaux avec lui dans le Castel Florac et une autre partie dans un coffre à Libourne, un coffre de la Banque Nationale du Commerce. Et ce qui est intéressant pour expliquer un peu le parcours des œuvres de Paul Rosenberg, c'est de s'intéresser à l'œuvre qui est présentée ici, l'Odalisque au tambourin de Matisse. Alors c'est une reproduction, mais son parcours est très intéressant puisqu'elle fait partie des 160 œuvres qui sont dans le coffre de Libourne. Donc aujourd'hui, elle est exposée à New York. Et effectivement, le coffre va être pillé et donc les œuvres vont être volées. Voilà. Et ensuite, elles vont partir au Jeu de Paume à Paris, qui est un endroit où effectivement les nazis vont mettre toutes les œuvres qui sont récupérées.
2: Et c'est un peu un lieu de stockage à l'époque, hein. C'était un lieu de regroupement pour stocker les œuvres volées, spoliées, pour les recenser, voir s'ils les gardent ou s'ils les détruisent ou s'ils les troquent, comme on a dit, pour avoir d'autres œuvres dans leur collection. Et, c'est un marché de l'art du coup qui est complètement amoindri parce que du coup c'est plus l'offre et la demande, c'est le politique qui impose.
0: Oui, oui, tout à fait. Et on le voit assez bien avec ces images d'ailleurs, puisque sur ces images, on retrouve l'odalisque au tambourin. Et en fait, on comprend que ces quatre Matisse vont être échangés contre le pendant vert de Bruegel. Et donc là, on voit bien aussi le caractère dévalué de ces Matisse à ce moment-là pour, au profit d'un art beaucoup plus classique, figuratif.
2: Et heureusement, en fait, ça, c'est les photographies de l'époque qui nous permettent de retracer cette histoire parce que poursuivre aussi l'enquête de où sont ces œuvres, où est-ce qu'elles sont parties, le trajet qu'elles font, par qui elles sont passées, qu'est-ce qui s'est passé, les transactions. Des fois, les transactions, elles étaient notées. Donc, du coup, il y a des archives écrites, mais des fois aussi, il y a des photographies parce que pour eux, c'était un moment de gloire parce qu'on arrive à voir tel tableau contre tel autre tableau. Oui. Et donc, aujourd'hui, ça nous permet, nous, de faire l'enquête pour retracer qu'est-ce qui s'est passé.
0: Et là, pour le coup, l'enquête, elle a été menée par Paul Rosenberg lui-même qui, dès la fin de la guerre, s'attache très vite à vouloir récupérer ses tableaux, donc il dresse des listes et il va finalement l'odalisque au tambourin va lui être restitué quasiment dans l'immédiate après-guerre et donc là on voit aussi toute une succession d'archives qui nous expliquent un petit peu où est-ce qu'elles sont passées donc on a évidemment des recensements d'œuvres et puis voilà par exemple on a une liste là des œuvres de Matisse prises à Libourne et on retrouve la danseuse au tambourin. Donc on peut ensuite comme ça retracer un peu le parcours des œuvres.
2: Oui, et remonter le fil à la propriété réelle avant que celle soit volée, qu'elle soit spoliée, échangée, troquée, détruite ou autre, de remonter et savoir qui était le propriétaire réel.
0: Exactement.
2: À cette période.
0: Et de le prouver aussi.
2: Oui, tout à fait.

0: Ensuite, on va parler de l'hôtel des ventes de Drouot. Et là, le choix a été fait d'entrer dans Drouot par ses photos. Un reportage photographique de la journée de Jean Tissier, l'acteur français, à l'hôtel Drouot, avec une série de photographies assez intéressantes. La première, notamment, on y voit le flux vers l'hôtel des ventes et ce qui permet d'illustrer cette effervescence du marché.
1: De vraiment montrer que
0: exactement.
1: Voilà, il y avait de l'attrait, il y avait de l'intérêt.
0: Tout à fait, il y a une nouvelle clientèle à ce moment-là aussi, donc on voit bien cette effervescence. Là, on voit aussi sur la devanture de Drouot une affiche montrant que l'hôtel Drouot est interdit aux Juifs, oui. Qu'on retrouvera un petit peu plus loin. Ensuite, on voit Jean Tissier qui regarde des affiches de vente aux enchères d'entreprises. Et là, on se doute que ce sont des entreprises qui ont été supprimées aux Juifs pour être vendues aux enchères dans les sous-sols de Drouot. Et puis, voilà, ensuite, on le voit regarder à la fois des œuvres. Et on voit aussi là, très bien, avec la vue de la salle de vente, l'effervescence qu'il pouvait y avoir, le monde qu'il pouvait y avoir. Pour finir avec cette photo d'un marchand ou d'un amateur d'art qui part avec des tableaux sous le bras.
1: Qu'on voit de dos.
0: Tout à fait, un peu mystérieux, qui nous invite à essayer de comprendre où est-ce qu'elles vont, ces œuvres, pour ensuite peut-être faire leur traçabilité et savoir d'où elles viennent.
1: Oui, tout à fait.
0: Donc voilà, là on retrouve bien l'affiche qu'on voit en tout petit sur la photo. À la demande du commissariat général aux questions juives, l'entrée des juifs dans les salles de l'hôtel des ventes est interdite d'une manière absolue. Donc là, on voit bien qu'on écarte les juifs.
1: Et de la possession, de la propriété, mais aussi de la participation à l'acquisition, ou ne serait-ce que la participation, d'être l'effervescence de connaître une vente aux enchères.
0: Oui, et puis surtout que certains juifs ont volontairement voulu vendre des biens pour avoir de la liquidité, pour pouvoir s'enfuir. Et donc là, ça les exclut, et donc ils ne pourront pas avoir
1: la possibilité aussi de pouvoir se protéger pour revendre leurs œuvres, pour pouvoir partir aux États-Unis ou à d'autres endroits.
0: Et là, ça me permet d'évoquer quelque chose de très important, en tout cas qui est très cher à Emmanuelle, et je pense qu'elle vous le dira aussi. Tout ce marché de l'art et tout ce qu'on explique ici s'intègre vraiment dans la persécution et l'extermination des Juifs. Effectivement, on aime les œuvres d'art, mais ce n'est rien contre une vie humaine, et ça, en fait, vient servir aussi. Tout ce qu'on raconte ici vient servir cette politique-là de persécution des Juifs. Là, c'est quand même une petite anecdote, mais vente aux enchères publiques de biens israélites, donc c'est quand même assez ouvertement dit. Il n'y a pas de mystère, en tout cas.
1: C'est pas caché. C'est affirmé, c'est dit, on va vendre des biens qui sont à des personnes.
0: À des personnes juives. Donc les acheteurs ne sont pas ignorants de ce qui se passe, en tout cas. Voilà, et après, à la suite, on a deux tableaux qui sont des originaux et qui appartiennent à la collection Cannes. Et ça fait partie des tableaux qui ont été vendus à Drouot et qui ont été restitués, pareil, dans l'immédiat après-guerre. Mais c'est vrai que pour le coup, il reste encore un peu des mystères sur qu'est-ce qui s'est passé entre cette vente et la restitution.

0: De retour dans Expo Musée Vous.
1: Nous sommes avec Emmanuelle Polak, la commissaire d'exposition, historienne d'art, enquêtrice, j'ai envie de dire aussi, chercheuse de provenance et auteure d'une quinzaine de livres.
0: Et exceptionnellement, on va échanger par téléphone.
1: Grâce à toi et à ce travail d'enquête, on découvre l'histoire d'œuvres d'art qui ont été restituées à leurs propriétaires, car elles ont été volées, pillées, spoliées pendant la Seconde Guerre mondiale, sous l'occupation. Et pendant cette période, l'État a exproprié, n'a plus pu rendre possible la propriété d'œuvres d'art, et s'en est saisi, les a vendues sur le marché de l'art, enrichies sur le dos des familles juives ou des résistants. Et heureusement, depuis quelques années, un grand travail de mémoire, de recherche, d'enquête est en place pour identifier quelles œuvres font partie de cette sombre période de notre histoire. Les œuvres sont souvent nommées avec une étiquette dans les musées avec le sigle MNR, Musée National Récupération, entre autres. Et toi, Emmanuelle, tu as soutenu une thèse spécifiquement sur cette thématique en 2017. Tu t'es saisie de ce sujet. Tu en as fait un livre en 2019, une super exposition à Paris. Et aujourd'hui, on retrouve cette exposition réadaptée au Chambon-sur-Lignon.
2: Oui, tout d'abord, Caroline, je voudrais vraiment te remercier de mettre un accent et de valoriser cette exposition. Pour laquelle j'ai eu un grand, grand bonheur à retravailler, puisque comme tu l'as dit, j'avais travaillé en 2019 à Paris, au Mémorial de la Shoah. Mais là, le bonheur de retravailler sur cette exposition en concentrant mes recherches sur deux galeries et sur

0: deux maisons de vente aux enchères et de présenter des œuvres sur lesquelles j'avais eu la possibilité de travailler la provenance. Hein. On va en reparler beaucoup aujourd'hui de la provenance, qui est en fait la traçabilité des œuvres réalisées par les historiens d'art pendant une période déterminée. Et donc, la particularité du travail que je présente au Chambon-sur-Lignon est de présenter des œuvres dont la traçabilité des œuvres aurait été douteuse entre la période 1940 et 1945. Et comme tu le sais, c'est une période particulièrement importante, une période des années sombres pour la France et pour laquelle nous devons être très, très, très vigilants sur la traçabilité et sur l'appartenance de ces œuvres. Pourquoi ? Parce que nous apercevons que en accord, malheureusement, avec les ordonnances allemandes et les lois de Vichy, eh bien, la propriété aurait pu changer de main et que certaines œuvres qui appartenaient principalement à des familles juives auraient pu arriver, comme tu l'as dit, sur le marché de l'art, être vendues, avoir été spoliées, être vendues et passer entre des mains d'autres personnes. Or, en France, on a une chance extraordinaire puisque nous avons la possibilité, eh bien, de participer à la réparation de cette injustice et nous avons la possibilité de restituer les œuvres qui ont été spoliées entre 1940 et 1945 aux familles juives. Et c'est un petit peu mon travail, le travail que j'exerce au musée du Louvre pendant toute l'année. Et puis, lors de ces 6 mois au printemps, j'ai pu monter cette exposition pour la présenter au Chambon-sur-Lignon du 2 juillet au 28 novembre 2026.
1: Peut-être, Emmanuel, tu peux nous donner un exemple sur des œuvres qui sont présentées dans cette exposition au lieu de mémoire au Chambon-sur-Lignon pour expliquer comment on retrouve une œuvre qui a été volée, qui a été spoliée et tout le parcours finalement d'enquêtrice que tu mène pour chercher la provenance et essayer de trouver quels sont les héritiers, qui sont les personnes finalement qui auraient dû hériter de ces tableaux, qui n'ont pas été, et tout ce travail de comment on fait finalement pour retrouver l'œuvre, retrouver les propriétaires et faire ce travail de réparation.
0: Caroline, je vais te parler d'une œuvre que j'aime particulièrement. Il s'agit d'un portrait de femme assise de Thomas Couture. Thomas Couture est un artiste du 19e siècle, c'est un portraitiste de la bourgeoisie, de la haute bourgeoisie, et il nous présente donc cette femme très brune, avec une raie au milieu, avec un corsage blanc, et qui n'est pas mon œuvre préférée en titre général. Moi, je préfère.
1: Oui, pas par rapport à l'histoire de l'art, mais en tout cas, de par l'importance justement de cette récupération et du fait d'avoir récupéré une œuvre qui a été. Voilà, vendus par des galeries qui s'en sont appropriées, mais qui n'étaient pas les propriétaires.
0: Tout à fait. Donc non, ce que je voulais te dire, c'est que ce n'est pas dans mon goût personnel une œuvre pour laquelle j'avais une affection tout à fait particulière. Mais, comme tu l'as dit, en travaillant sur sa provenance, finalement, on a un attachement très très fort et je ne regarde plus jamais cette œuvre comme j'aurais pu la regarder avant d'avoir travaillé dessus. J'ai une affection toute particulière pour cette œuvre dont je vais te raconter la provenance immédiatement. Lorsque j'ai travaillé en 2014, tu vas voir que ces recherches prennent un temps important, c'est tout à fait chronophage. En 2014, le gouvernement fédéral d'Allemagne me demande de travailler à la provenance d'une œuvre retrouvée dans un trésor nazi. On a appelé le trésor nazi parce que c'est le fils d'un des marchands d'art d'Hitler, Cornelius Gurlitt, chez qui on retrouve 1258 œuvres en 2012. En 2014 est créé par le gouvernement allemand une task force, un état-major composé de scientifiques de différents pays, et j'ai la chance de représenter la France et on me demande de travailler sur les œuvres des artistes français. Alors je travaille sur cette œuvre de Thomas Couture, ce portrait de femme, c'est assez compliqué parce que le titre est générique, mais très vite je vais me mettre à la recherche de tous les collectionneurs après-guerre d'origine juive pour la plupart d'entre eux, qui ont fait des revendications sur les œuvres de Thomas Couture. Donc j'ai un premier cercle assez important de collectionneurs qui revendiquent des œuvres de Thomas Couture. Et puis je vais avoir un cercle un petit peu plus petit, qui est celui qui, des collectionneurs qui recherchent des portraits de femmes de Thomas Couture. Et là j'ai un cercle un peu plus restreint. Parmi ces quelques demandes, ces quelques revendications, je vais en valoriser une qui est celle d'une personne qui s'appelle Béatrice Bretti. Béatrice Bretti est la compagne d'un grand, grand homme d'État français, Georges Mandel, assassiné juif, assassiné par la milice française en juillet 1944 et qui n'est plus là pour revendiquer les œuvres pour sa fille Claude Mandel, mais dont la compagne, Béatrice Bretti, sociétaire de la Comédie Française, fait une revendication. Et Béatrice Bretti n'a pas beaucoup de temps, elle est en répétition, sociétaire de la Comédie Française, mais néanmoins, elle se rend auprès de la commission de récupération artistique et elle écrit quelques courriers à Rose Vallant, une attachée de conservation très célèbre dorénavant.
1: Oui, parce que Emmanuel, juste pour nos auditeurs, il faut savoir qu'une réclamation, c'est quand même une démarche administrative qu'on fait pour identifier en fait auprès de l'État que dans notre famille, il y a eu des choses qui étaient importantes pour nous et qu'on n'a plus aujourd'hui. Et donc du coup, ça fait partie d'une liste très longue et ça nous permet de retrouver finalement est-ce que les personnes qui demandent sont avec les ensembles qu'on retrouve ou pas et d'essayer de voir si ça match ou pas. Finalement, il y a un travail comme ça de retrouver les informations entre ceux qui demandent parce que ça n'est plus dans leur famille et ceux qu'on retrouve à certains endroits.
0: C'est exactement ça. Béatrice Bretti va laisser dans un courrier, dans les revendications qu'elle mène pour obtenir gain de cause pour la fille de Georges Mandel, elle demande une œuvre, elle présente quelques listes d'œuvres et parmi cette liste, on trouve un portrait de femme de Thomas Couture et elle met en exergue cette toute petite note qui va être fondamentale dans ma recherche. Elle dit la chose suivante, je me souviens qu'il y avait un accident dans l'œuvre au niveau du décolleté. C'est-à-dire qu'il y avait un petit trou apparent au niveau du décolleté du portrait de femme réalisé par Thomas Couture.
1: La toile était un tout petit peu abîmée.
0: Oui, il y avait un petit trou. Voilà, il y avait un petit trou dans l'œuvre et elle le mentionne, ce qui est absolument incroyable. C'est un détail qui va avoir toute son importance. Absolument. Donc, je retrouve cette archive. Aux archives diplomatiques du ministère des Affaires étrangères et européennes à la Courneuve. Et forte de cette information, je vais le transmettre au restaurateur à Munich qui conserve l'œuvre dans un entrepôt secret. Là, ils vont aller vérifier, ils vont aller voir s'il y a une déperdition de matière, s'il y a eu une réparation. Et lorsqu'effectivement, ils s'aperçoivent qu'au niveau du décolleté, il y a une réparation, il y a eu une restauration, on va avoir la possibilité alors de faire matcher la revendication de Béatrice Bretti et l'œuvre qui a été retrouvée dans la collection douteuse de Cornelius Gurlitt, fils d'un des marchands d'art d'Hitler. Voilà.

0: Et c'est ainsi qu'en 2020, on va avoir la possibilité, et j'assisterai à cette restitution de l'œuvre par la ministre de la Culture allemande, Monika Grütters, la restitution de cette œuvre à la petite fille de Georges Mandel, Mercedes Estrada. Inutile de te dire, Caroline, que c'est un moment de grande émotion, puisque, je te l'ai dit, cet homme d'État, grand homme d'État français d'origine juive, a été assassiné par la milice française et il a été spolié par les nazis. Donc, avoir la possibilité, quelques 80 années plus tard, de participer à une sorte de réparation de cette injustice est véritablement
1: une
0: possibilité de se dire que voilà, tu es peut-être au bon endroit, au bon moment, et que voilà, ce que tu as fait n'est finalement pas vain, mais est un moyen de participer dans une moindre mesure à la réparation et à la possibilité de restituer voilà, la dignité, l'honneur, et surtout la reconnaissance de victime de cette famille.
1: Et ça, c'est ce qu'on peut voir aussi à la fin de l'exposition, au lieu de mémoire au Chambon-sur-Lignon, jusqu'au 28 novembre. Cette exposition, elle montre autant des étapes historiques pour savoir quel est le contexte de cette période sous l'occupation, quels sont les fonctionnements du marché de l'art avant et surtout pendant cette période. Et à la fin de l'exposition, quand on finit de déambuler, justement, on a la chance de découvrir l'œuvre que tu viens de décrire.
0: Cette œuvre, elle a une valeur d'exemplarité parce que, comme je viens de te le dire, on a pu travailler depuis 2014 à 2020, donc on a à peu près 6 ans de recherche. On montre quelles sont les étapes pour retrouver l'œuvre et on a la possibilité de présenter l'œuvre. Présenter l'œuvre au lieu de mémoire du Chambon-sur-Lignon, là encore, c'est un écho tout à fait particulier.
1: Hautement
0: le Chambon-sur-Lignon, c'est un lieu, un haut lieu du sauvetage des personnes de confession juive ou considérées comme telles. Et on a bien sûr la décence de ne pas faire l'amalgame entre les personnes et les œuvres d'art, mais avoir la possibilité de présenter ces tableaux qui sont maintenant comme des témoins silencieux de ces exactions, à l'heure où on a de moins en moins de témoins, où il est de plus en plus important de témoigner de ce qui s'est passé lors de la Seconde Guerre mondiale, de témoigner auprès des jeunes générations qui perdent un peu de cette histoire, eh bien, je trouve que voilà, c'est un véritable écho et ça a donné un sens très important à mon travail.
1: Et cet écho, on le ressent quand on traverse l'exposition. Elle nous touche à plusieurs égards quand on voit en effet les changements juridiques de la propriété et également tout ce travail d'enquête que toi tu mènes, mais qui fait écho avec la grande histoire. Et est-ce que tu peux nous rappeler le rôle, par exemple, du commissariat général aux questions juives dans la spoliation ?
0: Alors, le commissariat général aux questions juives est véritablement le marqueur d'expoliation. Et je vais te donner quelques exemples qui sont traités dans l'exposition. J'ai eu la chance d'avoir un prêt symbolique et très important d'Anne Sinclair, qui est la petite fille du grand marchand Paul Rosenberg. Anne Sinclair nous a fait l'honneur et la confiance de nous prêter l'enseigne originale de l'enseigne de son grand-père, la grande galerie Paul Rosenberg, qui se situait au 21 rue La Boétie. Elle en a d'ailleurs écrit un ouvrage important et elle viendra présenter très certainement cet ouvrage au Chambon-sur-Lignon à l'automne. En présentant l'histoire de cette galerie, deux choses. La première chose, c'est que la galerie de Paul Rosenberg a été spoliée dans une très grande largeur, puisqu'il y a encore actuellement une cinquantaine d'œuvres de la galerie de Paul Rosenberg qui sont en déshérence, qui n'ont pas été retrouvées par la famille, et c'était une des plus grandes galeries de la rive droite de Paris. Paul Rosenberg, en 1939, avait sous contrat à la fois Matisse et Picasso, donc les deux maîtres des avant-gardes. Et donc, c'est une galerie très importante qui, dès L'arrivée des nazis en juin 1940 est repérée. Très vite va s'installer en lieu et place de la galerie l'Institut d'études aux questions juives, qui va devenir un organe de propagande à la solde du Commissariat général aux questions juives, et en lieu et place des œuvres magnifiques de Matisse, de Picasso, eh bien, vont être organisées des conférences autour de la question juive,
1: de l'art dégénéré, hein, puisque à l'époque aussi, voilà, il y avait cette volonté d'enlever la trace de ces artistes qui étaient dans une volonté d'art moderne, qui allait profiler après vers l'art contemporain, mais qui était vraiment dans la création de l'art moderne, du cubisme et de toutes ces formes qui dérangeaient. Et donc du coup, ils voulaient effacer autant les œuvres que les propriétaires qui allaient les aider à les vendre et à les développer.
0: Exactement, et notamment des grands galéristes qui ont défendu ces avant-gardes. Dans l'exposition, nous avons pris le parti de présenter une très grande galerie, la galerie de Paul Rosenberg, dont je te présentais voilà, les caractéristiques de, à la fois, une énorme spoliation, puis l'installation dans les locaux d'un organe qui dépend du Commissariat général aux questions juives.
1: Oui, c'est une vraie volonté d'effacement.
0: Nous présentons également une autre petite galerie, la galerie de Berthe Veil, dont mon amie Marianne Le Morvan avait fait une magnifique exposition au musée de l'Orangerie lors de l'année 2025-2026, et qui a eu vraiment la grande générosité de me prêter encore des éléments et des documents originaux qu'elle avait collectés pour les archives de Berthe Veil. Berthe Veil est une galeriste très modeste, mais c'est une grande visionnaire et elle a la possibilité de présenter les travaux de ces grands artistes d'art moderne. C'est important que tu parles de l'art dégénéré, j'y reviendrai tout de suite après. Et lorsque Berthe Veil présente ses artistes, ils prennent un peu de cote et bien évidemment la quittent immédiatement. Berthe Veil est d'origine juive et juive alsacienne, et elle aura l'obligation de fermer sa galerie en 41. Mais nous avons la possibilité de montrer tout ce qui a été présenté dans sa galerie avant, et nous avons un tableau, un facsimilé de Dufy, de Raoul Dufy, parce que Dufy était très proche de Berthe Veil et il l'appelait avec beaucoup d'humour la petite mère Veil. Voilà.
1: Et ça, c'est très intéressant de voir ça dans cette exposition aujourd'hui, parce que ça fait écho aussi avec les questions plus contemporaines. Nous, dans notre société aujourd'hui, qu'est-ce que tu souhaites passer ou transmettre dans cette période préélectorale ?
0: Bah écoute, c'est une question importante. Je ne vais pas aller sur le terrain des années 30. En tant qu'historienne de l'art, je vais m'arrêter à un rôle de transmission. Transmission à une jeune génération de ce qui s'est passé dans les années 40 en France. Il est important de rappeler qu'une partie de la population a été stigmatisée par effectivement des ordonnances d'une autorité occupante, mais également par les lois de son propre pays. Et c'est là où j'attire véritablement l'attention du jeune public. À un moment donné, si on n'est pas vigilant, une partie de la population peut être stigmatisée. On lui demande de porter un signe particulier, auquel cas c'était une étoile jaune. On l'éradique de la vie économique, on l'empêche de travailler à partir du 3 octobre 1940. On va mettre et la rassembler dans des camps d'indésirables. Puis, par la suite, on va la déporter vers l'Allemagne où, in fine, une partie de cette population sera exterminée dans des camps polonais. Donc, la spoliation s'intègre dans ce processus qui va de la stigmatisation d'une population à son éradication, à son extermination. Donc je pense que le message est clair, qu'il faut être véritablement vigilant, faire effectivement très attention aux propositions populistes et toujours rappeler ces histoires. Malheureusement, l'histoire ne donne pas de leçons. On sait que l'histoire bégaye, mais néanmoins, il faut être très très vigilant. Et en tant que historienne de l'art, la volonté de travailler à travers différents médias, tu as la gentillesse de rappeler que j'ai pu travailler à des ouvrages, mais j'ai écrit de nombreuses bandes dessinées et des ouvrages à destination de la jeunesse pour pouvoir toujours livrer ce message, un message qui s'apparente à un travail de mémoire, à un devoir de mémoire.
1: Oui, c'est très important de communiquer sur cette période. Il ne faut pas tourner le regard. Savoir surtout qu'il est important aujourd'hui ce gros travail de réparation, ce gros travail de recherche, de provenance, et que ça met un peu de lumière sur cette période complexe de notre histoire, très sombre. Et grâce à toi et à tous tes collaborateurs et toutes les personnes qui travaillent dans ce sens, de travailler sur, par un tout petit détail d'un petit trou sur une petite œuvre, sur une belle œuvre, je veux dire, on peut retrouver une œuvre. Et donc, des fois, il faut oser aussi regarder dans le détail. Moi, je vais plus prendre l'aspect, sur comment on déambule dans une exposition. Alors, on va regarder par rapport à la forme, on va regarder par rapport aux couleurs, mais aussi les détails, parce qu'aujourd'hui, les musées sont constitués d'œuvres. J'espère qu'ils le resteront et que leurs propriétaires, pour ceux qui ont une étiquette MNR, pourront retrouver leur destination finale. Mais en tout cas, avoir cette attention particulière quand on visite une exposition, que ce soit dans la tienne, celle qui est au lieu de mémoire au Chambon-sur-Lignon, pour expliquer ce marché de l'art sous l'occupation, mais plus largement quand on est dans un musée, de prendre ce temps de regarder, parce que on a l'impression que c'est une consommation artistique ou culturelle quand on déambule dans une exposition, mais en fait c'est tout un travail d'un artiste qui a voulu exposer quelque chose. Et on parlait de l'histoire du goût, et on peut avoir des goûts différents, mais juste être à la recherche de sa propre émotion par rapport à ça me confronte à quoi envers moi-même, et de revenir là-dessus, en fait, c'est le sens aussi de l'artistique.
0: Oui, Caroline, puisque tu me donnes la possibilité, moi je voudrais remercier toutes les équipes avec lesquelles j'ai pu travailler, les équipes du Chambon-sur-Lignon qui ont été particulièrement réactives. Je voudrais saluer Floriane, Sophie, Carmen et Malzarine. Et Maëlle également, et puis de mon côté un petit peu plus proche, je vais saluer ma collaboratrice, chef de projet, Juliette Vermersch, et puis les personnes qui ont travaillé avec moi, et j'ai eu la chance aussi d'avoir Vittoria Castiglioni qui a travaillé avec moi. Donc cette exposition, c'est un travail collectif, et c'est un grand bonheur. Et puis aujourd'hui, c'est mon jour de reprise. Je voudrais te remercier aussi parce que tu me donnes le goût à l'ouvrage, ça me donne la possibilité de reprendre mon travail de recherche, de fourmis dans les archives, dans la documentation, avec beaucoup de bonheur et avec beaucoup de passion. Alors merci à toi.
1: Un grand merci de t'accueillir dans Expo Musée Vous. Et pour conclure cette émission, est-ce que j'ai l'habitude de demander aux personnes que j'interroge de peut-être donner trois mots pour décrire cette exposition, le marché de l'art sous l'occupation, qui est visible au lieu de mémoire au Chambon-sur-Lignon jusqu'au 28 novembre. Ces trois mots, ce seraient lesquels ?
0: Provenance, passion, réparation.
1: Un grand merci Emmanuel pour ce temps d'échange. Et j'espère qu'en tout cas, ça donnera l'envie à nos auditeurs de se déplacer et de rentrer un petit peu plus précisément dans l'histoire, autant dans la traçabilité, l'enquête, mais aussi des belles histoires de retrouvailles.
0: Merci infiniment.
1: À bientôt pour une nouvelle parenthèse inspirante autour d'œuvres, d'artistes, d'expositions. Et d'ici là, osez ouvrir la porte des musées, d'une galerie, et ressentir ses propres émotions, interpellations, inspirations, être à l'écoute de ce que ça nous procure. Bonne aventure créative et belle découverte. 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
2: On entend des messages d'espoir tout droit venus de Lagos. Ezra Collective, le groupe londonien, égrène ses voix tout au long de son album. Album qui sortira le 11 septembre et nommé Here Because of Hope. Le projet est clair, on ne peut pas perdre espoir et Ezra Collective est là pour le nourrir l'espoir. Avec son jazz hybride, né dans un Londres riche de ses diasporas africaines et caribéennes. Un album présenté comme celui du passage à l'âge adulte par les membres du groupe. En tout cas, ils n'ont rien perdu entre-temps de leur capacité à nous faire danser. On écoute dans quelques instants Jubilee Feeling. Un jubilé, c'est une fête marquant un intervalle de 50 ans. C'est l'anniversaire joyeux d'un événement dont les effets se prolongent dans le temps. Et si on remonte un peu plus loin dans l'histoire, le jubilé, c'est la libération des esclaves et l'annulation des dettes. De quoi nous inspirer. On écoute Ezra Collective, Jubilee Feeling.
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2: Ce qui me marque à chaque fois avec l'Innalchi, c'est la vitalité de leur musique, l'élan dynamique et rieur qu'ils procurent. Le groupe coréen semble à la fois défaire tous les a priori les concernant, tout en ne reniant aucunement les influences traditionnelles qui nourrissent leur composition. Aujourd'hui, on va écouter Crying Soft Shell Turtle de l'Innalchi. Ça s'écrit L-2-E-N-A-L-C-H-I. Et je vous conseille d'aller jeter un œil à leur page YouTube.

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2: West Side Cowboy, c'est un groupe de rock de Manchester qui n'hésite pas à mêler son son de sonorités variées allant de la country au trad et au rock'n'roll. West Side Cowboy, c'est aussi un groupe qui pense que sa musique doit être raccord avec ses valeurs. Et d'ailleurs, ils ont décidé de dédier un morceau, celui qu'on va écouter aujourd'hui, au FC United de Manchester. Le FC United de Manchester, c'est un club qui s'est créé alors que le Manchester United venait d'être vendu à la famille Glazer. Le FC United, c'est un club entièrement détenu par ses supporters et supportrices et qui entretient des liens étroits avec de nombreuses associations sociales et humanitaires. Le foot, comme le rock, est issu du peuple et doit rester sa propriété selon West Side Cowboy. On va écouter Kickstones, qui est donc le morceau dédié au FC United de Manchester.

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2: En octobre, Aloïs Sauvage sortira un quatrième album. 4 ans après Sauvage, c'est la foudre qui prendra place. Née d'une rupture et du désir de se reconstruire, l'artiste sort ce disque en indépendance. Un premier morceau est déjà paru, un titre qui appelle la suite. Tomboy fait partie de ce mouvement qui transforme le choc et fait de la foudre une force vitale. Allez tout de suite sur le 88.6, Tomboy de Aloïs Sauvage.

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2: On part maintenant en Écosse avec Corto Alto, alias Liam Shorthall, jeune producteur, multi-instrumentiste et figure montante du jazz nouvelle génération. Un artiste qui aime brouiller les frontières entre jazz, hip-hop, soul et électronique. Pour Hoodie, sorti au printemps 2026 chez Ninja Tune, il invite le rappeur américain Mick Jenkins, figure du hip-hop de Chicago. Et forcément, la rencontre fonctionne. Corto Alto construit un beat hip-hop très organique avec un swing qui rappelle l'univers de Jay Dilla, tandis que Mick Jenkins pose son flow avec cette façon très personnelle de jouer avec les mots et les rythmes. Un morceau court, nerveux, groovy, qui montre une nouvelle facette de Corto Alto et annonce son album Some Small Fortune. Voici donc Woodies de Corto Alto et Mick Jenkins sur l'antenne d'InfoRC.

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6: Autrefois, la plaine d'Aubenas était recouverte de fruitiers et plus particulièrement de vignes. Sébel ou Couder, c'est le nom de cépages ardéchois. Des variétés créées à Aubenas par des génies hybrideurs ardéchois, Eugène Contenceau, Georges Sébel ou encore Georges Couder, ils avaient décidé de contrer le phylloxéra. Retour sur un pan de cette histoire albenacienne avec Luc Belmer de l'association Mi-Sirf, Mi-Raisin.
7: En fait, ce sont des cépages qui ont été créés à l'époque où il y a eu le phylloxéra. Alors, en gros, à partir de 1860, on a fait venir des vignes d'Amérique. À l'époque, c'était juste parce que c'était des vignes différentes, qui étaient productives. C'était pour le côté un petit peu fun, enfin, pour avoir des plantes un peu exotiques. Et en fait, en faisant ça, on a introduit une maladie, parce qu'en fait, ces vignes qu'on a fait venir d'Amérique étaient porteuses d'une maladie qui s'appelle le phylloxéra, qui est transmise par un puceron qui s'attaque aux racines des vignes. Et les vignes européennes et donc françaises... ne connaissait pas cette maladie, donc ça a été une catastrophe. En quelques décennies, 90% du vignoble français a été détruit. Donc il a fallu importer d'autres vignes d'Amérique parce qu'elles, elles étaient résistantes au phylloxéra. Donc on a importé à l'époque des cépages qui venaient d'Amérique comme l'Isabelle, le Concord, le Cunningham, le Clinton, donc, qui est connu, qui en fait est le Clinton, on devrait dire Clinton. Et puis ensuite, il y a des gens, alors ça c'est très important en plus, puisqu'ici en plus on est à Aubenas, il y a des gens comme Georges Couder et Albert Sébel, qui entre 1870, on va dire, 1860, jusqu'à leur mort, ont créé des cépages. Donc, alors pourquoi c'est important? Parce qu'ils habitaient Aubenas. Donc Georges Couder, en fait, il avait ses vignes là où il y a la piscine municipale actuellement, puisque c'est la rue Georges Couder. Mmh. Et Albert Sébel, il avait la majorité de ses vignes en dessous de la gare d'Aubenas. Enfin, l'ancienne gare SNCF. Et alors, eux, ils n'ont pas importé des cépages d'Amérique, mais ils ont créé des cépages par fécondation croisée de différents cépages. C'est-à-dire qu'ils ont pris du pollen de certaines vignes, qu'ils ont mis sur des fleurs d'autres vignes, et après, ils ont semé les pépins de raisin. Donc, ils ont fait un travail de titan, puisque Georges Couder, il a créé 1500 cépages, à peu près. Donc, ça veut dire qu'après, les pépins qui étaient plantés, il fallait les suivre sur plusieurs années pour voir si ça donnait un raisin intéressant à vinifier, pour voir s'ils étaient résistants aux maladies, etc. Donc sur ces 1500 cépages qui ont été créés par exemple par Georges Couder, il y en a quelques-uns qui ont été retenus et qui ont été plantés à grande échelle ensuite, comme le fameux 7120 par exemple, et puis le 13 aussi en blanc, le 13 Couder. Alors ces numéros en fait qui font peur là, c'était tout simplement parce que pour repérer leurs pieds, ils avaient fait des systèmes d'allées et de traverses. Et donc le 7120, c'est le pied qui était sur la 71e allée du 20e rang.
6: L'association Mi-Sirf, Mi-Raisin récupère ces vieux cépages pour les valoriser.
7: Alors actuellement, ces vignes, plus personne ne les ramasse, parce que soit elles ont été arrachées, puisque depuis, en fait, on a trouvé la parade pour lutter contre le phylloxéra avec le greffage. C'est-à-dire qu'aujourd'hui, on a retrouvé tous nos cépages d'avant le phylloxéra, sauf que la différence, c'est que maintenant, ils sont greffés sur des porte-greffes résistants, qui sont d'ailleurs les porte-greffes, en général, des variétés américaines ou des hybrides. Donc on a conservé les variétés américaines et les hybrides surtout pour faire des porte-greffes. Mais sur des territoires comme l'Ardèche, les Cévennes, un petit peu la Vendée aussi, ces vignes, il en existe encore parce que ici les gens les ont gardées surtout sous forme de treilles, par exemple de pergolas. Donc c'est le cas du Clinton, par exemple, du Baco, de l'Isabelle, du Concord, etc., qui sont cultivés en treilles. Donc les gens les ont gardées pour se faire des terrasses ombragées, mais ils les ramassent souvent pas, quoi. Donc moi je trouvais ça dommage de voir tous ces raisins qui tombaient par terre et dont personne ne faisait rien. Donc de fil en aiguille, j'ai trouvé plein de personnes en fait, qui avaient des raisins comme ça, un peu à droite à gauche. Et je leur ai proposé de les ramasser, de les vinifier. Alors chez certaines personnes, en plus j'entretiens la vigne, donc je fais la taille, je fais un petit peu les travaux qui sont nécessaires au printemps quand j'ai le temps, parce que comme il y a beaucoup d'activités insectes au printemps, donc c'est pas toujours évident de concilier les deux. Donc ensuite, une fois qu'on a fait le vin, donc ce vin, bah, j'en redonne une partie au propriétaire des vignes. Donc, il récupère un pourcentage des bouteilles que je vinifie. On en redonne une partie aussi aux vendangeurs, puisque j'ai besoin de quelques vendangeurs. Donc ils sont rémunérés, enfin entre guillemets, en bouteilles de vin. Et puis après, les gens qui adhèrent à l'association peuvent avoir des bouteilles aussi. Mais donc on peut pas vendre les bouteilles parce que là, on a une association de loi 1901. Puis en plus, il y a certains cépages qui ont été interdits après à partir de 1935. Enfin, il y en a 6 qui ont été interdits, dont certains qu'on ramasse nous avec l'association. Donc c'est pour ça qu'en fait on le donne aux adhérents qui payent une adhésion à l'association. Et puis on le fait goûter aussi pour des soirées thématiques. Donc ça m'est arrivé par exemple de faire des soirées sur Georges Couderc à Albert Sebel avec l'Université Populaire d'Aubenas par exemple. Donc là où j'ai proposé de faire un peu une conférence sur le travail de ces deux personnages qui habitaient Aubenas. Et puis on en profite pendant cette conférence pour faire goûter aussi aux gens qui viennent les vins issus de ces cépages.
6: Est-ce que tu as un retour, toi, pourquoi les gens adhèrent finalement à cette association en général ?
7: Alors, dans les adhérents, ce qui est sympa, c'est qu'en fait, il y a beaucoup de gens un peu âgés. En fait, bah, eux, ils sont contents de pouvoir regoûter ces vins qui ont un peu disparu. Enfin, les vins issus de ces cépages, ça leur rappelle toute une époque en général. Donc ça, c'est super de pouvoir échanger avec eux là-dessus. Et puis après, il y a des gens qui sont intéressés, des jeunes aussi, parce qu'ils veulent découvrir un peu ces cépages qu'ils ne connaissent pas, avec des goûts différents, des arômes différents. Et puis je pense que c'est important de parler de Georges Couderc, d'Albert Sebel, enfin de tous ces gens de cette époque. Parce qu'il faut savoir quand même qu'à l'époque de Georges Couderc et d'Albert Sebel, Aubenas, c'était une plaque tournante de la viticulture, mais même au niveau international. Quoi. Des gens venaient du monde entier acheter des vignes à Albert Sebel et Georges Couderc, notamment. Bon, dans la Drôme, il y avait aussi Sève Villard. Dans le sud-ouest, il y avait quelqu'un qui s'appelait Ferdinand Bacot aussi, qui faisait un peu le même travail. Parce qu'en fait, c'est malheureux, mais c'est vrai que je constate sur Aubenas, il n'y a jamais rien qui se fait sur Georges Couderc, Albert Sebel. Ils sont un peu tombés dans l'oubli. Certes, il y a des noms de rue qui leur sont toujours dédiés, mais je trouve qu'il n'y a pratiquement jamais rien qui se fait sur leur travail. Et je trouve ça un peu dommage.
6: C'est aussi l'histoire d'Aubenas.
7: Bah ouais, ça fait partie de l'histoire d'Aubenas, oui.
6: Alors, autre chose que tu n'as pas abordé aussi, c'est ta façon de vinifier le vin, puisque toi, tu fais du vin bio.
7: Oui, alors l'avantage de ces cépages, déjà, c'est qu'ils sont résistants à peu près à tout, les maladies. C'est même pour ça qu'on les a fait venir au départ, ou qu'on les a créés. Contrairement aux cépages actuels qui nécessitent des traitements, des années où il y a du mildiou, ben, il faut faire énormément de traitements dans l'année. Encore, le mildiou, c'est pas le pire, parce que la bouillie bordelaise, c'est à la limite, c'est le moins nocif comparé aux insecticides aussi qu'on met sur la vigne pour lutter contre la flavescence, par exemple, qui est une maladie qui se développe pas mal dans la vallée du Rhône. Donc nous, l'avantage de ces cépages, c'est que comme ils résistent à tout, ben, on n'a pas besoin de traitement. Donc en fait, comme on ramasse un tout petit peu de grenache, à la limite, il n'y a que le grenache qu'on est obligé de traiter un petit peu à la bouillie. Bon, puis en plus, j'aurais absolument pas le temps de traiter de toute façon au printemps, donc ça m'arrange bien. Puis c'est pas la politique de l'association de toute façon. Ce qui fait que pas de traitement sur les vignes. Bon, il y a quelques blancs en fait qu'on ramasse, comme le 13 Couderc par exemple, qui sont un petit peu sujets certaines années à une maladie qui s'appelle le black rot, mais qui fait jamais des gros dégâts. Et au niveau de la vinification, oui, là on travaille vraiment, on fait des vins naturels, c'est-à-dire qu'on n'utilise pas de levure commerciale. Donc les levures qui vont faire la fermentation alcoolique, bah, c'est les levures qui se trouvent sur la peau des raisins au départ. Ensuite, il n'y a pas de sulfite. Enfin, dans les rouges, on ne sulfite pas la vendange. On ne sulfite à aucun moment de la vinification. Sur les blancs, par contre, je sulfite un petit peu avant la mise en bouteille. Parce que c'est pas facile de faire du blanc sans sulfiter. Surtout en petit volume, parce que nous, on travaille vraiment sur des petits volumes. On ne fait pas des grosses quantités. Par exemple, pour le blanc, souvent, c'est des cuves entre 60 et 120 litres. Hein, donc, c'est vraiment tout petit. Et puis après, au niveau de la vinification, donc il n'y a pas de... Il n'y a pas de traitement. Enfin, on fait un collage au blanc d'œuf, ce qui se pratique bon, pour les rouges. C'est en vinification traditionnelle. C'est une opération en fait, qui a pour but de rendre les vins un petit peu moins astringents. Le blanc d'œuf, ça enlève tous les tanins qui sont amers, astringents. Puis ça permet de clarifier aussi le vin, puisque nous, on ne filtre pas les vins derrière. Donc voilà, donc les vins ne sont pas filtrés. Et la fermentation malolactique, c'est pareil, on n'utilise pas de levain commercial. Donc,
6: Tu expérimentes, toi, les mélanges au niveau des vins. Tu mélanges les cépages et tu expérimentes.
7: Ouais. Alors moi, le but, c'est quand même de faire découvrir des cépages. Donc j'essaye autant que je peux de faire des mono-cépages, des cuvées avec un seul cépage dedans. Mm-hmm. Mais quelquefois, j'ai des trop petites quantités pour faire une cuve. Donc tout ce que j'ai en petite quantité, dont je ne sais pas quoi faire, ou tout ce qui... Une fois que j'ai rempli un tonneau, par exemple, bah, il peut rester une quantité... Donc c'est vrai qu'il y a des cuvées qui vont être des assemblages avec plein de cépages différents, mais c'est pas toujours réfléchi en fait. C'est parce qu'il me reste ces petites quantités, donc je mets tout ensemble pour faire une cuve. Souvent c'est un peu comme ça quoi. C'est vrai qu'on fait pas trop un travail de dégustation sur des assemblages, etc. On n'a pas suffisamment de quantités en fait pour pouvoir faire ça.
6: Et puis comme tu dis, c'est pas l'objectif de l'association. Tu parlais tout à l'heure de qu'au niveau légal. Il y a certains cépages qui ont disparu.
7: Qui ont été interdits. Mmh.
6: Comment ça se passe quoi, au niveau légalité, justement? Est-ce qu'on peut faire son vin comme ça, sans souci? Est-ce que...
7: Non, enfin, parce qu'en fait, cette loi, elle est toujours en vigueur pour ces 6 cépages-là. En fait, ces 6 cépages, quand on lit le décret de 1935 donc, qui interdit ces cépages, on a décrété que ces 6 cépages-là ne méritaient plus de faire partie des vins français. Mmh. Parce que ça faisait des vins grossiers et que, comme entre-temps, on était en train de replanter les vignes d'avant phylloxéra, mais greffées. En fait, c'est surtout parce qu'il fallait inciter les paysans de l'époque à arracher tous ces hybrides et ces vignes américaines pour replanter des cépages greffés. Donc pour les inciter à arracher, on a interdit 6 cépages. En plus, c'était une époque où il y avait une surproduction de vin parce que les hybrides et les vignes américaines étaient très productifs. Ah voilà, c'était... Parce que le Clinton, par exemple, pour citer ce cépage-là, il a une réputation sulfureuse de vin qui rendait fou, etc. Mmh. Bon, c'est vrai que dans le Clinton, et il y a aussi un autre cépage qui n'avait pas trop en Ardèche, mais qui s'appelle le Noah. Dans le Clinton et le Noah, on a des taux d'alcool méthylique. Donc c'est un alcool en fait qui est toxique, qui à haute dose peut rendre fou et aveugle. Donc c'est quand même pas top. Mais enfin, c'est, vu les quantités qu'il y a dedans, il faudrait boire régulièrement 5 ou 6 litres de Clinton par jour pendant des années pour avoir les effets du méthanol. Bon, à ces doses-là, déjà l'alcool normal, je pense que ça ferait des dégâts. Bon, ceci dit, il y avait des paysans à l'époque qui étaient pas loin de boire ça, parce que à l'époque, c'était vraiment le vin était un aliment à part entière. Hein. Les paysans, ils en buvaient toute la journée. Mais bon, ils faisaient des travaux physiques aussi, ils le diluaient à de l'eau, ou c'était des vins qui faisaient pas beaucoup de degrés en général. Donc apparemment, à Privas, il y a quand même eu à l'hôpital psychiatrique de Privas, il y a eu un département qui a été créé à l'époque où on a mis les gens qu'on a appelés les clintonnés. Mais en fait, en m'intéressant à cette histoire, je me suis rendu compte que c'était beaucoup plus l'eau de vie que les paysans faisaient eux-mêmes. Puisque en fait, à cette époque-là, les paysans, ils avaient un petit peu de châtaigne, ils avaient un petit peu de vigne. Donc ils fabriquaient eux-mêmes leur vin. Après, ils distillaient eux-mêmes leur marc. Et quand on distille du Clinton avec les moyens du bord, bah là on va concentrer le méthanol, enfin l'alcool méthylique, et là on risque de boire des choses très concentrées en méthanol qui peuvent faire des dégâts beaucoup plus que le vin. Quoi. Et puis enfin il y avait les techniques de vinification aussi de l'époque qui faisaient qu'on avait plus de méthanol dans les vins, parce qu'en fait à l'époque on n'égrappait pas la vendange. C'est-à-dire qu'en fait maintenant il y a une machine qui permet de séparer les grains de la tige qu'on appelle la rafle, sur laquelle sont accrochés les grains. Et aujourd'hui, systématiquement, les vendanges sont éraflées, enfin égrappées. Mais à l'époque, cette machine n'existait pas, donc on mettait tout dans la cuve, on mettait la grappe entière avec la rafle. Plus on met de parties végétales en fait, à fermenter dans la cuve, que ce soit des feuilles ou les rafles, bah, plus on va augmenter le taux de méthanol à la fin aussi. Voilà, pour éclaircir un peu cette histoire de vin qui rend fou. En fait, c'est pour ça que nous, on est passé par le biais d'une association, parce que théoriquement, on n'a pas le droit de vinifier, enfin, on n'a pas le droit de vendre des vins issus de tous ces cépages. Donc, et puis, bon, bah, le but de notre partie vin, c'est surtout de valoriser tout ce patrimoine qui est un petit peu oublié, quoi.
6: Valorisation d'anciens cépages de l'Ardèche méridionale et des Cévennes, c'est l'un des objectifs de l'association Mi-Sirf, Mi-Raisin. Si vous voulez adhérer à l'association, toutes les infos sont disponibles sur la toile mi-sirf-mi-raisin.fr.
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3: Des gambas décortiquées et celle-ci là.
4: Parce que ça fait vachement gay. Les sels roses, il n'y a rien de mieux pour faire gay.
3: Combien t'en as mis là?
4: Il y a le même numéro par assiette.
3: Assiette, non,
4: c'est ouais, selon les couleurs, quand c'est différent. Gina, tu me l'envoies?
5: Oh merde!
6: Tu le donnes à la ligne, il l'emmène.
4: Jean-Paul!
5: J'ai pas coupé.
4: Il y a cette de.
5: Très très jolie.
6: Voilà, merci.
5: Vous avez fait des photos?
6: Allez, reste un peu de risotto, je l'envoie dans ton menu découverte.
4: Voilà, ouais, un peu de pennettes. On voit lui aussi un peu de pennettes qui y en a là.
6: Tu entends, hein? Voilà, alors, ça c'est les pâtes
7: à alors, comment t'as fait la sauce?
4: Avec un peu d'ail, un peu de persil, beaucoup de piment et de la sauce tomate. Non, ça c'est là au brocoli. Ça c'est là au brocoli.
6: Par contre, vous en avez pas, trois, j'en envoie que deux ou trois. On envoie trois choses, si t'en as trois choses, on envoie trois.
4: Ouais, pas problème. Regarde-moi un médaillon de veau qui est là dans la plaque et tu me les poses ici. C'est fini. Il ne nous reste que ça. C'est une table de 12 personnes. Ils se sont fait plaisir. La suite, tout est différent.
7: Wow.
4: C'est comme trois tables maintenant.
6: C'est sèche ou je mets comme ça?
4: Non, tu me les poses ici. Il y en a. 1, 2, 3, 4, 5. Ça va, 5 plats différents sur 12.
7: En combien de temps?
4: 10 minutes, c'est fait. Si Franco, il reste ici et il m'aide. Fait avec beaucoup d'amour. Franco, cosa vuoi fare tu?
6: Dipende, cosa c'è da fare?
4: C'è da fare due medaglioni, 5 San Giacomo, un entrecotto, un carretagnone a milanese.
6: Ti faccio.
4: Io faccio i medaglioni, le San Giacomo sono già fatte, e faccio il carretagnone, ti resta entrecotto e milanese.
6: Va bene, no, tutto di milanese.
8: Milanese, j'ai già le frites pré-cuite.
6: Fammi un po' solo per provare gli entrecotti.
4: Mon couteau jaune, il est où?
8: Ok.
4: Bonne question. Question, je pose jamais de moi la question. Non, arrête avec cette histoire.
6: Ça, quoi, les
4: je fais pas expliquer à la radio.
6: C'est pas qu'ils se prennent pour des Italiens qui parlent pas italien. Les Italiens de ma génération qui sont nés ici, la moitié où ils parlent le patois de leur village, où ils parlent pas italien. Nous, on a de la chance parce qu'on était en Italie en vacances, mais en Sardaigne. En Sardaigne, tu parles ou le sarde qui est une langue à part, ou l'italien qui est une langue à part. Mais dans le reste de l'Italie, surtout dans le sud, tu parles le patois du village. Donc les jeunes qui sont nés ici, ils ont appris le patois du village, mais ils savent pas parler italien. Donc ils se disent italien, mais pour lui, c'est qu'il y a un vrai italien de là-bas qui a émigré ici il y a 3 ans. Les Italiens d'ici, c'est pas des Italiens. C'est pour ça que ça les fait rire. En plus, ils ont des habitudes différentes. Ils pensent comme dans les années 50 alors qu'aujourd'hui on est en 2010. Oui, parce qu'ils ont été éduqués comme ça, parce que leurs parents ils sont venus dans les années 50 ou dans les années 60, mais ils croient que l'Italie est comme ils l'ont laissé il y a 40 ans alors que l'Italie a évolué, mais eux l'ont pas vu évoluer puisqu'ils ont vécu ici. Tu comprends? Alors c'est choquant pour quelqu'un comme lui qui arrive d'Italie maintenant, mais pour quelqu'un comme moi qui était tous les ans, etc., moi ça me choque pas, moi je suis né ici.
4: Donne-moi une assiette là. Dimmi Gina.
5: On a débarrassé les 10.
4: Mais quel 10?
5: Carré ça.
4: Ce sont pas 12?
5: Non.
4: Ah bon. Ok, on est moi là.
9: Je veux goûter.
4: Tiens. Un petit morceau, non?
5: Non, vas-y, j'en ai déjà mangé un, hein. Il m'en a laissé deux. Mais depuis que je suis ici, ça va faire 3 ans, j'ai jamais eu des gens mécontents. Des affaires de goût qui changent, mais mécontents jamais. Et je demande à chaque fois que je débarrasse si ça a été.
1: Franchement, non. Après, c'est des affaires de goût. Donc, c'est pas pareil.
9: Oui, je suis apprenti, c'est ma première année. Voilà, ouais. Non, j'ai déjà eu avant parce que j'ai fait un BEP. 2 ans. Donc ça m'a habitué à aller en entreprise et tout. À savoir, parce qu'à l'école, on peut pas réellement savoir ce que c'est le vrai métier. C'est encore de la dinette, quoi. On joue au cuisinier, que là, on est vraiment dedans. Des vrais clients et tout, ça motive plus. Ok, bien. Non, à la base, c'est fait pour souvent choper les sauces. Comme ça, on a des barres, normalement d'assez là à travers, et on peut choper les sauces dedans. Ça les tienne chaudes et on peut les tenir tout le long du service comme ça. Comme c'est un peu une cuisine italienne, donc on s'en sert pour cuire les pâtes. 3 cuissons de pâtes, il y a al dente, normal et fondante.

0: Bon. Pourquoi les Italiens, on les trouve très romantiques et amoureux?
1: Parce qu'ils le sont.
2: Mais d'où ils l'ont su?
1: C'est comme ça. Il y a des peuples qui sont comme ça. Si tu prends les Nigérians, c'est des super coureurs de marathon. Tu prends les gens d'une autre région d'Afrique, c'est des mecs qui font le 100 mètres. Voilà, c'est comme ça. Voilà. Les Italiens, ils sont romantiques, ils sont charmeurs, ils sont... Voilà. Mmh. C'est comme ça. Mmh. C'est dans les gènes. Pourquoi les juifs font du commerce? C'est dans les gènes. Voilà. Tu vois, c'est comme ça. Nous, c'est pareil. C'est une façon de vivre, c'est un tout. C'est parce que cette légèreté, cette dolce vita, l'italienne existe encore aujourd'hui. L'Italie a évolué, mais cette dolce vita existe toujours. Partout, partout. En Italie, par exemple, le matin, tu avant d'aller au bureau, tu t'arrêtes au café, tu vas boire un café. C'est culturel. Mmh. Tu t'arrêtes dans un bar, tu bois ton café. Mmh. C'est comme ça. Quand tu as fini de manger, tu vas au bar, tu bois ton café. C'est comme ça. Mmh. Le soir, tu rentres, tu vas boire l'apéro en famille, avec des amis, machin. C'est comme ça. Mmh. L'été, tu te promènes tous les soirs le long de la mer, si tu habites au bord de la mer, sinon si tu habites à la montagne. Tu fais le tour du village, tu te promènes, tu vas sur la place, tu rencontres les gens. C'est comme ça. Mmh. Tu bois un café, tu bois un apéro, tu vas manger une glace l'été. Voilà, c'est comme ça. C'est culturel. Forcément. Forcément. Et quand tu vois les Italiennes comme elles sont belles, t'as forcément beaucoup de choses à leur dire. Non. Non, je sais pas, c'est comme ça. Et ce qui est culturel aussi, c'est qu'on parle fort en Italie. Tout le monde parle fort. C'est comme ça. Ouais, mais ils parlent fort aussi. Tu parles avec les mains, effectivement, pour t'exprimer, pour donner plus de sens à tes mots, plus de force. Plus de force, parce que par le geste, tu donnes plus de force à la parole. Mais les Italiens parlent fort parce que c'est comme ça.
2: Et quelle est la place de la femme? C'est toujours macho comme ça ou...
1: Ah non, attends, la place de la femme, c'est la femme qui commande à la maison. Mais c'est une société matriarcale, l'Italie, hein. C'est une société, mais véritablement matriarcale, c'est la mère qui commande. Alors le mec, il fait le macho, machin, truc, etc., mais il a rien à dire.
3: Ma
1: dappertutto, è la mamma che comanda. Ovunque. Mio padre fa il bello, ma quando mia madre decide una cosa, è lei che decide. Lui non dice più niente, dice facciamo. Je suis en train de lui dire que. Il dit, ouais, chez moi, c'est ma mère qui commande. Je dis, mais partout, c'est la mère qui commande chez moi. Mon père, il fait le beau et tout. C'est lui le businessman, c'est lui le machin, le truc. Mais quand ma mère décide quelque chose, ben, mon père, il dit, oui, on fait, point. Ben, elle a autre à dire. C'est comme ça.
2: Mais elle est ouverte à la discussion, éventuellement, s'il y a un désaccord.
1: Ah oui, bien sûr, elle est ouverte à la discussion, mais c'est quand même mieux de faire ce qu'elle dit. Mais en gentillesse, toi, en finesse. Oui. Elle fait la soumise devant tout le monde, oui. Et derrière, elle explique le code de la route. Voilà. Et après, l'homme fait. Hein? Comme ça, non?

0: te marieras avec une Italienne ou avec une Française?
1: Je sais pas. Aucune idée.
0: C'est parce que c'est une différence culturelle.
2: La fille qui aimera.
0: D'accord.
1: On verra ce que ça tombe du ciel.
0: Ah, tu crois qu'elle va tomber du...
1: Mais oui. Peut-être dans ta chambre, Richard, si tu défonces les murs. 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Fai vedere quanti ce n'è. No, non sono stracotti, vanno bene, ma lasciali fuori.
2: Li raffresco o lasci così?
1: No, no, lasciali così, va bene.
2: Li faccio saltare nel burro, ti spaghetti all'arco?
1: Fagli saltare nel burro.
0: Quel est le sens, quel est le sens de la vie? La vie, c'est quoi? Qu'est-ce qui est important dans la vie?
2: Le travail.
0: Le travail, que le travail?
2: On a trop tendance à l'oublier en France. Le travail, c'est important dans la vie. C'est primordial.
1: Dans l'administration RTT, c'est rentre très tard, retourne très tôt. Parti, j'aurais besoin de...
2: Le sens de la vie, c'est les amis, c'est la bonne bouffe, c'est le bon vin. Le sens de la vie, c'est ça. Le sens de la vie, c'est... C'est de voir une jolie fille, lui raconter des histoires, la faire rêver, voilà le sens de la vie. Prendre une guitare, chanter, voilà le sens de la vie.
0: Mais elles disent après que justement tu m'as fait rêver, t'as pas tenu parole.
2: Ah non, nous on tient toujours parole. Ça c'est la différence entre les Italiens et les autres, c'est que nous on tient toujours parole. Toujours. On lui promet du bonheur, on lui donne du bonheur.
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1: C'est un peu un ovni, voilà.
2: Un petit peu intriguant.
3: Alors c'est un roman que j'ai adoré.
4: De savoir que je vais en parler, ça me donne le sourire aux lèvres.
5: Les coups de cœur de la librairie du tiers-temps.
3: J'ai choisi ce livre parce que je l'ai trouvé particulièrement beau.
2: Cet humour assez truculent, assez
4: pincant. Et derrière, il y a un petit résumé qui dit « Et donc, il ne me manque que la parole. »
3: Celle de l'écume, donc en bord de mer.
6: J'ai tout lu en une soirée.
2: Wow.
5: Et c'est l'heure de la chronique du tiers-temps. Bonjour Nina.
1: Bonjour Colline.
5: Le tiers-temps, c'est la librairie qui est boulevard Gambetta à Aubenas. Et chaque semaine, vous nous présentez vos coups de cœur. Alors, c'est quoi le livre que tu as choisi aujourd'hui?
1: Alors, aujourd'hui, je vais vous parler d'Un pays qui n'existe plus, d'Amandine Hadjik. Un roman magnifique, c'est aussi publié aux éditions d'Olivier. La semaine dernière, je vous avais présenté À voix haute de Polina Panasenko, où c'était déjà une histoire d'une autrice d'une quarantaine d'années qui enquêtait sur le grand-père de son grand-père qui était mort en camp. Et là, cette fois, c'est... L'autrice est née en France et son père est yougoslave. Et elle est née dans les années 80-85 et elle raconte comment la guerre en Bosnie, du coup le pays de son père, enfin le nouveau pays de son père, est arrivée jusqu'à ses oreilles. Alors c'est toute une question autour de la légitimité quand on vit des guerres alors qu'on n'est pas dans le pays qui est en train de la traverser, mais qu'en fait on est complètement traversé par ce qui s'y passe. Et donc c'est beaucoup avec au début des souvenirs de ses parents qui envoient des colis. Jusque là-bas, il y a cette question qui revient tout le temps d'envoyer de la nourriture ou plus aux familles où elle comprend qu'il se passe des choses. Elle voit les médias, les images de guerre, mais il n'y a absolument pas de discussion dans sa famille autour de tout ça. Voilà, c'est un roman qui est absolument nécessaire, comme on dit souvent, parce que la guerre en Bosnie, c'est quelque chose dont on n'a pas non plus tant parlé, et des génocides qui ont eu lieu. Elle retourne aussi sur des lieux, elle fait part de qu'est-ce que c'est que de venir d'une famille musulmane yougoslave. Et voilà comment elle se réapproprie aussi son nom que personne ne connaît, Hadjik. Je vous conseille vivement de lire D'un pays qui n'existe plus.
5: D'Amandine Hadjik, c'est publié aux éditions de l'Olivier et ça vient de sortir.
1: Oui, c'est un très beau livre de la rentrée littéraire.
5: Merci beaucoup Nina.
1: Merci Colline.
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1: Bonjour à vous, notre tour du monde de l'actualité commence maintenant à quelques heures du discours à Strasbourg de la présidente de la Commission européenne, Ursula von der Leyen, sur l'état de l'Union. Dans quel état est-il justement cette Union? On posera la question à notre invité dans une heure, l'ancienne ministre espagnole des Affaires étrangères, Arantxa González-Laya. Bonjour Nathalie Miché.
3: Bonjour Andréane, bonjour à tous.
1: À la une de votre journal, l'inquiétude généralisée face à l'aggravation du conflit au Yémen.
3: Oui, nouvelle réunion d'urgence au Conseil de sécurité de l'ONU et vive préoccupation après la prise du détroit de Bab el-Mandeb par les insurgés houthis. L'Arabie Saoudite réclame sans succès une réponse collective et ce matin, elle accuse les rebelles pro-iraniens d'avoir pris pour cible la ville sainte de la Mecque. Dans ce journal également, ces échauffourées en République démocratique du Congo lors de la manifestation de Kinshasa contre le projet de révision de la Constitution. L'opposant Martin Fayoulou accuse directement le président Tshisekedi d'avoir tendu un guet-apens aux manifestants. Refaire de l'Europe une locomotive industrielle, c'est l'un des objectifs d'Ursula von der Leyen, la présidente de la Commission européenne qui prononce donc ce mercredi son discours sur l'état de l'Union. En Argentine, les étudiants et les professeurs d'université qui se mobilisent pour réclamer davantage de moyens. Reportage à Buenos Aires.
1: Une nouvelle étape dans l'escalade dans le conflit entre les rebelles houthis et l'Arabie Saoudite.
3: La coalition militaire qui soutient les forces gouvernementales yéménites accuse les insurgés chiites d'avoir franchi une ligne rouge, d'avoir lancé un drone vers la ville sainte de la Mecque. Un drone détruit par la défense saoudienne avant son entrée dans l'espace aérien. Les houthis, eux, démentent. Ils pointent un mensonge éculé qui, je cite, ne trompe personne. Tandis que l'organisation de la coopération islamique basée dans la ville saoudienne de Jeddah. Elle dénonce des attaques odieuses contre les lieux saints.
1: Un conflit, Nathalie, dont l'intensification inquiète en tout cas le Conseil de sécurité des Nations Unies.
3: Pour la troisième fois en 10 jours, les pays membres y ont consacré une réunion d'urgence avec la prise du détroit de Bab el-Mandeb par les Houthis. La sécurité maritime, déjà réduite à néant dans le détroit d'Hormuz, se retrouve à nouveau menacée. Les représentants du Yémen et de l'Arabie Saoudite invités à la réunion ont réclamé une réponse collective, mais sans résultat. À New York, Karine Houghton.
4: Les diplomates onusiens ont à nouveau vu le début d'une guerre se dérouler sous leurs yeux, impuissants. Il y a 5 jours seulement, l'envoyé spécial de l'ONU au Yémen les prévenait que l'escalade entre Houthis et combattants soutenus par l'Arabie Saoudite était l'épisode le plus tendu depuis la signature de la trêve il y a 4 ans. Et là, le conflit a basculé. Les diplomates se sont retrouvés autour de la table, inquiets de ce nouveau foyer régional de conflit, inquiets aussi pour les 123 000 déplacés rien que ce mois-ci, inquiets enfin car depuis plusieurs mois, voire années, du personnel diplomatique et humanitaire est détenu. Si l'inquiétude est unanime, en revanche, les accusations contre l'Iran par un des Houthis ont été moins systématiques. La Russie s'est opposée hier à toute action précipitée contre Téhéran. Les pays occidentaux et les États-Unis surtout ont rappelé que les Iraniens violaient les résolutions du Conseil de sécurité en armant et finançant les Houthis au Yémen. La représentante américaine Jennifer Locetta.
5: Nous exigeons que la République islamique d'Iran mette fin à son soutien aux activités terroristes des Houthis. Ce Conseil doit garder les yeux ouverts sur le fait que l'Iran soutienne ce conflit par l'armement, le financement et le pilotage des Houthis.
4: Le Conseil de sécurité n'a pu à nouveau que constater son impuissance à garantir la sécurité de la navigation internationale. Karine Houghton, New York, RFI.
3: Et dans sa quête de soutien face aux rebelles chiites, le prince héritier saoudien était au Caire hier pour rencontrer le président égyptien. Mohamed Ben Salman et Abdel Fattah al-Sissi ont simplement signé une déclaration commune pour appeler à respecter la liberté de circulation des navires dans les détroits de Bab el-Mandeb et d'Hormuz. Ce matin, matin, on apprend à Gaza que l'effondrement d'un immeuble de 6 étages a fait au moins 8 morts. Il y a aussi plus de 60 disparus. On y reviendra en détail dans nos prochains points d'information.
6: En République démocratique du Congo, la manifestation de l'opposition a tourné court hier à Kinshasa.
3: Des échauffourées ont éclaté sur le parcours et le rassemblement, pourtant autorisé, a été dispersé par les forces de l'ordre. Les manifestants n'ont pas pu rallier le point d'arrivée qui était prévu non loin du Palais du Peuple, là où les parlementaires faisaient leur rentrée. Pour les opposants de la plateforme C64 qui souhaitent empêcher tout projet de révision de la Constitution, les violences sont de la responsabilité des autorités. Ils accusent notamment les forces du progrès, une milice proche du pouvoir, de les avoir attaqués devant le siège de l'UDPS, le parti présidentiel. Parmi ses opposants, Martin Fayoulou, président du parti SID et de la plateforme Lamouka.
7: C'est extrêmement grave. J'ai vu de ma tête à 4 mètres de chez moi. Félix Tshisekedi nous a tendu un guet-apens. Il prend ses éléments de la force du progrès avec les policiers qui étaient supposés nous sécuriser. Tout le long du boulevard, ce sont les éléments des forces du progrès qu'ils ont placés pour nous attaquer. Voilà Félix Tshisekedi, voilà le Congo, voilà un gouvernement qui a le pouvoir, mais qui travaille avec une milice privée pour réprimer les manifestations des opposants. Ça, je suis outré. Si on n'avait pas eu les go de l'hôtel de ville, on pouvait dire, ah oui, c'est contre la loi, parce que l'hôtel de ville n'a pas pris acte et tout ça. Cette fois-ci, nous avons joué les jeux. Pourquoi ils sont allés loin pour attenter à nos vies? Pourquoi? Mais je n'ai jamais vu une telle atrocité.
3: L'opposant congolais Martin Fayoulou au micro de Paulina Zidi à Kinshasa pour RFI.
6: Au Parlement européen, un discours très attendu aujourd'hui pour replacer l'Europe parmi les locomotives industrielles de la planète.
3: Discours sur l'état de l'Union que la chef de la Commission européenne va prononcer dans la matinée devant les eurodéputés à Strasbourg, avec des dossiers sensibles et stratégiques à l'ordre du jour, la défense, l'aide militaire à l'Ukraine, mais aussi donc l'accélération industrielle volée au cœur d'un projet de loi dont les négociations se révèlent compliquées. Les barrières aux investissements étrangers contenues dans la première version du texte ont suscité, Aurélien de Vernois, une levée de bouclier.
8: Autant dire que la nouvelle mouture livrée début septembre par les co-rapporteurs du texte promet des luttes homériques au Parlement européen. Car cette version 2 va beaucoup plus loin. Interdiction par exemple pour des investisseurs étrangers de prendre plus de 49% des parts dans une entreprise classée comme stratégique, mais aussi durcissement drastique des conditions pour qu'un produit soit considéré comme « made in Europe ». Dans le viseur des rédacteurs, la Chine bien sûr, et parmi les priorités industrielles, l'acier, les technologies de transition écologique et surtout l'automobile. Les Allemands sont en train de changer d'avis, estime un proche du dossier, alors que la première version avait été accueillie avec scepticisme du côté de Berlin. Mais les difficultés de l'automobile allemande sont passées par là. Industrie aérospatiale, chimique, pharmaceutique, la liste des secteurs protégés devrait aussi s'allonger. Objectif que l'industrie représente 20% du PIB de l'Union en 2035 contre 14% aujourd'hui. Ambitieux, difficile, risqué même face aux mesures de rétorsion encourues. Ursula von der Leyen devra donc d'ores et déjà se montrer très convaincante ce mercredi.
6: Après 3 ans de procès devant la justice internationale à La Haye, verdict attendu dans quelques heures pour l'ancien président du Kosovo.
3: Hassim Tachi, accusé de crimes de guerre et de crimes contre l'humanité, avec 3 autres figures de l'UÇK, l'armée de libération du Kosovo. C'était lors de l'insurrection de 1998-99 ayant mené à l'indépendance du pays. L'organisation paramilitaire luttait alors contre le pouvoir serbe. Depuis La Haye, les précisions de notre correspondant Stéphanie Maupa.
9: Les partisans des 4 accusés ont prévu de manifester une nouvelle fois à La Haye devant le tribunal et sans doute à Pristina où ce verdict très attendu sera retransmis sur Internet. L'accusation a requis 45 ans de prison contre l'ex-président Hashim Tachi. La peine maximale prévue par ce tribunal spécial créé par l'Union européenne et le Kosovo est la perpétuité. Les 4 accusés, tous anciens responsables de l'état-major de l'UÇK, doivent notamment répondre du meurtre de civils, de torture et de disparition forcée, des crimes décrits dans un acte d'accusation accusation de 66 pages, reprochant aux quatre chefs d'avoir ciblé Roms, Serbes et Albanais kosovars, considérés comme des traîtres ou des collabos du pouvoir serbe. 156 victimes participent dans cette affaire, mais le serpent de son nom de guerre a encore de nombreux partisans. C'est lui qui a déclaré l'indépendance du Kosovo en 2008. Et nombre de kosovars accusent le tribunal de vouloir salir la guérilla. Ils considèrent les quatre accusés comme des héros, eux se disent innocents. Stéphanie Maupa, l'AE, RFI.
6: En Argentine, le mouvement de protestation se poursuit dans les universités.
10: Après une grève la semaine dernière, les professeurs et les étudiants ont décidé de se retrouver sur la place de Mai de Buenos Aires, sous les fenêtres du président Milei. Mobilisation sous forme de cours magistraux à ciel ouvert. Et l'objectif, c'est de dénoncer les coupes budgétaires. Reportage de Théo Conscience.
11: Des cours magistraux de médecine ou de biologie, des bureaux alignés face à des tableaux recouverts d'équations et de schémas, la place de Mai avait des allures de salle de classe à ciel ouvert hier. Fidèle, 21 ans, est étudiant en sociologie à l'université de Buenos Aires.
12: Ces classes publiques ont lieu car nous voulons des augmentations de salaire pour le personnel enseignant et administratif, et des augmentations des bourses étudiantes et doctorales. Nous voulons que la loi soit appliquée et pouvoir étudier dignement.
11: 329 jours que la loi de financement universitaire n'est pas appliquée, peut-on lire sur un tableau noir. Le gouvernement de Javier Milei refuse en effet d'appliquer l'augmentation du budget des universités votée fin 2025 par le Parlement. C'est pour cela que Sol Diéguez, professeur de communication, est venu donner cours sous les fenêtres du palais présidentiel ce mardi.
13: La place de Mai est le siège du pouvoir exécutif qui doit appliquer la décision rendue par la Cour suprême et toutes les instances du pouvoir judiciaire. Et actuellement, ça n'est pas le cas.
11: En attendant de se prononcer sur le fond, la Cour suprême a validé fin juin une mesure conservatoire obligeant le gouvernement à augmenter immédiatement les salaires des enseignants. Une décision, là encore, ignorée par l'administration de Javier Milei. Théo Conscience, Buenos Aires, RFI.
6: Boucler le budget et faire des économies, c'est la priorité en France pour le Premier ministre.
10: Sébastien Lecornu, actuellement en mission dans l'objectif de faire adopter une loi de finances d'ici la fin de l'année, le tout sans augmenter les dépenses de l'État. Pour convaincre les forces politiques, le Premier ministre fait valoir que sans vote du budget, les moyens alloués à certaines priorités, comme la lutte contre les violences sexistes et sexuelles, seront forcément limités. Valérie Gasse.
14: Faire des économies sans sacrifier l'essentiel, c'est le message que Sébastien Lecornu tente de faire passer. D'abord, en rouvrant les fameuses lettres plafond envoyées à chaque ministre au moment de la construction du budget pour leur demander de réduire encore un peu plus les dépenses de l'État et de les maintenir hors défense au même niveau qu'en 2026. De la responsabilité, du courage, c'est ce que le chef du gouvernement demande aux ministres dont il envisage de réduire le salaire en vertu d'un devoir d'exemplarité. Dans le même temps, Sébastien Lecornu promet de consacrer 1,5 milliard à la lutte contre les violences sexistes et sexuelles pour mettre en œuvre les mesures contenues dans la loi intégrale réclamée après le viol et le meurtre de la petite Liana. Une manière aussi d'envoyer un message aux parlementaires très soucieux de l'avenir de cette loi, alors même qu'il engage des consultations des groupes politiques sur les textes budgétaires. Car le Premier ministre espère réussir à faire adopter le budget malgré l'absence de majorité et la campagne présidentielle. Une ministre confirme que l'objectif est de trouver des compromis et garde espoir car elle l'affirme. Les candidats ont envie qu'on fasse le sale boulot avant qu'ils arrivent, ça peut nous aider.
10: Valérie Gasse, chef du service politique de RFI.
6: Et puis enfin le chanteur Ed Sheeran, en difficulté, c'est le moins qu'on puisse dire sur cette tournée américaine, après le départ forcé du rappeur Macklemore qui en assurait la première partie.
10: Macklemore évincé pour avoir prononcé un message de soutien aux Palestiniens, ça n'a pas plu aux autres artistes qui participent à la tournée d'Ed Sheeran. Ils ont décidé par solidarité de claquer la porte. Parmi eux, Phineas, frère de la chanteuse Billie Eilish, ou encore les musiciens irlandais de Bayogu qui accompagnent Ed Sheeran sur scène. L'artiste assure lui que la décision d'écarter Macklemore a été prise par les promoteurs de sa tournée.
6: Nathalie Michet pour le journal. L'info africaine dans 20 minutes sur RFI. Le Cameroun à la une avec la situation à Bamenda dans le nord-ouest anglophone, ville marquée par le conflit avec les séparatistes. On reviendra aussi sur cette journée de mobilisation hier en RDC. Le rassemblement à l'appel de la plateforme C64 a tourné court à Kinshasa. Des échauffourées ont éclaté. On y revient ce matin. Et dans le journal de 8h, analyse à suivre 4 ans après la mort de Mahsa Amini en Iran. Cette kurde iranienne morte des suites de son arrestation
1: condamnation pour port incorrect du voile islamique, point de départ du mouvement de protestation Femmes Vie Liberté, violemment réprimé par les autorités. On sera aussi en Ukraine dans ce journal où le blocus imposé par la Russie sur les ports de la mer Noire a de sérieuses conséquences pour les agriculteurs ukrainiens, bien en peine d'écouler leurs stocks.
15: Nous avons juste vendu le colza pour faire de la place pour les graines de tournesol, mais nous allons manquer de place. Nous n'avons simplement plus d'espace pour les stocker.
1: L'Ukraine qui sera bien sûr au programme du discours sur l'état de l'Union de la présidente de la Commission européenne, Ursula von der Leyen. Elle prend la parole ce matin et vous parlez justement de l'état de l'Europe, Arnaud Pontus, avec notre grande invitée internationale ce matin, Arantxa González-Laya.
16: Oui, elle a été ministre des Affaires étrangères en Espagne. Elle est aujourd'hui la doyenne de l'école des Affaires internationales de Sciences Po Paris. Elle publie L'Europe seule au monde. Elle fait le constat d'un vieux continent très vulnérable alors que les États-Unis brutalisent, que la Russie fait la guerre et que la Chine rebâtit un empire. Que fait l'Europe ? Demande Arantxa González-Laya qui répond, elle doit se réveiller, elle doit cheminer à terme vers une armée européenne commune. Et en même temps, écrit l'ex-chef de la diplomatie espagnole, l'Europe ne doit pas abandonner sa puissance douce. L'Europe ne peut plus se contenter de décrire le monde, elle doit y intervenir. On en parle avec Arantxa González-Laya dans un peu plus d'une heure.
1: Et on sera aussi à Montréal ce matin, alors que Marc Carney, Premier ministre canadien, est l'invité d'honneur de ce discours à Strasbourg. Une première, décidément, Canada et Union européenne poussés dans les bras l'un de l'autre par Donald Trump, nous dira Nafi Alibert, notre correspondante. Les États-Unis, justement, qui appellent ces dernières heures leurs ressortissants à éviter l'Arabie saoudite, la suite des affrontements entre saoudiens et rebelles houthis du Yémen. Et puis, autre invité sur RFI ce matin, Abdella Tourabi, enseignant marocain. Il nous parle des législatives à venir au Maroc dans une semaine sur fond de tensions sociales, un mois après le drame de Ceuta, un an après le mouvement Gen Z 212. Comment cela peut se traduire dans les urnes? On l'entendra dans une demi-heure. RFI Matin, vous avez une partie du programme. On commence.
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1: L'Irak et sa capitale Bagdad, où nous emmène aujourd'hui le grand reportage d'RFI. Comme chaque jour, vous en entendez un extrait dans notre matinée d'info. La capitale irakienne qui n'a eu de cesse de se transformer au fil des années jusqu'à la chute de l'État islamique en 2017 et le début d'une période d'accalmie relative et d'une métamorphose profonde qui s'opère depuis dans la ville. Marie-Charlotte Roupie est notre correspondante, elle nous raconte.
17: La banque centrale a investi 90 milliards de dinars irakiens, soit près de 60 millions d'euros dans ce vaste plan de revitalisation du centre historique. Le tronçon nord de la rue où se dresse la mosquée Haider Khana est terminé. Il est devenu piéton. C'est une grande fierté pour Zahra Hussein, l'une des architectes du projet Bagdad Downtown.
18: Ce projet est pour la communauté, pour l'Irak, pour que nous ayons un vrai centre-ville à Bagdad. C'est quelque chose que tous les pays doivent avoir. On espère que de nouveaux hôtels verront le jour avec des activités qui attirent les gens et leur donnent envie de rester. C'est notre histoire.
17: Les façades semblent neuves. Au sol, une piste cyclable est matérialisée par des pictogrammes très inhabituels à Bagdad. Ce changement radical plaît aux touristes irakiens comme Sanel Khazai, venu de Kirkouk avec ses filles.
19: Je me souviens que je venais ici avec ma famille quand j'étais enfant. La rue était très élégante et bien organisée. Et maintenant, je reviens en tant qu'adulte avec mes grandes filles et je suis ravie qu'elles voient notre pays ainsi. Je suis heureuse que l'on essaie de regagner ne serait-ce qu'une partie de ce que nous avions. Je considère ça comme la restauration de notre dignité.
17: Mais certains commerçants qui préfèrent rester discrets s'inquiètent. Ces changements destinés aux touristes, selon eux, font monter les loyers de leurs boutiques. Et pour Rodine, étudiante à Bagdad, ce chantier est loin de répondre aux réelles attentes des habitants.
19: Du côté du gouvernement, ils se concentrent toujours ici. Ce serait mieux qu'ils s'occupent de choses plus profondes que ça dans la société en général. L'eau, l'électricité, le prix des générateurs est très élevé, donc il y a des choses plus importantes que ça.
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6: L'Irak où le pape François s'était rendu en 2021, c'était même une première dans l'histoire du pays. François s'était intéressé lors de son pontificat au lien entre environnement et foi catholique avec cette question, existe-t-il un péché écologique? Question sur laquelle il avait demandé à la Commission théologique internationale de plancher. Bonjour Igor Strauss.
20: Bonjour Andréane, bonjour à tous.
6: Alors une dizaine de jours avant la visite du successeur de François, Léon XIV à Paris, on se pose cette même question avec vous. Interrogation sur laquelle donc la Commission a apporté une réponse.
20: Exactement, et plutôt que d'utiliser les termes de péché écologique ou d'écocide qui n'expriment pas suffisamment la dimension théologique selon elle, la Commission propose d'utiliser l'expression péché contre la création et contre le Créateur. Détruire l'environnement est donc bien un péché pour l'Église. Laura Morosini, directrice Europe du mouvement Laudato Si, dont l'objectif est de sensibiliser à l'écologie.
21: Alors on est toujours un petit peu récalcitrant à parler de péché parce que ça rappelle peut-être une époque où il y avait une dimension un peu de peur liée au péché. Je vais brûler en enfer si je fais ci ou ça. La question de savoir ce qui est bien ou mal, finalement, c'est une question fondamentale. On cherche quand même à savoir si je suis dans une vie bonne ou si ce que je suis en train de construire non seulement va se démolir, mais va rendre la vie de mes descendants ou d'autres personnes plus pénible.
6: Et le document publié donc par la Commission théologique internationale rejette d'anciennes conceptions chrétiennes écologistes comme l'anthropocentrisme prédateur et le biocentrisme. Igor, aidez-nous, de quoi est-ce qu'il s'agit ?
20: L'anthropocentrisme prédateur, c'est de considérer l'homme comme le maître absolu de la création, croire qu'il peut se servir de la nature à sa guise, comme si les ressources naturelles étaient intarissables. Pour feu le pape François, c'est cette notion qui a abouti à la crise écologique. Et le biocentrisme, c'est de considérer que tous les êtres vivants sont égaux. Cette notion n'est plus d'actualité, mais, Laura Morosini.
21: On ne dit pas que un ver de terre et un être humain, c'est la même chose, mais on dit que le rôle de l'être humain, il est d'être gardien de la création. Ça, c'est vraiment dans le livre de la Genèse.
6: Alors, précisons que ce rapport entre religion catholique, nature et nature biodiversité, ce n'est pas nouveau.
20: Non, mais il a pris une place prépondérante avec le pape François qui avait une grande conscience écologique. C'est lui qui est à l'origine de l'encyclique du Laudato Si de mai 2015 sur la sauvegarde de la maison commune. L'encyclique, c'est une lettre solennelle envoyée par le pape aux évêques du monde entier et donc à tous les fidèles pour insister sur la nécessité de préserver la nature. Et Laudato Si signifie « loué sois-tu » en italien médiéval. C'est un hommage à un texte de saint François d'Assise considéré comme l'un des premiers saints écolo au XIIe siècle, l'un des, car il n'était pas le seul, Laura Morosini.
21: Saint Hildegarde de Bingen, qui est aussi avec François une des grandes saintes qu'on associe à la question écologique, une sainte allemande du XIIIe siècle également, elle dit, et c'est ce qui était fréquent à l'époque, de dire que Dieu se manifeste par deux moyens. L'un, c'est la Bible, le texte, et l'autre, c'est la création.
20: La création, la nature, serait donc symboliquement l'égale de la Bible, selon Hildegarde Bingen. De quoi faire méditer certains puissants de ce monde qui se revendiquent chrétiens, tout en détruisant l'environnement.
6: Igor Strauss pour la question d'environnement.
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6: Et c'est justement pour une mission environnementale que deux satellites ont pris la direction de l'espace ce début de semaine à bord de la fusée Vega C. Le premier de ces satellites est chargé de surveiller la santé des plantes et le deuxième doit observer les océans et les terres émergées. Des données venues de l'espace, donc désormais essentielles pour l'étude du vivant. Jeanne Richard est notre envoyée spéciale à Kourou, d'où est partie la fusée dans la nuit de lundi à mardi.
22: Attention pour le décompte final.
23: À quelques minutes du lancement, la tension était palpable sur la terrasse du centre de contrôle Jupiter.
22: 3, 2, 1, top, allumage P120 et décollage.
23: Et le ciel nocturne s'est soudain illuminé sous le feu du propulseur de la fusée. Et Vega C s'est élancé au-dessus de la forêt tropicale.
22: Propulsion nominale.
24: La fusée a été tellement rapide, je ne m'attendais pas à ça.
23: Marco Celesti est l'un des scientifiques de la mission.
0: Et quand vous entendez le bang sonique, là, vous réalisez que ce n'est pas juste une lumière qui s'élève dans le ciel, mais une fusée qui transporte des satellites tout là-haut. C'est vraiment incroyable, fabuleux.
23: Cela fait 13 ans qu'il travaille sur ce projet, et dans quelques jours, le satellite enverra ses premiers relevés.
0: Et c'est là que commencera le vrai voyage pour les chercheurs. Analyser les données, faire les découvertes scientifiques qu'on espère avec cette mission.
23: Les deux satellites vont voler en tandem. Si le premier est plus expérimental, le second, Sentinel 3C, complète une série de satellites d'observation de la Terre déjà en orbite. Les satellites du programme européen Copernicus, qui compte d'ailleurs déjà d'autres Sentinel 3. Phil Evans est directeur général de MEDSAT.
4: La série de satellites Sentinel 3 fournit des observations extrêmement utiles face au changement climatique et ses conséquences. Cette année, les Sentinel 3 ont été très importants pour observer les feux de forêt. Ils montrent où débutent les feux et leur intensité. Et plus tôt les services de secours peuvent détecter ces feux, plus vite ils peuvent déployer les moyens de les éteindre et donc éviter des catastrophes.
23: Grow out of control and it can avert really catastrophic events. Sentinel 3 est aussi un champion de l'observation de l'océan.
4: L'océan joue un rôle central par rapport au changement climatique. C'est lui qui entraîne les événements météo. El Niño, par exemple, est très fort cette année et sera peut-être le plus fort jamais enregistré. Et il se forme par un réchauffement de l'océan Pacifique qui va changer la météo partout sur Terre. Et comme Sentinel 3 mesure la température de l'océan, il peut directement mesurer El Niño. Et il est aussi équipé d'un altimètre. Et cela peut être utilisé pour calculer très précisément les courants et les mouvements de l'eau. Sentinel 3 est donc un outil très important pour suivre le développement d'El Niño.
23: Chaque jour, la dizaine de satellites du programme Copernicus fournit près de 25 terabits de données. Mauro Facchini, chef du programme d'observation de la Terre Copernicus à la Commission européenne.
5: On a le système d'observation de la Terre qui est probablement le meilleur au monde, avec une quantité énorme de données qui sont générées par des satellites. C'est très important d'avoir une souveraineté en Europe parce que les choses peuvent changer très rapidement et on doit être maître de notre technologie et pas être dépendant des autres parce que ce qui est un ami aujourd'hui ne peut pas être un ami demain. Donc c'est bien de coopérer, mais en même temps, c'est d'avoir nos capacités propres et une indépendance.
23: 2 heures après leur lancement, les satellites sont arrivés en orbite et ont commencé à prendre le pouls de notre planète. Jeanne Richard, Kourou, RFI.
1: Et à Kourou, en Guyane, il est 2h26. On continue en musique avant le journal. C'est notre titre du jour, extrait de la playlist RFI, La Fièvre, signée NK.

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1: L'autrice, compositrice et interprète française NK avec le titre La Fièvre, à retrouver dans la programmation du mois d'RFI sur notre site à la rubrique musique. Bientôt 6h30 à Yaoundé.
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1: L'heure du journal, bonjour Vincent Dublange.
7: Bonjour Antoine, bonjour tout le monde.
1: On débute, Vincent, avec ces tirs signalés hier matin dans plusieurs quartiers de Bamenda.
7: La grande ville du nord-ouest du Cameroun marquée par le conflit avec les séparatistes. En cette période de rentrée scolaire, ils multiplient les appels à des journées dites « villes mortes ». Lundi, 3 personnes ont été tuées dans une autre attaque. Nous serons à Kinshasa où la mobilisation de l'opposition s'est terminée hier. Dans la confusion, des échauffourées ont interrompu la marche, tandis que les parlementaires, eux, vous allez l'entendre, ont effectué leur rentrée. Le droit n'a pas été dit au Tchad. Les avocats du général Miskine se pourvoient en cassation une semaine après la condamnation de l'ex-milicien à 15 ans de prison. Nous sommes également en Éthiopie où l'armée de libération Oromo menace les acteurs du secteur de l'or. Ils veulent qu'il y ait davantage de retombées pour les populations. Les défenseurs de l'environnement, toujours menacés dans le monde, parfois jusqu'à la mort, y compris en Afrique. Un rapport d'une ONG vient rappeler à quel point leur combat doit être protégé. On va entendre dans ce journal le rapporteur de l'ONU sur la question. Et puis le journal des sports, dans 10 minutes, les premiers mots d'Edouard Mendy à notre micro après l'annonce de sa retraite internationale. La première liste aussi pour les éliminatoires de la CAN pour la RDC, le sélectionneur Sébastien De Sabre avec nous. Début de semaine agité à Bamenda, dans le nord-ouest du Cameroun, à majorité anglophone. Lundi, une attaque, je vous le disais, a officiellement fait 3 morts. C'était dans le 3e arrondissement de la ville. Hier matin, des coups de feu ont également perturbé la reprise des activités économiques, des activités interrompues après plusieurs...

0: d'incursion terroriste dans le communiqué du préfet de la Mézam a eu lieu dans un débit de boissons du quartier Nkwen dans le 3e arrondissement de Bamenda. Une horreur de plus pour les populations de Bamenda alors que la ville est bloquée depuis près de 2 semaines par des villes mortes imposées de force par des séparatistes armés depuis la rentrée scolaire. Richard Onanena, Yaoundé. RFI
1: matin, 6h33 à Kinshasa, où la marche de l'opposition a tourné court hier. Des échauffourées ont éclaté sur le parcours. Le rassemblement a été dispersé par les forces de l'ordre. Il était pourtant autorisé par le gouvernorat de la ville-province. Les opposants mobilisaient contre tout projet de changement constitutionnel. Ils accusent les forces du progrès, une milice proche du pouvoir, de les avoir attaqués lors de leur passage devant le siège du parti présidentiel. Ils évoquent, je cite, un guet-apens. Dans plusieurs villes du pays, l'opposition n'a pas du tout pu manifester à Lubumbashi. Il y a eu une dizaine d'interpellations à Kananga, à Kalemie ou encore dans la province de la Tchopo. Dans la capitale nationale, Kinshasa, le point d'arrivée de la manifestation qui a finalement tourné court était prévu proche du Palais du Peuple, l'endroit où les parlementaires congolais faisaient eux leur rentrée ce mardi. Session budgétaire, comment s'est-elle passée cette rentrée, Pascal Moulégois?
2: Outre l'évaluation des récents drames sanitaires liés à l'épidémie d'Ebola, les projets de loi des finances 2027 constituent les cœurs des travaux parlementaires. Déposés par le gouvernement, ces projets de budget avoisinent les 25 milliards de dollars, soit une hausse de près de 12%. Pour les parlements, ces crédits doivent prioritairement financer la défense, la santé, l'éducation, les infrastructures et la reconstruction des zones sinistrées. Au Sénat, le président Jean-Michel Samalukonde a exigé une gestion rigoureuse capable de stabiliser les francs congolais et de freiner l'augmentation du coût de la vie pour les ménages.
3: Augmenter les recettes ne suffit pas. Chaque franc collecté doit être utilisé de manière responsable.
2: Sur le plan politique, les deux chambres apportent leur soutien au dialogue politique voulu par les chefs de l'État, bien que son format soit contesté par l'opposition. Mais Aimé Boudjé, le président de l'Assemblée nationale, prévient.
4: L'on ne peut donc pas demander à ceux qui ont choisi la paix de s'asseoir à la même table avec ceux qui continuent de brandir la menace comme argument. Le dialogue n'est pas une reddition. La recherche de la paix n'est pas une capitulation. Et la main tendue de la République ne saurait être interprétée comme une main désarmée face à ceux qui la menacent.
2: L'Assemblée nationale examinera également les textes liés aux réformes électorales et à l'identification des électeurs. D'autres textes visent à améliorer l'architecture économique et les systèmes financiers. Le travail, prévient le président de l'Assemblée, sera donc intense et dense. Pascal Moulégois, Kinshasa, RFI.
1: Un travail qui verra les élus s'atteler également à la nouvelle délibération de la loi sur le référendum qui a été renvoyée au Parlement par le président Tshisekedi. Pascal évoquait aussi Ebola, ça faisait hier 4 mois pile que l'épidémie a été officiellement déclarée en RDC, même si on sait que les premiers cas remontent probablement au tout premier mois de l'année. Les autorités se montrent rassurantes ces derniers temps. On verra bien ce qu'en dit aussi demain le Centre africain de contrôle des maladies, Africa CDC, qui organise une conférence de presse. Au total, 7258 cas sont confirmés, 3510 décès, 1726 malades guéris d'Ebola. L'un d'eux, un médecin de Butembo, témoignait hier dans Priorité Priorité Santé sur RFI, émission à réécouter à tout moment sur notre application dédiée au podcast RFI Pure Radio.
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1: Au Tchad, une semaine après, les défenseurs d'Abdoulaye Miskine contestent sa condamnation. Reconnu coupable d'association de malfaiteurs, de torture, d'assassinat, l'ancien chef de guerre tchado-centrafricain a été coupé la semaine dernière de 15 ans de prison ferme. Avec ses 3 co-accusés, il doit payer solidairement 30 millions de francs CFA à chacune des parties civiles au procès. La semaine passée, le collectif qui défend ces parties civiles jugeait insuffisant le montant de cette indemnisation. Il a annoncé son intention de se pourvoir en cassation. Ce sera le cas aussi chez les défenseurs d'Abdoulaye Miskine qui donnait une conférence de presse hier et qui déclare donc également vouloir saisir la Cour suprême. Pourquoi ? Écoutez les explications de l'un de ses avocats, maître Benjamin Mamgojibaye.
6: Nous avons soulevé les exceptions de compétences et à les violations de la loi. Parce qu'il n'y avait pas de preuves, il n'y avait pas d'enquête, ainsi de suite. Donc, beaucoup des éléments. Nous avons aussi contesté la qualité des parties civiles. Si la Cour suprême ne nous satisfait pas, ça veut dire que au niveau national, tout est clôturé. Donc, nous allons exercer maintenant les droits qui nous sont reconnus sur le plan international pour que coûte notre client, le général Abdoulaye Miskine, ait sa liberté. Et je suis en train de dire que Le fait de faire le pourvoi, ça n'exclut pas que le président de la République

0: prenne un geste humanitaire à l'endroit du général Abdoulaye Meskine, vu que sa santé se dégrade.
1: Un propos recueilli par Olivier Monodji. C'est un accord important pour la bauxite guinéenne, alors que la production augmente chaque année dans le pays, qui est le premier exportateur mondial de ce minerai. La société publique Nimba Mining vient de signer avec le géant suisse du négoce Glencore un contrat de préfinancement qui devrait permettre à la société publique de mieux prévoir les ventes de bauxite. L'économie, ce sont aussi ces rencontres tous azimuts du président sénégalais Bassirou Diomaye Faye, qui a vu à Washington DC ces jours-ci les patrons de la Banque mondiale et du FMI. Il est aussi arrivé ces dernières heures aux Émirats arabes unis pour rencontrer les dirigeants de l'État pétrolier. Eux entendent mettre la pression désormais sur les acteurs de la filière aurifère en Éthiopie. Les rebelles de l'armée de libération Oromo, l'OLA, menacent de représailles toute entreprise du secteur de l'or qui ne respecterait pas ses exigences. Parmi les exigences posées par le groupe armé, la participation de la population locale pour tirer des bénéfices de cette exploitation de l'or. Marlène Panara.
2: La mise en garde de l'armée de libération Oromo sonne comme une véritable menace. Les entreprises qui ne respecteront pas ces exigences devront en assumer l'entière responsabilité, comme l'illustre le sort de Touloukapi, prévient le mouvement. Le 4 septembre, une attaque sur le site aurifère de Touloukapi a fait plusieurs morts. L'ONG américaine ACLED, spécialiste des conflits dans le monde, a confirmé à l'AFP qu'elle a bien été perpétrée par OLA. Dans la foulée, l'entreprise Keffi Gold & Copper, qui exploite la mine, a annoncé qu'elle ne reprendrait pas ses activités de développement tant qu'elle n'aurait pas mis en place les mesures appropriées pour garantir un environnement d'exploitation sécurisé pour son personnel et les communautés avoisinantes. Cette attaque et la menace d'OLA mettent à mal la stratégie du gouvernement qui s'efforce de développer l'exploitation minière. D'après un chercheur basé en Éthiopie qui souhaite rester anonyme, ce genre d'attaque était malheureusement prévisible et doit inciter le gouvernement à mieux anticiper le risque sécuritaire en Oromia. Cet incident est aussi très mauvais pour l'image du pays, ajoute-t-il, alors que le gouvernement cherche à attirer des investisseurs dans le secteur. Selon le ministère éthiopien des Mines, les exportations d'or ont rapporté plus de 5,5 milliards de dollars de recettes l'année dernière. Marlène Panara, Addis Abeba, RFI.
1: Au Niger, en bref, un léger remaniement ministériel. 4 ministères concernés, énergie, agriculture, communication et puis refondation et promotion des valeurs sociales. Ça a été annoncé hier soir. Abdourahmane Oumarou, un soutien du CNSP qui avait été candidat à la présidentielle de 2020, obtient donc le portefeuille de la refondation. Au Burkina Faso, c'est la rentrée des classes qui se prépare. Ce sera le 1er octobre. Dans 2 semaines, il y a quelques mois, pour lutter contre la hausse des frais de scolarité, le gouvernement burkinabé a décidé de les plafonner dans les établissements privé. La mesure porte ses fruits, disent les autorités, Magali Lagrange.
3: Pour fixer le plafond des frais de scolarité, les établissements d'enseignement privé ont été classés en plusieurs catégories. Elles varient en fonction de leur zone d'implantation, de la qualité de l'enseignement dispensé et du niveau d'équipement proposé. Quelques mois après l'annonce de ce plafonnement, le ministre de l'enseignement secondaire fait le bilan. « Quand je fais le point, je pense que notre mesure est bénéfique », affirme Moumouni Zungrana. Selon lui, 70% des établissements ont soit maintenu, soit baissé le montant des frais de scolarité. 30% des écoles privées les ont donc augmentées, mais plus de la moitié d'entre elles, de 250 à 10 000 francs CFA. Si cette mesure satisfait le gouvernement et les parents d'élèves, le bilan est plus mitigé du point de vue des fondateurs de ces établissements et de leurs enseignants. Hors micro, certains regrettent que les montants aient été fixés avant qu'ils en soient informés. Le responsable d'une école privée souligne aussi que la baisse des frais de scolarité pourrait, je cite, « se répercuter sur les salaires des travailleurs de certains établissements d'enseignement privé.
1: Magali Lagrange. Au moins 124 défenseurs de l'environnement ont été tués dans le monde en 2025. Ce sont les nouveaux chiffres publiés ce mercredi par Global Witness. Ils portent à 2375 le nombre total de personnes tuées ou disparues pour avoir défendu les écosystèmes, la biodiversité, le climat, notre planète. En bref, et cela depuis 2012, l'année durant laquelle cette ONG internationale a commencé à recenser ces morts. Tout cela est sous-estimé, nous dit-on aussi, parce que l'ONG ne peut pas accéder à certains pays, notamment en Afrique. Michel Forst est le rapporteur spécial des Nations Unies sur les défenseurs de l'environnement. Il rappelle le rôle crucial que remplissent ces hommes, ces femmes, ces enfants, même parfois dans le monde entier.
4: Ce sont simplement les sentinelles qui nous alertent sur des changements qui sont massifs à l'heure actuelle. Donc on parle de cette fameuse triple crise planétaire qui nous menace. On l'a vu cet été, on le voit dans les images à la télévision, donc les changements climatiques, la perte de la biodiversité, le grand nombre d'espèces qui disparaissent, la pollution massive, sont des menaces pour l'humanité. Et on oublie trop souvent que ces femmes, ces hommes et souvent ces enfants qui s'engagent sont là comme des sentinelles pour nous alerter et simplement pour avoir dit la vérité, pour avoir demandé des comptes, pour avoir demandé aux États d'en faire plus, de s'engager plus, de respecter leurs engagements qu'ils ont pris dans les grandes conférences mondiales sur l'environnement, la COP biodiversité, la COP climat, eh bien, ils se retrouvent criminalisés, poursuivis, et puis le rapport de Global Witness le montre également, assassinés et souvent disparaissent.
1: Propos recueillis par Stéphanie Schuller, qui signera sur ce même thème le dossier du journal de 7h temps universel sur RFI. Vous êtes avec Andréane Mellard.
5: Et dans 20 minutes, le journal de 8h, on va rejoindre notre envoyé spécial à Strasbourg, 2 heures avant le début du discours d'Ursula von der Leyen sur l'état de l'Union. Et on en parle ensuite à 8h20 avec notre grande invitée internationale, l'ancienne ministre espagnole des Affaires étrangères, Arantxa González-Laya. D'abord sur RFI, le sport. Bonjour Olivier Pron.
6: Bonjour Andréane, bonjour à tous.
5: On parle foot ce matin avec le Sénégalais Edouard Mendy qui confirme donc sa retraite internationale.
6: Il l'avait annoncé dimanche sur ses réseaux sociaux, mais il a choisi RFI pour expliquer les raisons de cette décision. À 34 ans, après 2 cannes remportées, 2 coupes du monde jouées, c'était le bon moment pour arrêter. Et même l'arrivée du nouveau sélectionneur Patrick Vieira sur le banc sénégalais ne l'a pas convaincu de rester. Les deux hommes ont échangé, mais l'ancien portier de Chelsea n'a pas changé d'avis. Il l'expliquait à Cédric de Oliveira.
7: J'ai eu Patrick longuement au téléphone, de très bons échanges où il a pu m'exposer son projet, sa vision. J'ai pu aussi lui exposer ma vision, le pourquoi du comment. On a découlé un nouveau temps de réflexion par respect pour Patrick, par respect pour le rôle qu'il voulait me donner au sein de cette sélection. Donc j'ai pris à nouveau le temps de réfléchir. Et j'ai pris après la décision de pas du tout prendre part au projet parce que je pense que c'était un peu égoïste de ma part de commencer quelque chose que j'allais pas forcément finir. Il y a une nouvelle génération, il y a un nouveau cycle qui se met en place. Pour moi, c'était honnête de laisser ce nouveau groupe qui va prendre place et de faire leur cheminement jusqu'à la Coupe d'Afrique.
6: Edouard Mendy, Patrick Vieira doit annoncer lui sa liste de joueurs pour le prochain rassemblement vendredi. Les Sénégalais affronteront le Mozambique à Maputo le 25 septembre, l'Éthiopie en Éthiopie le 29 pour le compte des qualifications pour la CAN 2027. Ils enchaîneront sur un match amical à Marseille face aux Comores le dimanche 4 octobre. Dans le même temps en Argentine, ça se signale, le Burkina Faso le 3 puis le Bénin le 6 affronteront les vice-champions du monde, a priori sans Messi, à moins que la Pulga n'en profite pour passer faire ses adieux à la sélection.
5: On continue à parler football, Olivier, mais cette fois en RDC.
6: Où Sébastien De Sabre a fait part de ses choix en vue de la fenêtre internationale qui arrive, toujours concernant la CAN 2027. Hein. Pour l'occasion, le sélectionneur français a choisi de publier 2 listes distinctes. La première, de 29 joueurs, concerne spécifiquement les 2 premières journées de qualification, avec la Guinée équatoriale et le Zimbabwe au menu. La seconde, réduite à 24 joueurs, n'est destinée qu'aux 2 matchs amicaux suivants, 2 listes où figurent beaucoup de nouvelles têtes pour amorcer le renouvellement de génération. Olga Massangou.
8: Après avoir vibré pendant plus de 2 ans autour du rêve de la Coupe du Monde, la sélection congolaise tourne la page pour laisser place à la reconstruction. Sébastien De Sabre, sélectionneur des Léopards, pose les bases d'un tout nouveau projet. À travers 2 listes distinctes, le technicien français a injecté un vent de fraîcheur avec 12 nouveaux binationaux qui rejoignent officiellement la tanière. Et la FECOFA a frappé un immense coup. À seulement 18 ans, le jeune prodige de l'Ajax Amsterdam, Jordi Mokyo, a choisi la RDC au détriment de la Belgique, son pays de naissance. En défense, derrière l'indéboulonnable Aaron Wan-Bissaka, le jeune Kevin Pedro, formé à Saint-Etienne, arrive pour bousculer la hiérarchie. Le milieu de terrain, lui, gagne en créativité avec le sociétaire de l'AS Monaco Stanis Idumbo et Ezekiel Banzouzi, arrachés aux Pays-Bas. Enfin en attaque, l'arrivée définitive de Steffi Mavididi, le joueur de Watford, promet de faire des étincelles. Profitant des absences des cadres comme Cédric Bakambu ou Lionel Passy, Sébastien Desabre va lancer ses nouveaux visages en Afrique du Sud lors d'une double confrontation amicale face à l'Ouganda. Olga Massangou Kinshasa, RFI.
6: Et ben voilà, on leur souhaite bien du courage aux joueurs de la RDC pour toutes ces rencontres et surtout du courage pour les jeunes.
5: Et ben oui, évidemment. Merci Olivier Pron. On est en Chine ce matin pour notre chronique matières premières. Bonjour Cléa Broadhurst.
9: Bonjour Andréane, bonjour à tous.
5: Envoyée spéciale permanente d'RFI à Pékin, Cléa, Xi Jinping se rend bientôt aux États-Unis. Et la semaine dernière, la Chine a acheté environ 1 million de tonnes de soja américain. Cela porte les achats chinois à près de la moitié des 25 millions de tonnes que Pékin se serait engagé à commander chaque année aux États-Unis jusqu'en 2028. Difficile de ne pas voir un lien. Cléa, pourquoi se tourner maintenant vers le soja américain?
9: Alors d'abord parce que le calendrier s'y prête, selon Gauthier Le Molgat, PDG d'Argus France. En fait, la saison durant laquelle le Brésil domine les exportations touche à sa fin, tandis que la récolte américaine arrive sur le marché. Et l'écart de prix entre les deux origines s'est également resserré. Le soja américain, jugé trop cher il y a encore quelques mois, redevient compétitif. Et enfin, les stocks brésiliens diminuent. Le Brésil dispose de peu de marge pour augmenter fortement ses ventes à la Chine d'ici le mois de janvier, car il doit aussi approvisionner d'autres clients et ses propres usines de transformation. Et Pékin, si vous voulez, sécurise ses besoins en jouant de nouveau sur ses deux grands fournisseurs.
5: Et c'est quoi du coup, Cléa? Comment on peut analyser ça? C'est un choix commercial?
9: Alors non, le calendrier politique compte aussi. Ces commandes concrétisent les engagements pris lors des négociations sino-américaines et on voit un signal positif avant la visite de Xi Jinping. Vous le disiez, Pékin s'est engagé, selon la Maison-Blanche, à acheter 25 millions de tonnes de soja américain par an jusqu'en 2028. Gauthier Molgat y voit donc à la fois, si vous voulez, un achat opportuniste et un mouvement plus profond. La Chine devrait acheter davantage de matières premières américaines cette année, mais le soja reste frappé d'un droit de douane chinois supplémentaire de 10%. Sa suppression pourrait ramener sur le marché les transformateurs privés chinois, aujourd'hui largement absents.
5: Cléa, la Chine reste un acteur déterminant pour le marché mondial du soja.
9: Ah oui, très largement. Elle devrait importer 115 millions de tonnes lors de la prochaine campagne sur environ 190 millions échangés dans le monde. Ça veut dire qu'elle absorbe à peu près 60% des importations mondiales. Et ces nouvelles commandes ont déjà contribué à pousser le soja de Chicago autour de $13,50 le boisseau. Mais ce retour vers les États-Unis ne constitue pas encore un basculement stratégique. Le Brésil reste tout de même son premier fournisseur. La vraie question, souligne Gauthier Molgat, serait de savoir si Pékin maintient ce rythme après l'arrivée de la prochaine récolte brésilienne.
5: Cléa Broadhurst en direct avec nous de Pékin. Dans une semaine, très exactement, les Marocains voteront pour des élections législatives. Objectif, renouveler les 395 députés de la Chambre des représentants. Et l'avenir de la coalition dirigée par l'homme d'affaires Aziz Harnouch semble incertain sur fond d'inégalités persistantes. Le taux de chômage notamment est plus d'un mois après l'afflux de migrants, surtout des Marocains, vers l'enclave espagnole de Ceuta. Alors qui pour diriger le gouvernement marocain? On brosse le tableau ce matin avec notre invité Abdellah Tourabi, enseignant à l'université Hassan II de Casablanca. Il tient aussi une chronique dans le journal Tel Quel et sur la chaîne de télévision 2M. Entretien avec Christophe Babouvier.
10: Abdellah Tourabi, bonjour.
11: Bonjour.
10: Alors, on l'a vu il y a un an avec les manifestations Gen Z, dont la répression a fait 3 morts. La question sociale est brûlante. Est-ce que le parti au pouvoir RNI du Premier ministre, Aziz Harnouch, ne risque pas de perdre ces élections?
11: Évidemment que la question sociale est très très importante. On l'a vu aussi avec les événements Ceuta. Les événements de Ceuta, enfin Ceuta, en juillet dernier, c'est-à-dire des milliers de jeunes Marocains, qui risquent de leur vie passe vers la ville, l'enclave de Ceuta. Donc la question sociale est très importante. Bien sûr, il y a des problèmes d'éducation, problèmes de chômage, problèmes d'application de l'emploi. Et selon le gouvernement sortant, le gouvernement a fait de son mieux pour pouvoir résorber ces problèmes. En généralisant la protection sociale, en introduisant une réforme du système éducatif, en créant de l'emploi. Mais du point de vue interne, ça reste insuffisant. Pour résorber d'abord cette masse de jeunes Marocains qui arrivent à l'emploi, le gouvernement est en train de présenter son bilan pour demander une reconduction au pouvoir et pour arriver premier. Mais on verra, je pense aussi qu'il y a beaucoup de frustration, beaucoup d'insatisfaction chez des électeurs marocains et qui pourrait se traduire lors du moment de vote.
10: Et du coup, est-ce que les islamistes du PJD, d'Abdelilah Ben Kiran, ne sont pas en mesure de revenir au pouvoir?
11: Alors, c'est un facteur X dans ces élections. Personnellement, je ne crois pas que le PJD va arriver premier ni deuxième pendant ces élections, mais il pourrait probablement améliorer son score. Il est en train de mener une campagne qui est assez dynamique, que ce soit sur les réseaux sociaux ou que ce soit sur le terrain, pendant ces élections.
10: Dans les partis de la coalition actuelle au pouvoir, il y a le PAM, fondé par un des conseillers du roi, Fouad Ali Elima. Est-ce que l'homme qui monte dans ce parti, ce n'est pas Fouzi Legja, le président de la très puissante Fédération marocaine de football. Est-ce qu'il vise le poste de Premier ministre ?
11: Oui, ben, c'est un candidat légitime à ce poste. Fouzi Legja, c'est évidemment, enfin, on le connaît dans le continent africain, c'est l'un des visages les plus connus du football africain, du football mondial. C'est le président de la Fédération marocaine qui a fait un travail exceptionnel, enfin, dans le football marocain et tout le travail qui a été fait sous sa présidence. Maintenant, l'arrivée de Fouzi Legja a donné une impulsion supplémentaire à ce parti. C'est pour ça que les gens le donnent aussi. Il est en concurrence avec le parti de Aïs Akhnouch, le chef de gouvernement. Enfin, on voit très bien que c'est les deux parties de la majorité qui sont en concurrence. Donc Fouzi Legja, de par ses fonctions, de par aussi sa popularité, enfin, qui est acquise grâce au football, est un candidat sérieux au poste de chef de gouvernement. Mais après, ça dépendra aussi. Est-ce que le parti va le préférer à Fatem Zahra Mansouri, qui est la chef de parti? Et aussi, ça dépendra de l'investiture royale.
10: Qui est le chef de parti actuellement, dites-vous?
11: Fatem Zahra Mansouri. C'est un trio qui gouverne le parti, mais celle qui coordonne cette direction est Fatem Zahra Mansouri, qui est ministre de l'Habitat et maire de Marrakech, qui pourrait aussi être candidate aussi au poste de chef de gouvernement.
10: Et ce serait dans ce cas la première fois qu'une femme dirigerait un gouvernement au Maroc?
11: Bien sûr, ça dépend de l'arrivée du PAM premier aux élections.
10: Bien sûr. On parlait de Fouzi Legja, donc, qui préside la Fédération marocaine de foot, et ça tombe au moment où le futur gouvernement devra organiser la Coupe du Monde 2030 de football.
11: Oui, c'est pour ça qu'on appelle ce gouvernement le gouvernement du mondial. C'est-à-dire c'est le gouvernement qui va gérer les affaires publiques, mais aussi qui va lancer ou continuer tous les chantiers qui ont été lancés par le Royaume, c'est-à-dire les infrastructures, la construction des terrains, la construction de nouveaux aéroports. Le Maroc compte énormément sur l'organisation de la Coupe du Monde pour renforcer son développement économique, pour renforcer sa croissance et créer de l'emploi. Donc, Fouzi Legja est un candidat potentiel à occuper le poste de chef de gouvernement.
10: Alors, depuis la crise de Ceuta de juillet dernier, le rush de quelques 70 000 migrants marocains sur l'enclave espagnole, le débat fait rage dans la classe politique espagnole. Qu'en est-il dans la classe politique marocaine pendant cette campagne ?
11: Au Maroc, bien sûr, ça a été un choc, pour ne pas le cacher. Ce que s'est passé, les images qu'on a vues, étaient un choc dans l'opinion publique. Malheureusement, ce débat n'a pas été pris en compte par la classe politique marocaine. C'est-à-dire, on n'a pas assisté à d'énormes débats. Et il est en train d'être utilisé dans la campagne électorale pour fragiliser le gouvernement. C'est-à-dire, on a vu des partis d'opposition qui attaquent le gouvernement sur ce terrain-là en disant que voilà, ces jeunes-là, s'ils avaient une meilleure éducation, s'ils avaient accès à l'emploi, on n'aurait pas vu ces images. Mais le débat n'est pas de la même intensité qu'en Espagne, parce qu'on sait très bien qu'en Espagne, celui qui est visé, c'est Pedro Sanchez, le Premier ministre espagnol, et son parti. Et donc, c'est une occasion de le fragiliser davantage.
10: Est-ce que la question du Sahara fait polémique ou au contraire consensus pendant cette campagne électorale ?
11: Ah non, ça fait partie des trois choses qu'on considère comme des constantes, comme des choses sacrées au Maroc, c'est-à-dire la religion, l'islam, c'est dans la constitution du Maroc, la monarchie et le Sahara. Bien sûr, il y a un consensus total sur cette question-là. Il y a vraiment, même les opposants vraiment les plus farouches au pouvoir au Maroc, ils considèrent que le Sahara fait partie du territoire marocain. Ça, sur ça, il n'y a aucun débat. Il n'y a aucun débat au Maroc.
10: Abdellah Tourabi, merci.
5: Christophe Boisbouvier et l'enseignant Abdellah Tourabi, grand invité Afrique des RFI. Autres élections législatives, celles-ci se tiendront en Israël le 27 octobre prochain. Dans un peu plus d'un mois, le gouvernement sortant de Benjamin Netanyahou est défié par des partis désireux de former une coalition de changement. Mais aucun de ces deux blocs ne semble aujourd'hui en mesure d'obtenir la majorité absolue. Et la campagne est particulièrement tendue dans la Fabrique du Monde. Ce matin, on fait le bilan. Bonjour Nicolas Falaise.
12: Bonjour.
5: La coalition sortante est allée au terme de son mandat de 4 ans.
12: Oui, Andréane, et cela en dit déjà beaucoup. Ni les attaque meurtrière du 7 octobre 2023, ni le refus du gouvernement de mettre en place une commission d'enquête sur ce désastre sécuritaire ne l'ont fait chuter. Ne l'ont pas fait vaciller non plus les manifestations des familles des otages israéliens à Gaza qui demandaient au gouvernement de tout faire pour obtenir leur libération. Avant même le 7 octobre, le gouvernement avait tenu face à des manifestations monstres contre un projet de réforme judiciaire jugé illibéral par ses détracteurs.
5: Et pourquoi donc une telle stabilité ?
12: Alors elle est due en partie à la composition de la coalition au pouvoir depuis 4 ans. Droite, extrême droite et religieuse ultra-orthodoxe, des groupes politiques qui incarnent l'évolution sociopolitique du pays, que le Premier ministre Netanyahou a su rassembler et qui n'avait aucun intérêt à se déchirer, ce qui aurait mis fin à la coalition la plus à droite de l'histoire du pays.
5: 4 années de pouvoir, Nicolas, marquées par des guerres sur des fronts multiples.
12: La guerre lancée à Gaza au lendemain du 7 octobre 2023 a fait plus de 73 000 morts. Le Premier ministre Netanyahou et son ancien ministre de la Défense sont visés par des mandats d'arrêt de la Cour pénale internationale. La Cour internationale de justice, elle, devra juger du caractère génocidaire de cette guerre, déjà attestée par de nombreux experts, y compris israéliens.
5: Et quel bilan dans une autre partie du territoire palestinien occupé, la Cisjordanie ?
12: Les violences quotidiennes des colons contre des civils palestiniens, la construction de nouvelles colonies, mais aussi un changement de discours politique. La coalition sortante rejette explicitement toute perspective d'État palestinien, ce qui laisse place à un projet d'annexion, alors qui certes n'a pas été officiellement décrété au cours des 4 ans écoulés, mais qui se matérialise progressivement sur le terrain.
5: L'onde de choc du 7 octobre et de la guerre à Gaza se sont étendues bien au-delà.
12: Oui, guerre au Liban, où Israël occupe toujours une partie du territoire, occupation de territoires en Syrie également, et puis deux guerres contre l'Iran, 2025 et 2026, Benjamin Netanyahou a obtenu de Donald Trump ce qu'il demandait à Washington depuis des années, le soutien des États-Unis pour frapper la République islamique. Mais sans parvenir à la faire chuter, sans résoudre les questions relatives au nucléaire iranien et en laissant au monde un chaos régional dont la facture grimpe chaque jour.
5: Voilà, tout ça a des conséquences, bien sûr, diplomatiques.
12: Un isolement croissant d'Israël et un débat sur les sanctions qui gagnent un peu plus de terrain chaque jour, même si les résistances sont solides. Alors longtemps, Benjamin Netanyahou n'a eu que faire des critiques, tant que les États-Unis, et particulièrement ceux de Donald Trump, le soutenaient. Mais les deux hommes sont désormais en froid et le soutien des États-Unis et de leur population à Israël connaît un mouvement de recul inédit.
5: Et est-ce que les prochaines élections, Nicolas, doivent arbitrer aussi des questions de politique interne ?
12: Les religieux ultra-orthodoxes doivent-ils servir dans l'armée comme leurs compatriotes ? La question est devenue explosive sur fond de guerre sans fin. Israël est-il en passe de devenir un État théocratique et illibéral ? Angoisse formulée par les dizaines de milliers d'Israéliens qui ont quitté le pays ces dernières années. Une vague de départ qui a profondément heurté le pays, qui se représente encore comme le lieu d'accomplissement d'un destin national pour les Juifs du monde entier.
5: Nicolas Falaise pour La Fabrique du Monde sur RFI. Merci à vous, Nicolas.
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19: Bienvenue à l'écoute de cette matinale en direct sur Info RC. Un peu de reggae pour démarrer celle-ci. On part du côté de la Cantabrie dans le nord de l'Espagne avec Mountain Tops, un groupe de 9 musiciens formés à Santander autour d'une passion commune pour le reggae. Leur premier album, Global Warning, est sorti en janvier dernier et a été produit par Roberto Sanchez, figure importante de la scène reggae espagnole. Le groupe revendique un reggae directement inspiré des traditions jamaïcaines des années 60-70 et du reggae britannique des années 80 avec une forte dimension en roots et dub. Warning est l'un des morceaux vocaux avant sa déclinaison en warning dub sur le même album. C'est le titre que l'on écoute pour ouvrir cette matinale en direct.

0: la météo.
1: Le ciel sera variable aujourd'hui avec des alternances, nuages éclaircis, un ciel plus nuageux qu'hier avec notamment quelques gouttes qui sont prévues localement, surtout sur le nord du département. Le Mistral fera son retour pour souffler modérément et apportant avec lui une baisse du thermomètre, 27 degrés prévus sur Aubenas aujourd'hui. Il va augmenter demain, les conditions météo vont s'améliorer sous ce retour du vent avec un temps sec, de très belles éclaircies dans l'ensemble, quelques gros cumulus qui pourront rester accroché au massif tout de même et du coup une baisse encore attendue des températures. On attend 25 degrés pour jeudi sur notre département. 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Merci d'être avec nous pour la matinale en direct. On enchaîne avec Bonbon Vaudou. Juste après, je vous retrouve pour la revue de presse. Amour.

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1: Vous protéger la biodiversité sur la planète, ce pacte de paix.
2: À la une du journal Le Monde, en ce mercredi 16 septembre, IA, pourquoi Trump ne veut pas d'une pause. La question du contrôle du développement de l'intelligence artificielle a été posée, notamment par les patrons d'OpenAI et d'Anthropic. Ces derniers, se disant inquiets face aux capacités de leurs modèles, ont été éconduits par Donald Trump qui dénonce un complot malfaisant. Le président américain tient à ce que les États-Unis conservent leur leadership fragile et met en avant la concurrence avec la Chine. Anthropic s'apprête par ailleurs à faire son entrée en bourse, signe que le débat est aussi économique. À la une de Libération, Catherine Ringer. « On veut pas t'abandonner », titre le journal. La chanteuse Derita Mitsuko est morte lundi à 68 ans. Dans Mediapart aujourd'hui, en Hongrie, je ne peux pas m'attendre à un procès devant un tribunal indépendant. La justice française étudie ce mercredi le cas de Syrien Zaïa, réfugié en France et accusé de violence en marge d'un défilé néo-nazi à Budapest en février 2023. Il est menacé d'extradition vers la Hongrie où il risque, comme d'autres militants et militantes antifascistes avant lui, un procès inéquitable. Dans le Dauphiné, Macron passe en revue ses appelés à Orange. Emmanuel Macron est allé à la rencontre des jeunes incorporés au tout nouveau service national. Une première promotion qui portera le nom du résistant fusillé Henri Ferté. On découvre maintenant Iron, artiste, auteur, producteur et multi-instrumentiste britannique qui fait tout lui-même et de l'écriture au mixage depuis son studio. Fell in Love Again, sorti en janvier 2026, c'est un morceau particulièrement chaleureux construit autour d'un groove lent, d'une boîte à rythme vintage, de claviers électriques, d'orgue et de plusieurs couches de voix. Une sorte de slow jam entre soul R&B alternatif, pop psychédélique et indie qui évoque notamment Beck ou encore Prince avec une production à la fois très artisanale et étonnamment sophistiquée. Le titre est extrait de Underground Sky, son album sorti en juin, un projet entièrement écrit, produit, joué et mixé par Iron. On écoute donc ce titre, Fell in Love Again.

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1: Le Centre culturel de Saint-Cernin vous donne rendez-vous tous les troisièmes vendredis du mois à 20h30 dans le cadre des Vendredis du Vinobre. L'ouverture de saison, c'est ce vendredi avec le spectacle Nickel Nicole et c'est gratuit. Nicole a décidé de vous faire plaisir, profitez-en, c'est pas tous les jours. Une partie de rigolade. Pour vous défendre, vous en avez besoin. Alors Nicole va essayer de vous divertir.

0: Et si vous n'êtes pas trop désagréable, elle aura peut-être même envie de vous chouchouter. On n'est pas à l'abri d'un brin de tendresse. Nicole vous offre la possibilité de jouer au traditionnel jeu de Chamboultou. Elle promet des cadeaux et pas de perdants.
1: On a prévu des lots de consolation pour les gens qui manquent d'ambition.
0: Attention, vous n'aurez qu'une seule chance, car on n'a qu'une seule vie. À la manière d'une fête foraine, venez goûter l'ambiance de foire, un tantinet western où il n'y a qu'une attraction, le Chamboultou, à moins que ce ne soit Nicole, la fameuse attraction. Il s'agit d'un solo clownesque proposé par la compagnie chez ce cher Serge, une compagnie qui nous vient de Toulouse. Le spectacle dure 55 minutes, c'est pour tout public à partir de 8 ans. Il est à voir donc pour l'ouverture de saison du Centre culturel de Saint-Cernin, donc dans le cadre de ses rendez-vous les vendredis du Vinobre, pour l'ouverture de saison donc qui aura lieu ce vendredi.
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0: On part maintenant sur une rencontre musicale assez improbable, mais franchement réjouissante. La Suède, la Colombie et le Japon réunis autour de la cumbia. Cumbia Sound s'associe au groupe japonais Mundia Isus Candelosos pour Alta Gamma, un titre porté notamment par Hydro As Bay. Avec des voix en espagnol et en japonais, Cumbia Sound mélange depuis plusieurs années cumbia colombienne, afrobeat, reggae, jazz, funk et sonorités psychédéliques. Ici, le groupe poursuit cette idée d'une musique sans frontières avec un morceau qui parle de connexion, de compréhension et de respect entre les cultures.

0: en ce moment au cinéma.
1: Soirée événement ce soir au cinéma Le Navire, en écho à l'exposition Des Patates présentée au Château, centre d'art contemporain d'Aubenas. Le Navire vous propose une projection du film Axomama, une histoire de pommes de terre de Jean-Louis Gonter en sa présence. Le film rend hommage aux femmes et aux hommes qui pendant des siècles ont pris soin de leur terre, de la biodiversité végétale et d'un patrimoine culturel unique. Ce film nous montre l'Amérique latine à travers un fascinant documentaire qui nous dévoile la découverte de la pomme de terre des hauts plateaux péruviens aux régions irlandaises en passant par Tenerife, la Belgique et la France. À travers les paysages, les traditions et les savoir-faire des communautés qui continuent à cultiver une incroyable diversité de pommes de terre, le documentaire nous fait découvrir un patrimoine agricole et culturel particulièrement riche. Mais derrière la pomme de terre, c'est aussi une histoire de biodiversité, de transmission et de rapport à la terre qui se raconte. Axomama, une histoire de pommes de terre, nous emmène à la découverte d'un aliment finalement beaucoup moins ordinaire qu'il n'y paraît. La projection est prévue à 18h30 en présence du réalisateur. C'est au cinéma Le Navire ce soir. Et les autres films à l'affiche, Les Contrebandiers, c'est à 18h en version originale sous-titrée ou à 20h45 en version française. Si tu penses bien, programmé à 18h ou 20h45, The Dog Stars à 20h45, Tombé du ciel à 20h45, L'Inconnu à 20h45, Histoire de la nuit à 20h45 et vous pourrez voir Les Survivants du Tché à 18h.
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1: Jonathan Person, c'est le projet solo de Jonathan Robert que l'on connaît aussi comme chanteur et guitariste du groupe québécois Corridor, signé chez Sub Pop. Avec Répertoire, son cinquième album solo, il continue de brouiller les pistes. On y retrouve ses goûts pour les musiques des années 60, 70, 80. Mais cette fois avec une approche beaucoup plus légère, beaucoup plus lumineuse. Des basses très présentes, des guitares triturées, des rythmiques hypnotiques, de la dream pop ou encore du soft rock. Mais derrière ces mélodies, plutôt solaires, le propos est plus contrasté. Jonathan Person y parle de son rapport à la musique, de l'excitation de créer, mais aussi de l'écœurement, des hauts et des bas, d'une vie consacrée à la musique. Et c'est peut-être ça qui rend Répertoire attachant, un disque qui semble vouloir prendre le large, tout en gardant une certaine mélancolie dans le rétroviseur. 10 morceaux entre pop rêveuse, groove et paysage cinématographique. On écoute donc un extrait de cet album qui s'appelle Répertoire, c'est l'album de Jonathan Person, et le titre que l'on écoute, c'est « Je pense à toi ».

Bienvenue dans cet agenda local et culturel sur Info RC. Rendez-vous ce soir à Montpezat sous Boson à 18h pour une conférence filmée sur le cosmos avec l'astronome Marc Buonomo. Venez assister à cette conférence avec Marc Buonomo qui partagera ses connaissances et sa passion pour le cosmos. La conférence sera filmée et contribuera ainsi à un projet réalisé avec les participants et participante de l'EHPAD, des résidents de l'EHPAD, l'Étilleul, dans le cadre donc d'un projet qui s'appelle l'atelier de réalisation mené par Ardèche Images avec les résidents de l'EHPAD, l'Étilleul. C'est à 18h, c'est ouvert à tous. Les soirées jeux reprennent au point jeu à Aubenas, fraîchement de retour du festival professionnel de Vichy. Ils auront plein de nouveautés et d'avant-premières à vous faire découvrir ce soir à 20h à la boutique. C'est ce jeudi à 20h, pas ce soir. Pour la cinquième année consécutive, un collectif d'artistes se retrouve autour d'un thème. Que se cache-t-il derrière le soleil? Sous l'égide de l'association Zoom Photo, chacun avec sa photographie et son texte invite à partager son image, son imaginaire. L'exposition aura lieu du 17 au 24 septembre. Donc ouverture ce jeudi, c'est à la Salle Agrénette à Aubenas, dans le cadre de la programmation d'exposition de la ville d'Aubenas. Et ce jeudi à 18h, les auteurs présenteront et parleront de leurs œuvres. La soirée se clôturera par un buffet convivial. Le pas de côté à Mercué vous donne rendez-vous tous les troisièmes jeudis du mois de 18h30 à 22h30 avec les soirées Boom Danse. La prochaine soirée, c'est ce jeudi. Ouais, une soirée pour danser, remuer, s'amuser. L'équipe vous propose une petite playlist sympathique. Ils mettent le son, la lumière pour ambiancer et puis vous n'avez plus qu'à vous lâcher. Vous pouvez aussi emmener votre propre playlist. C'est en entrée libre. À la médiathèque intercommunale Jean Ferrat, écoutez voir, c'est une exposition qui met en lumière la richesse des patrimoines sonores à travers des instruments, des chants et des témoignages qui participent à la transmission de la mémoire collective. C'est à partir de jeudi jusqu'au 28 octobre à voir aux heures d'ouverture de la médiathèque. Les activités ont repris également à la bobine pour cette saison 2026-2027. Élastique Extatique Danse vous donne rendez-vous un vendredi par mois de 19h30 à 22h30. Et la prochaine session, c'est ce vendredi 18 septembre. Puis la suivante, ce sera le 16 octobre. On aura bien sûr l'occasion d'en reparler d'ici là sur notre antenne.

À noter que les activités yoga ont également repris de 19h30 à 21h à la Bobine, ainsi que le moderne jazz avec Pulsion Jazz, c'est les mardis, mercredis ou jeudis. N'hésitez pas à vous renseigner directement auprès de Pulsion Jazz. Leur site internet, c'est pulsionjazz.fr tout simplement. Allez, on retourne à la médiathèque intercommunale de Jean Ferrat pour les rendez-vous du week-end. Le club ado lecteurs sans frontières, club ado proposé pour les 11-16 ans sans inscription, c'est à 10h ce samedi 19 septembre. Et puis le matin, croque-histoire pour les tout-petits de 0 à 4 ans, animé par les médiathécaires Élire et Faire Lire, c'est à 10h30, pardon, samedi, donc samedi 19 septembre. À la salle des fêtes de Vallon-Pont-d'Arc, ce samedi, conférence gesticulée autour de l'alimentation durable, de la fourche à la fourchette, non l'inverse. C'est avec Mathieu Dalmé, agronome engagé et passionné. La conférence dure 1h30, 1h45 environ. Elle sera suivie d'un échange avec le public. Donc c'est pour une sécurité sociale de l'alimentation. C'est à prix libre pour l'entrée, donc à 18h30 à la salle des fêtes de Vallon-Pont-d'Arc ce samedi. Direction la chapelle de Champs-la-Lure. Donc c'est sur la commune de Chaumérac qui propose une exposition autour du patrimoine rural d'Ardèche à partir de ce samedi jusqu'au 27 septembre de 17h à 19h et des déambulations soyeuses à 15h avec une visite de l'ancien site textile de Champs-la-Lure lors des journées européennes du patrimoine, donc puisque c'est ce week-end les journées européennes du patrimoine. Merci d'avoir suivi avec nous l'agenda local et culturel d'Info RC à retrouver également en page d'accueil de notre site internet, c'est sur inforc.fr. On poursuit avec Jill's Group new-yorkais qui s'est fait remarquer avec un rock nerveux, anguleux et complètement imprévisible. Getting Killed, c'est le titre de leur troisième album sorti en septembre 2025, un disque où le groupe continue de faire évoluer son post-punk vers quelque chose de beaucoup plus ample, entre rock, psychédélique, art rock et éclat presque pop. Ici, Jill garde cette énergie très physique avec une guitare qui part dans tous les sens, une rythmique tendue et la voix de Cameron Winter, toujours aussi singulière. On écoute donc le titre, Getting Killed, qui a donné le titre à l'album également.

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2: Sentier sonore, le programme documentaire proposé par le collectif de documentaristes L'Ador, nous emmène cette semaine en eau trouble.
3: Est-ce que tu te souviens de quand tu m'as autorisé à faire ce documentaire ?
4: Oui, c'était il y a quelques semaines. Non ?
3: La toute première fois, quand j'ai commencé à travailler dessus, c'était peut-être il y a un an, ou enfin, je sais plus, ou il y a six mois, un truc comme ça. Tu te souviens pas ? Tu m'avais posé une question que Caroline, elle t'avait posée en séance.
4: D'accord.
3: Tu te souviens pas ?
4: Non.
3: C'était qu'est-ce que tu ferais si tu étais sûre de réussir ?
4: Que toi, je sais plus.
3: Bah, je t'avais dit que ce serait un documentaire sur les la schizophrénie dans les fratries.
4: Ah oui, que...
3: Et toi, tu te souviens ce que tu m'avais répondu ?
4: Non. Non, je suis désolée.
3: C'est pas grave. J'avais dit que j'avais peur que ça te stigmatise et que je voulais... Enfin, ouais, que c'était compliqué pour moi de le faire. Et tu m'avais dit que si c'était si important que ça pour moi, tu pouvais pas me le retirer.
4: D'accord.
3: Et ça m'avait vraiment touchée.
4: Bah, je le pense toujours, mais c'est vrai que sur le coup, je... J'ai du mal un peu à me remémorer, mais ouais, je suis d'accord.
5: Pour moi, la schizophrénie, c'est ça. Une pierre tombe dans un lac. Elle tombe, et à l'endroit de l'impact, il y a une onde qui se propage tout autour. Ça arrive comme ça dans ta vie. C'est à la fois brutal et insidieux. C'était un jour d'été et on jouait à cache-cache. Il y avait ma sœur et une bande de copains. On descendait dans une cave immense, labyrinthique, pleine de pièces poussiéreuses. Ça nous faisait super peur. On descendait les marches dans le noir et fallait chercher les autres à tâtons sans jamais allumer la lumière. Je crois qu'au fond, le but... C'était d'aller au plus près de nos peurs, sans se laisser avaler par elles. Ce jour-là, ma sœur, elle l'a trouvée, sa peur. Elle est allée plus loin que nous. Et il me semble que pendant un temps, j'ai perdu sa trace, quelque part dans une de ses pièces. Quand on est remonté à la surface, elle était hantée par ses monstres. Et
2: les... Ce documentaire de la réalisatrice Lali Alcazar propose une plongée intime et sensible dans les témoignages de personnes qui racontent comment le trouble de leurs frères, de leurs sœurs, a impacté leur vie. 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

0: On enchaîne avec J. Cole, l'un des rappeurs les plus techniques de sa génération. Bronx Zoo Freestyle est sorti en janvier 2026 sur Birthday Blizzard, un projet surprise de 4 freestyles présentés par le légendaire DJ Clou. Ici, Cole revient à l'essentiel, le flow, les rimes et la performance, avec un texte assez frontal sur l'évolution du rap et sur sa propre place dans le fameux Big Tree du hip-hop américain. Le morceau s'appuie notamment sur un instrumental associé à Victory de Puff Daddy et de The Notorious Big. On écoute tout de suite ce titre de J. Cole, donc qui s'appelle Bronx Zoo Freestyle.
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2: Et tout de suite un nouveau journal, Nathalie Miché. D'abord le quatrième anniversaire de la mort de Mahsa Amini en Iran.
4: Le souvenir de cette jeune femme morte en prison ravive la colère contre le régime. Dans les régions kurdes d'Iran, un appel à la grève générale est lancé. Les autorités brandissent la menace de la répression. La présidente de la Commission européenne devant le Parlement à Strasbourg, Ursula von der Leyen, prononce son discours sur l'état de l'Union européenne après un été caniculaire. Certains élus espèrent de vrais changements contre le réchauffement climatique. Le dossier de notre journal concerne justement les défenseurs de l'environnement. Ils sont 124 à avoir été assassinés l'an dernier dans le monde, dont plus de la moitié en Colombie et au Brésil. Bilan dressé par l'ONG Global Witness qui alerte également sur la criminalisation des activistes écologistes, et c'est le dossier de notre journal. Et puis on parlera de la Chine déterminée à empêcher la fuite des cerveaux vers l'étranger avec de nouvelles restrictions de voyage qui entrent en vigueur.
2: C'était il y a 4 ans la mort en Iran de Mahsa Amini, étincelle à l'origine du vaste mouvement Femmes Vie Liberté.
4: Mahsa Amini, cette jeune femme de 22 ans décédée en cellule des suites de son arrestation pour port incorrect du voile islamique. Son sort avait été érigé en symbole de l'oppression contre les femmes, contre la liberté. Malgré la répression sanglante des vagues successives de contestations en Iran, certains, encore aujourd'hui, appellent à se mobiliser. Ainsi, au Kurdistan iranien, les magasins devraient rester fermés en réponse à un appel à la grève nationale lancé par les partis kurdes. Oriane Verdier.
5: Malgré les massacres commis par le régime lors du dernier grand mouvement de manifestation en janvier dernier, des rassemblements de protestation continuent dans tout le pays, affirme la militante politique kurde iranienne Sibel Khobaï.
6: Au Kurdistan iranien et plus largement en Iran, il y a des manifestations de manière quotidienne, des manifestations d'enseignants, de chauffeurs de taxi, d'élèves, d'étudiants à l'université. Les autorités méprisent le peuple et ne payent pas les salaires des fonctionnaires.
5: En ce qui concerne l'appel à la grève nationale d'aujourd'hui, il pourrait se transformer ça et là en manifestation. En prévision, le régime a d'ores et déjà resserré son contrôle, affirme Aouyar Chéri de l'ONG Engao.
7: Les vagues d'arrestations ont déjà commencé au Kurdistan iranien. Nous nous attendons à une importante présence des forces de sécurité, comme chaque année, ainsi que des pressions sur la famille de Jina Mahsa Amini pour l'empêcher de se recueillir sur sa tombe. Si la grève est effectivement respectée aujourd'hui, la répression sur la population pourrait encore augmenter.
5: Les autorités ont en effet annoncé une répression d'une grande sévérité contre ceux qui répondraient à l'appel de ce qu'ils définissent comme l'ennemi. Parallèlement, ces dernières semaines et comme depuis le début de l'agression israélo-américaine, le régime continue de bombarder les positions des partis politiques kurdes iraniens exilés au Kurdistan irakien.
4: Les précisions d'Oriane Verdier.
2: Iran de point ces hommes, activistes du mouvement Femmes, Vie, Liberté. Un long article à retrouver sur notre site www.rfi.fr.
4: Dans la péninsule arabique, les rebelles houthis pro-iraniens affirment avoir abattu un avion de chasse saoudien et ils accusent Riyad d'avoir mené des centaines de frappes aériennes au Yémen en l'espace d'une semaine. Pour sa part, la coalition emmenée par l'Arabie saoudite accuse les insurgés chiites d'avoir tiré un drone en direction de la Mecque. Drone abattu par la défense aérienne saoudienne, les insurgés dénoncent un mensonge.
2: RFI 9h04 à Strasbourg, quelle priorité pour l'Union européenne dans les prochaines années? Réponse imminente d'Ursula von der Leyen.
4: La présidente de la Commission européenne se présente en ce moment devant le Parlement européen pour prononcer son très attendu discours sur l'état de l'Union. Des questions stratégiques comme la défense, l'indépendance industrielle et technologique sont au programme, mais aussi la lutte contre le réchauffement climatique dû aux activités humaines. Après un été catastrophique avec des vagues de chaleur à répétition, des incendies, mais aussi la sécheresse, eh bien certains élus espèrent de grandes décisions. Au Parlement européen de Strasbourg, Daniel Valo.
8: Je sais qu'elle aura un discours engagé et émouvant, mais ce que j'attends réellement, c'est des engagements. Et par exemple, un fonds européen dédié au dérèglement climatique et à l'adaptation au changement climatique.
9: Des actes et non pas seulement des paroles, voilà ce qu'espère cette eurodéputée belge, membre du groupe écologiste au Parlement européen. Après des incendies dévastateurs et des canicules meurtrières, Saskia Bricmont demande à la présidente de la Commission de relancer le pacte vert, mis à l'arrêt depuis 2 ans au nom de la compétitivité.
8: On voit depuis 2024 que sur notre table, on a un agenda de dérégulation environnementale. Donc on est en train de détricoter les législations qui permettent justement d'attaquer le dérèglement climatique et de s'adapter à ses conséquences.
9: Mais à droite du Parlement européen, on ne tire pas les mêmes conclusions de cet été caniculaire. Pas question de relancer le pacte vert. Avant toute chose, le Parti populaire européen attend des moyens pour lutter contre les incendies. Frédis Belleris, eurodéputé grec, membre du PPE.
10: Ce dont nous avons vraiment besoin, c'est d'un mécanisme de protection civile plus solide et d'un fonds pour assurer la protection des forêts et l'aide aux victimes.
9: Dans son discours sur l'état de l'Union, Ursula von der Leyen va donc devoir faire un choix entre ces deux visions diamétralement opposées, entre les appels à l'urgence climatique lancés à gauche et la priorité donnée à la compétitivité fixée par la droite. Daniel Valo, Strasbourg, RFI.
4: Et se battre pour la préservation de notre planète peut parfois être fatal. L'an dernier, au moins 124 défenseurs de l'environnement ont été tués dans le monde. Ce sont les nouveaux chiffres publiés ce mercredi par l'ONG internationale Global Witness. Et c'est notre dossier avec vous, Stéphanie Schuller. Bonjour.
11: Bonjour Nathalie.
4: Alors avec ce nouveau rapport, on arrive au total depuis 2012 à 2375 personnes assassinées ou bien portées disparues pour avoir défendu les écosystèmes, la biodiversité ou le climat.
11: Oui, et c'est déjà le 13e rapport annuel sur les défenseurs de l'environnement, avec une constante, Nathalie, l'Amérique latine reste le continent le plus dangereux. On y recense plus de la moitié des homicides. Michel Forst, envoyé spécial de l'ONU sur les défenseurs de l'environnement, explique que l'Amérique latine concentre les 3 secteurs les plus liés aux assassinats.
12: Ce sont les industries extractives qui sont les plus meurtrières. C'est le cas pour le Brésil, mais également pour beaucoup de pays d'Amérique latine. L'exploitation forestière, où on a de plus en plus de déforestation pour y planter les palmiers pour l'huile de palme. Puis enfin, on a tout ce qui concerne, de manière assez générale, la pêche industrielle. Et les entreprises exploitent de plus en plus ces pays-là, précisément parce qu'ils contiennent ces richesses dont ils ont à l'heure actuelle besoin.
4: Alors, 124 meurtres de défenseurs de l'environnement l'an dernier, c'est impressionnant. Et pourtant, c'est le chiffre le plus bas depuis 2014.
11: Oui, tout à fait. Et pourtant, Toby Hill, auteur principal du rapport de Global Witness, reste extrêmement prudent.
13: Bien sûr que la baisse des assassinats est positive, mais elle ne signifie pas que les défenseurs de l'environnement courent moins de risques. En effet, les attaques meurtrières ne constituent qu'une des nombreuses méthodes oppressives auxquelles les défenseurs de l'environnement sont confrontés. Nous avons notamment observé un durcissement dans les attaques numériques, des campagnes de dénigrement sur les réseaux sociaux pour discréditer les défenseurs et les isoler de leur communauté. Donc la baisse du nombre d'assassinats de défenseurs pourrait tout simplement refléter la diversification des stratégies utilisées pour les réduire au silence.
4: De nouvelles stratégies pour faire taire les activistes. Vous avez des exemples, Stéphanie ?
11: Oui, par exemple, la criminalisation justement des défenseurs de l'environnement, elle est en forte hausse. Aux Philippines, les habitants autochtones de Kasibu, une localité rurale, ont érigé des barricades pour empêcher une compagnie minière d'explorer les gisements d'or et de cuivre. Cela polluerait les cours d'eau, alors que la région est considérée comme le château d'eau de la région. Les habitants dénoncent ne pas avoir été consultés au préalable, comme le veut pourtant le principe du consentement libre, préalable et éclairé pour les peuples autochtones. Lei Jin Dugai fait partie des manifestants. Elle répondait à Jero Bosman.
14: Le 19 août, ils ont arrêté mon père parce qu'il est l'un des meneurs ici à la barricade. Ensuite, le 28 août, il y a eu des arrestations violentes. Beaucoup d'entre nous ont été blessés. La police et l'entreprise affirment que nos barricades sont illégales et contraires à la loi. Mais nous ne faisons que défendre nos terres.
11: De son côté, Michel Forst rappelle que les chiffres de Global Witness sont probablement sous-estimés parce que l'ONG ne peut pas accéder à des pays comme la Chine, la Corée du Nord ou certains États africains, sans parler du fait que de nombreux défenseurs vivent loin des capitales et de l'attention médiatique. Et ce sont souvent les plus isolés d'entre eux qui sont aussi les plus menacés.
15: Merci pour ce dossier, Stéphanie Schuller du service environnement de RFI.
2: 8h09 à Kinshasa, où l'opposition congolaise accuse le pouvoir d'avoir orchestré les violences hier lors de la manifestation contre la révision de la Constitution.
15: Accusation portée notamment par l'opposant Martin Fayoulou, selon qui des miliciens ont attaqué le cortège de la plateforme C64. Après le début des affrontements, les forces de l'ordre ont tiré des gaz lacrymogènes pour disperser le rassemblement et les manifestants n'ont pas pu rejoindre leur point de chute, non loin du siège du Parlement.
2: La RDC, Nathalie, où l'on parle maintenant du virus Ebola qui continue de progresser.
15: 4 mois après sa réapparition dans l'est du pays, le dernier bilan fait état de plus de 7200 cas confirmés, dont plus de 3500 décès, tandis qu'un peu plus de 1700 malades ont guéri. Pour le gouvernement congolais, Alexandra Brangeon, il y a toutefois des signes d'amélioration.
16: 4 mois après le début de l'épidémie, les autorités congolaises se disent confiantes. Samedi dernier, le ministre de la Santé, Samuel Kamba, affirmait que le pic de l'épidémie était passé et que depuis mi-août, la transmission du virus a progressivement ralenti, passant d'environ 120 nouveaux cas quotidiens à près de 80 nouveaux cas aujourd'hui. Les autorités sanitaires de l'UA note en effet une amélioration par endroit. Dans la province de l'Ituri, épicentre de l'épidémie, 3 zones de santé, Adja, Kambala et Magaï, n'ont enregistré aucun nouveau cas depuis 41 jours. Et pourtant, l'Organisation mondiale de la santé reste prudente. Au Nord Kivu, la maladie progresse de manière exponentielle, précise l'OMS, notamment dans la ville de Butembo. Autre signal d'alerte, le Sud-Ubangi, qui est devenu la 7e province touchée. Ce nouveau cas détecté la semaine dernière, loin de l'épicentre, rappelle, selon l'OMS, le risque d'une extension géographique de l'épidémie dans un contexte de très forte mobilité de la population.
15: Les précisions d'Alexandra Brangeon et un nouveau point sur l'évolution de l'épidémie d'Ebola est attendu demain de la part de l'Agence sanitaire de l'Union africaine.
2: On parle maintenant, Nathalie, de ces nouvelles restrictions en Chine pour les citoyens qui veulent partir à l'étranger.
15: Oui, depuis hier, tout voyageur souhaitant sortir du territoire doit passer un entretien pour obtenir le feu vert des autorités chinoises. Et la sécurité nationale n'est plus le seul motif invoqué. Il en va aussi de la sécurité industrielle et technologique. Un tour de vis pour éviter la fuite des talents et des savoir-faire stratégiques. Cléa Bordost nous explique depuis Pékin.
17: Ce ne sont plus seulement les secrets d'État que Pékin veut retenir à l'intérieur de ses frontières, mais aussi les cerveaux et les technologies. Les nouvelles règles permettent d'interdire de sortir du territoire toute personne accusée d'avoir enfreint les contrôles sur les exportations technologiques. La durée du blocage n'est pas précisée et la formulation est suffisamment large pour viser des chercheurs, des ingénieurs ou des dirigeants d'entreprises privées. Les fonctionnaires, cadres du parti, militaires et employés d'entreprises publiques étaient déjà étroitement surveillés. Beaucoup doivent remettre leur passeport à leur employeur et obtenir une autorisation avant chaque déplacement. Ces restrictions sont désormais formalisées et les agences d'immigration devront signaler les départs irréguliers de personnes jugées sensibles. Pékin assure que les voyageurs ordinaires ne sont pas concernés. Mais les juristes redoutent un effet dissuasif. Face à des notions aussi floues que la sécurité technologique, les responsables pourraient refuser les autorisations par précaution. Dans un contexte de rivalité avec Washington, voyager à l'étranger peut ainsi devenir, pour un nombre croissant de Chinois, non plus un droit, mais un privilège révocable. Cléa Broderst, Pékin, RFI.
15: Et c'est un domaine dans lequel la concurrence fait rage entre la Chine et les États-Unis, la course à l'intelligence artificielle au cœur d'un débat intense dans la Silicon Valley. Alors qu'Anthropic, OpenAI et Google annoncent travailler à la création d'un organisme pour superviser les risques liés à l'IA, Mark Zuckerberg lui reste en retrait. D'après le patron de Meta et Facebook, pas besoin de régulation, les mécanismes du marché et les risques de poursuites judiciaires, dit-il, suffiront à empêcher l'avènement d'IA dangereuse pour l'humanité.
2: Autre course, celle à la présidentielle en France. On connaîtra aujourd'hui, Nathalie, les candidats retenus pour la primaire de la gauche.
15: Co-organisés notamment par le Parti Socialiste, ils sont 7 pour l'heure à être déclarés, mais il faut que leur candidature soit validée par la commission d'organisation. Réponse dans les prochaines heures. Le scrutin lui aura lieu en octobre en 2 tours et l'enjeu principal, Charlotte Urien-Thomacas, c'est de savoir si l'eurodéputé député Raphaël Glucksmann peut gagner son pari.
18: Raphaël Glucksmann avait réussi à limiter le danger en obtenant que cette primaire ne soit pas totalement ouverte, mais réservée aux adhérents du PS, de Place Publique et de la gauche démocrate et socialiste, avec une participation de 15 euros pour les non-adhérents. Mais pas sûr que ce soit suffisant pour que l'eurodéputé remporte son pari. Donné favori, il concentre aussi les critiques de certains militants qui le jugent trop éloigné de la ligne traditionnelle du PS. Les débats promettent d'être animés, avec l'entrée en lice de Ségolène Royal. L'ancienne candidate à la présidentielle de 2007 apporte sa notoriété et sa stature politique, mais pourrait aussi raviver les vieux clivages du parti. Olivier Faure, lui, n'a pas dit son dernier mot. Le premier secrétaire dispose d'un solide réseau de militants au sein du PS. Il est toutefois critiqué pour ses alliances avec la France Insoumise et son bilan à la tête du parti. Le scrutin pourrait d'ailleurs prendre des airs de référendum pour ou contre une alliance avec LFI. Un enjeu majeur pour le PS qui cherche à retrouver une place dans la course à l'Élysée, alors que la gauche reste divisée, que Jean-Luc Mélenchon domine les sondages et que François Hollande en embuscade.
19: L'actualité nationale et internationale s'est terminée pour l'instant. On quitte les informations de Radio France Internationale et on continue avec la suite des programmes sur InfoRC.

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2: On parle du CIDFF, Centre d'information sur les droits des femmes et des familles, qui a bien sûr son antenne en Ardèche et plus précisément à Aubenas. La mission du CIDFF, c'est d'accueillir, d'informer et d'accompagner les femmes dans différents aspects de leur vie. Une mission d'intérêt général confiée par l'État. L'objectif annoncé est de favoriser l'autonomie sociale, professionnelle et personnelle et de promouvoir l'égalité. Parmi les missions du CIDFF, il y a donc accueillir, écouter, informer et orienter les personnes sur leurs droits. Vous pouvez donc demander des entretiens individuels d'information et d'orientation sur le droit de la personne et de la famille, sur ce qui concerne le mariage, le concubinage, le PACS, le divorce, la rupture, la pension alimentaire, l'autorité parentale, l'adoption, etc. Mais aussi sur des questions de violence, droits et recours possibles sur le plan civil et pénal, dans le cadre de violences conjugales et intrafamiliales, de violences au travail, ou encore de violences dans l'espace public. Mais vous pouvez aussi poser des questions au CIDFF concernant le droit du travail, contrat, licenciement, rupture conventionnelle, et puis sur le droit pénal, le droit de la consommation ou encore le droit au logement. Les juristes du CIDFF de l'Ardèche répondent confidentiellement et gratuitement à vos questions. Ces informations, elles sont délivrées soit avec un rendez-vous physique en vous rendant dans les locaux du CIDFF, soit lors de permanences téléphoniques. Pour en savoir plus, vous pouvez contacter le CIDFF via le secrétariat au 04 75 93 31 70. 04 75 93 31 70. Vous pouvez contacter les juristes du CIDFF pour poser des questions sans forcément entrer directement dans des logiques judiciaires.

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2: À la une du journal Le Monde, en ce mercredi 16 septembre, IA, pourquoi Trump ne veut pas d'une pause. La question du contrôle, du développement de l'intelligence artificielle a été posée, notamment par les patrons d'OpenAI et d'Anthropic. Ces derniers, se disant inquiets face aux capacités de leurs modèles, ont été éconduits par Donald Trump qui dénonce un complot malfaisant. Le président américain tient à ce que les États-Unis conservent leur leadership fragile et met en avant la concurrence avec la Chine. Anthropic s'apprête par ailleurs à faire son entrée en bourse, signe que le débat est aussi économique. À la une de Libération, Catherine Ringer. On ne veut pas t'abandonner, titre le journal. La chanteuse Derita Mitsuko est morte lundi à 68 ans. Dans Mediapart aujourd'hui, en Hongrie, je ne peux pas m'attendre à un procès devant un tribunal indépendant. La justice française étudie ce mercredi le cas de Syrien Zahia, réfugié en France et accusé de violence en marge d'un défilé néo-nazi à Budapest en février 2023. Il est menacé d'extradition vers la Hongrie où il risque, comme d'autres militants et militantes antifascistes avant lui, un procès inéquitable. Dans le Dauphiné, Macron passe en revue ses appelés à Orange. Emmanuel Macron est allé à la rencontre des jeunes incorporés au tout nouveau service national. Une première promotion qui portera le nom du résistant fusillé Henri Ferté. On découvre maintenant Iron, artiste, auteur, producteur et multi-instrumentiste britannique qui fait tout lui-même de l'écriture au mixage depuis son studio. Fell in Love Again, sorti en janvier 2026, c'est un morceau particulièrement chaleureux construit autour d'un groove lent, d'une boîte à rythme vintage, de claviers électriques, d'orgue et de plusieurs couches de voix. Une sorte de slow jam entre soul, R&B, alternatif, pop psychédélique et indie qui évoque notamment Beck ou encore Prince, avec une production à la fois très artisanale et étonnamment sophistiquée. Le titre est extrait de Underground Sky, son album sorti en juin, un projet entièrement écrit, produit, joué et mixé par Iron. On écoute donc ce titre, Fell in Love Again.

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0: Bonjour à tous et à toutes. Aujourd'hui, on met le cap sur Vals-les-Bains, direction le Théâtre des Quinconces. Je suis avec Anne-Hélène Mossier, directrice du théâtre. Bonjour.
1: Bonjour.
0: La semaine prochaine, c'est l'ouverture de saison du Théâtre des Quinconces pour la saison 2026-2027, une saison haute en couleurs, dont le coup d'envoi est prévu le vendredi 25 septembre avec Fred Radix. Et n'oubliez pas la pièce. Comme chaque année, en ouverture de saison, on retrouve une forme conviviale, festive, un spectacle qui met en scène le théâtre lui-même, le théâtre comme art, le théâtre comme espace social. Alors, qu'est-ce qui nous attend pour cette soirée, pas comme les autres?
1: Eh bien, je crois, Colline, que vous avez tout... Déjà tout dit. Alors d'abord, merci de nous accueillir pour présenter cette nouvelle saison, donc au théâtre, au cinéma et à la salle Volane, donc des Quinconces pour toute cette année scolaire qui démarre juste. C'est toujours un plaisir de venir la présenter à vos auditeurs. Alors juste pour un petit mot générique, c'est la saison, elle sera comme chaque année très diversifiée avec du théâtre, de la danse, du cirque, de la musique et puis quelques temps forts aussi. Donc on a les vacances au Quinconces pendant les vacances de la Toussaint. On aura toujours notre festival des Insolites au mois de mars. Et puis un projet de territoire aussi avec une artiste locale, puisqu'il s'agit de Jo Cuer et donc de la compagnie du collectif Torsion, qui va commencer donc des interactions avec le public, donc soit sur le marché de Vals-les-Bains, soit à la médiathèque. Donc ça commencera tout de suite cet automne.
0: Et avec sûrement un volet radiophonique également.
1: Exactement, puisqu'elle va passer aussi chez vous, FORC, pour, avec les élèves, faire un petit volet radiophonique. Tout à fait. Voilà, donc pour les généralités. Alors effectivement, on va commencer le 25 septembre par ce rendez-vous avec Fred Radix, qui est aussi quelqu'un que les auditeurs connaissent sans doute, puisqu'il vit dans le nord de l'Ardèche, à Annonay. Et il était déjà venu présenter un spectacle qui s'appelait La Claque. Et donc là, c'est sa dernière création, et n'oubliez pas la pièce, qui parle un peu des métiers cachés du spectacle vivant, donc des ouvreuses en particulier. Voilà, ils vont embarquer le public dans une histoire complètement loufoque.
0: On ouvre la saison du Théâtre des Quinconces avec le personnage de l'ouvreuse ou de l'ouvreur de théâtre. C'est original. On écoute un petit extrait de ce spectacle.

0: N'oubliez pas la pièce. Rendez-vous pour cette pièce le vendredi 25 septembre au théâtre de Vals-les-Bains. Ce sera à 20h30 pour l'ouverture de saison. Est-ce qu'il y a quelque chose à rajouter sur cette date ?
1: Juste préciser oui, effectivement que c'est du théâtre musical, mais c'est avant tout donc une pièce de théâtre qui va raconter une histoire qui se passe dans un ciné-club, mais c'est bien une pièce de théâtre avec des chansons, effectivement.
0: Pour passer aux représentations de cet automne, avec un début de saison qui est marqué par la danse et par le cirque. Tout d'abord, un spectacle de danse le mercredi 7 octobre avec la compagnie Aniki Vovo. Ça s'appelle Des oiseaux. Qu'est-ce que c'est ?
1: Au Quinconce, on aime bien les spectacles de danse qui mélangent à la fois la danse et l'humour. Là, c'est tout à fait ça. C'est Aniki Vovo. La chorégraphe s'appelle Johanna Schwetzer. Et elle a eu envie de s'intéresser aux espèces animales en disparition et en particulier aux oiseaux. Elle est très touchée par ce thème et elle a eu envie de rendre hommage aux oiseaux et de parler des oiseaux par ces créations de spectacles de danse. Il y a 5 interprètes sur la scène et ils vont faire des parades nuptiales qui ont été repérées chez des oiseaux. Et alors en particulier, ils parlent de l'oiseau de paradis. Je ne sais pas si vous connaissez cet oiseau, mais c'est un oiseau absolument magnifique et dont la parade nuptiale est tout à fait réjouissante et amusante. Donc, ils s'inspirent de tous ces mouvements des volatiles et ils en font un spectacle de danse qui est très frais, très joyeux. C'est de la danse contemporaine, mais vraiment accessible à tous et qui manie justement le mouvement et l'humour.
0: Des oiseaux, c'est un spectacle conçu par la chorégraphe Johanna Schweizer et elle participe également à la composition musicale. On va écouter un petit extrait de la partie sonore. Donc c'est de la danse, ça laisse un aperçu un peu mystérieux, mais ça permet peut-être de voir une partie du spectacle, enfin
1: d'imaginer.
0: D'imaginer.

0: Et on voit la place des percussions dans cet extrait. Ce sera le mercredi 7 octobre. Est-ce qu'il y a quelque chose à rajouter pour parler de cette représentation ?
1: À 20h30, non. Je crois qu'on a tout dit. Maintenant, il faut venir voir.
0: Venir voir des oiseaux. Et puis la semaine suivante, le vendredi 16 octobre, vous proposez un autre rendez-vous incontournable, un spectacle événement, Caïn ou Caïn, la dernière création de Raphaël Boitel. Comment présenteriez-vous cet artiste ?
1: Alors ça, c'est vraiment un spectacle qu'on est ravis de pouvoir accueillir à Vals-les-Bains et de pouvoir le présenter au public d'ici, parce que ce spectacle rassemble à la fois le groupe acrobatique de Tanger, donc un groupe de cirque, et effectivement, pour cette création, effectivement, je ne sais pas bien comment on dit, c'est Caïn ou Caïn, ils ont fait appel à Raphaël Boitel, qui est une grande chorégraphe, pour les mettre en scène et pour mettre en scène leur nouveau spectacle. Alors, le groupe acrobatique de Tanger, c'est 13 acrobates, qui sont à la fois danseurs et acrobates. Et pour leur création, ils s'inspirent toujours de leur tradition donc marocaine et souvent des traditions un peu guerrières. Je ne sais pas si vous voyez visuellement les pyramides humaines qui montent très haut ou des acrobaties toujours assez impressionnantes. Et donc Raphaël Boitel est venu avec eux pour les mettre en scène et dans quelque chose de très chorégraphique, dans un mouvement très doux, très dansé. Et c'est un spectacle absolument magnifique qui embarque tout le monde. Et ils ont une très, très grosse tournée mondiale. Ça n'a pas été simple de pouvoir les accueillir. Mais voilà, on est absolument ravis qu'ils viennent ce 16 octobre. Si les gens aiment le cirque et la danse, c'est vraiment un très, très beau moment à la fois visuel et au niveau des sens.
0: Et c'est en partenariat avec le festival Images et Paroles d'Afrique.
1: Tout à fait. On le fait avec le festival. Comme chaque année, on a chaque année un partenariat. On propose ensemble cette soirée.
0: Caïn, Caïn, par le groupe acrobatique de Tanger, et chorégraphié et mis en scène par Raphaël Boitel. C'est à découvrir le vendredi 16 octobre à 20h30 au Théâtre des Quinconces à Vals-les-Bains. Et c'est à voir à partir de 7 ans. Et puis, la semaine suivante, c'est une autre facette des arts du cirque qu'on va pouvoir découvrir sur cette même scène à Vals-les-Bains, le jeudi 22 octobre, avec le déconcert de la compagnie Solfa Cirque. Qu'est-ce qui nous attend ?
1: Alors, donc là, ça fait partie du temps fort dont je vous parlais tout à l'heure, donc les vacances au Quinconce. Chaque année, la première semaine des vacances d'automne, on propose différentes activités à faire en famille. Donc, il y a un stage de cirque qui sera proposé par l'association L'Art d'en Faire, comme chaque année, donc sur la scène du théâtre. Ça sera le premier mardi des vacances. On a toujours nos ciné-goûtés au cinéma, donc les séances à 15h, donc un film suivi d'un goûter, et puis un spectacle goûté, donc le spectacle suivi du goûter. Pour ce spectacle goûté, c'est donc le déconcert. Deux artistes donc de la compagnie Solfa Cirque, ils ont non pas voulu faire un concert, mais quelque chose qui ne serait pas un concert tout en faisant de la musique, d'où le titre le déconcert. Donc ils vont astucieusement mélanger les percussions et les arts du cirque, puisqu'ils sont tous les deux circassiens. Voilà, mais ça fait un mélange très drôle. Et puis ils ont inventé des instruments, donc ils ont un instrumentarium très particulier, avec par exemple un bouteillophone ou des choses comme ça.
0: culbuto contrebasse,
1: par exemple.
0: Batterie balle rebond.
1: Donc voilà, ça mélange les prouesses de cirque, les prouesses d'acrobatie et des percussions tout à fait drôles et étonnantes.
0: Et puis aussi du violon et de la guitare, on écoute un petit extrait.

0: savoir à partir de quel âge le déconcert le jeudi 22 octobre au Quinconce?
1: Alors, à partir de 5 ans.
0: Et c'est à 15h, c'est suivi d'un goûter qui est compris dans la place du spectacle. Là aussi, vous proposez un tarif unique qui vise l'accessibilité. Ça coûte 9 euros pour le théâtre plus le goûter. Et vous nous parlez tout à l'heure des ciné-goûters. C'est quel jour?
1: Alors, les ciné-goûters, c'est les mercredis, des petites vacances scolaires, des séances à 15h. Et généralement, il y a des films pour les petits et puis des films pour les plus grands, enfin pour les pré-ados. voilà, et c'est toujours suivi donc d'un goûter. Et il y a deux films par mercredi.
0: Donc pour plus d'infos sur ce temps fort des vacances des Quinconces, ne pas hésiter à se rendre sur le site internet Les Quinconces, lesquinconces.com. Et donc, suite à ce rendez-vous qui va nous déconcerter, peut-être nous déconcerter en musique avec le déconcert, eh bien, on se donne rendez-vous le jeudi 5 novembre, la semaine de la rentrée des classes, avec le spectacle Les Pieds Tanqués de Arsenicum Théâtre.
1: Voilà.
0: Alors, ça parle de quoi?
1: Alors, Les Pieds Tanqués, le titre vient du fait que la pièce de théâtre, en fait, est une partie de boules entre amis. Sur la scène, il y a vraiment le jeu de boules. Et donc, ce sont plusieurs amis, quatre copains, en fait, qui se retrouvent pour une partie de boules. Et dans ces quatre copains, il y a un Français né de parents algériens, un pied noir, et puis un Parisien qui a un peu échoué là par hasard. Et donc, va s'en suivre entre ces quatre amis une discussion qui petit à petit va dériver sur la guerre d'Algérie, et chacun évoquant sa vision. Et ce qui est très intéressant, c'est qu'il n'y a pas de, point de vue qui est donné en particulier. C'est vraiment pour montrer la diversité justement des points de vue de chacun. Ce n'est pas du tout didactique, hein, ça reste un spectacle assez drôle. Plusieurs journalistes ont écrit de ce spectacle qu'il y avait la partie de carte de bagnole, il y avait la partie de boule des pieds tanqués. Voilà, mais c'est avec l'accent du Sud, il y a les cigales, on s'y croirait presque et on se laisse vraiment prendre au jeu. C'est un beau, très beau spectacle de théâtre, là.
0: Les Pieds Tanqués, ce sera le jeudi 5 novembre à 20h30 au théâtre de Vals-les-Bains. Et après s'être tanqué les pieds au sol, eh bien on va aller vers le ciel la semaine suivante, le vendredi 13 novembre, avec le spectacle de danse et de cirque « Par-delà les nouages ». Alors, qui sont les artistes qui ont créé ce spectacle?
1: Alors, donc c'est Yann Sutter et Sylvia Grachova, qui sont deux artistes que très certainement tout le monde connaît ou a entendu parler, puisque Yann habite au Benin, ce sont des artistes du territoire. Alors, ils tournent beaucoup, un petit peu de partout en Europe, et en particulier en Slovénie, puisque Sylvia est slovène. Et Yann, c'est quelqu'un qui vient du cirque et de la danse également, Sylvia aussi. Toutes leurs créations sont, je dirais, très douces, à la fois très impressionnantes et très douces. Donc là, pareil, ils vont mélanger le cirque et la danse. Et ce spectacle, c'est surtout sur les liens qu'il peut y avoir entre les personnes et entre les corps, d'où le jeu de mots dans le titre « Par-delà les nouages » et pas les nuages. Mais ça invite quand même à prendre un petit peu de hauteur. C'est un spectacle très visuel qui explore ces liens qu'on a les uns et les autres. C'est de toute façon très, très poétique et c'est un très beau moment. Et alors, ce spectacle, on le propose dans le cadre de la Nuit du Cirque. Alors juste un petit rappel, la Nuit du Cirque, c'est un événement national qui se veut être un peu comme la fête de la musique. Donc partout en France, le week-end du 15 novembre, autour du 15 novembre, il y a du cirque un petit peu de partout, dans tous les lieux ou dans la rue. Donc on propose ce spectacle dans ce cadre-là. Du coup, c'est un tarif tout à fait spécial puisqu'il est à 15 euros pour les adultes et 10 euros pour les enfants.
0: Et c'est à découvrir le vendredi 13 novembre, Par-delà les nouages de Sylvia Grachova et Yann Sutter. C'est recommandé plutôt à partir de 7 ans. Un spectacle de danse et de cirque dans le cadre de la Nuit du Cirque. Et puis, on passe à la date du mercredi 18 novembre. C'est le ciné-concert « Elles n'en font qu'à leur tête » des écoles de musique SEMA et NEMA, une production de l'album en musique pour laquelle nous avons reçu au printemps dernier dans ces mêmes studios le compositeur Nicolas Gouge et la violoniste Estelle Arbulot, ainsi que deux musiciennes qui ont participé au projet. Je vous propose d'écouter un petit extrait ou plusieurs extraits de cette interview.
2: C'est un véritable défi pour tout le monde, mais y compris pour moi, parce que effectivement, je dirige l'orchestre du CEMA depuis 15 ans. Mais c'est vraiment très différent aussi de diriger sur l'image. C'est des ruptures permanentes. On est dans du burlesque, donc le burlesque, ça change d'une seconde à l'autre. Donc il y a des changements d'ambiance difficiles pour moi à la direction. J'ai dû beaucoup travailler aussi personnellement, mais aussi difficile pour les élèves.
3: Alors moi, je fais de la flûte traversière et je joue dans Léontine s'envole, un court-métrage de musique de chambre. Et dans deux courts-métrages de l'orchestre et un dont je fais la flûte à coulisses pour des passages, par exemple le passage du train ou quand le clocher s'effondre.
2: C'est des rôles de bruitage mais qui sont très intéressants aussi pour les enfants parce qu'il faut être attentif à d'autres choses.
4: Très, très, très sincèrement, ce projet n'a pas d'équivalent en Ardèche méridionale dans les 25 dernières années. C'est vraiment un projet d'une ampleur hors norme qui nous a été proposé par le Festival de la Beaumont Musique et la Maison de l'Image. Vraiment, on les en remercie parce que grâce à ce projet, on va pouvoir démontrer que on sait faire des choses, y compris des choses hors normes, y compris des choses difficiles. Et que quand tout le monde se retrousse les manches, on arrive à des résultats qui sont assez impressionnants. Voilà. Donc je pense que oui, c'est un projet qui va marquer les esprits.
0: C'était Estelle Arbulot, Elina Fonteville et Nicolas Gouche dans une émission que nous avons enregistrée en avril 2026 à la radio Info RC autour de ce ciné-concert intitulé « Elles n'en font qu'à leur tête » à retrouver le mercredi 18 novembre à 18h30 au Théâtre des Quinconces. Donc nous, on est de retour là avec vous, Anne-Hélène Mossier, directrice du Théâtre de Vals-les-Bains. Qu'est-ce qui vous a marqué dans ce projet « Elles n'en font qu'à leur tête » ?
1: Alors d'abord, l'envie, comme le dit Nicolas, c'est un projet hors norme, assez exceptionnel et magnifiquement réussi. On le propose aussi dans un autre événement, pendant les rencontres des cinémas d'Europe, en partenariat avec les rencontres, la Maison de l'Image et la Beaumont Musique. Et c'est tellement un beau projet qu'on, même s'il a été présenté ce printemps, on a eu envie de le représenter pour toutes les personnes qui n'avaient pas pu encore y assister et le voir. Et l'intérêt, au-delà de... Donc, il y a bien sûr le fait de l'implication de tous ces musiciens, petits et grands, amateurs, et qui ont fait un travail absolument formidable. Et le travail formidable aussi du compositeur, d'Estelle Arbulot, et de tous les musiciens aussi professionnels qui les accompagnent. Et puis aussi l'originalité des films proposés, puisque ce sont 8 courts-métrages avec les premiers personnages comiques féminins du cinéma. Donc c'est des personnages dont on parle très rarement, qui font peu partie de l'histoire qu'on connaît, mais voilà, qui sont des films très drôles, très surprenants. Et puis, c'est chouette de redonner un petit peu vie à ces femmes qui ont participé aux personnages comiques du cinéma. C'est des films surprenants, joyeux, avec une formidable musique, bref. Un super projet.
0: En tout cas, quand on avait fait l'interview, cette date au Quinconce était déjà prévue, un petit peu attendue. Et ils avaient hâte aussi de jouer dans un autre espace qu'au navire pour l'aspect spectaculaire que ça peut donner aussi. D'être au Théâtre des Quinconces, ça change aussi des choses par rapport à ce ciné-concert.
1: Oui, tout à fait, parce que là, il y aura l'écran du théâtre avec un écran géant pour les projections et puis les musiciens seront vraiment tous sur la scène. Et puis voilà, j'insiste juste sur l'horaire puisque ça sera le mercredi 18 novembre à 18h30 puisque les participants sont des enfants. Donc c'est pour ça que c'est en fin d'après-midi. Un mercredi. Voilà.
0: Des enfants et des adultes. Il y a des amateurs
1: y a des
0: de tout âge.
1: Aussi.
0: Et en tout cas, il y aura 50 musiciens et musiciennes sur scène ce jour-là. Mm-hmm. Et puis, le mercredi 2 décembre, là, il y aura une seule personne sur scène.
1: Oui.
0: Ça ne sera pas moins passionnant. On retrouvera Philippe Audrey, la rue Saint-Jacques, mm-hmm. avec son spectacle d'humour « Enfant du siècle ». Alors, Philippe Audrey, la rue Saint-Jacques, c'est un nom qui déjà attire l'attention. On va écouter ce qu'il nous en dit.
5: J'ai constaté que ma vie, en fait, était, pour citer Samuel Beckett, une suite ininterrompue de paradis qui me sont constamment refusés. Et rapidement, la déception est arrivée dans ma vie, dès ma naissance. En fait, dès mon nom. Juste, tu sais, Philippe, Audrey Larue Saint-Jacques. Entendez-vous l'absence de compromis dans ce nom-là? Quelqu'un était déçu, a tenu son bout, là, tu sais? Moi, mon nom fait 29 lettres et a 8 syllabes. Mon nom est plus long que l'alphabet et je suis le seul nom qui a servi de dictée PGL. C'est pour ça que quand on me demande, ah, Philippe, c'est quoi ton plus grand rêve? Moi, depuis l'âge de 5 ans, mon plus grand rêve, c'est juste de m'appeler Luc Roy. Oh! Puis on me demande souvent aussi, mais pourquoi Audrey, tu sais, dans Philippe Audrey, la rue Saint-Jacques? Eh bien, c'est parce que, vous savez, ma mère est québécoise et mon père est français. Et on sait tous que traditionnellement, dans la culture, quand un premier enfant naît et qu'il est un mâle et qu'il naît un jour père par soir de pleine lune...
0: Et voilà. C'est un court extrait de ce que ça peut donner Philippe Audrey, la rue Saint-Jacques, sur scène au Théâtre des Quinconces, le mercredi 2 décembre à 20h30. Est-ce que vous avez envie de réagir à cet extrait?
1: Ben oui, c'est... chaque année, dans chaque saison, on présente deux spectacles d'humoristes. Généralement, un ou une humoriste confirmée. Donc là, cette année, ce sera Constance avec son spectacle Inconstance, mais ça sera en toute fin de saison au mois d'avril. Et puis, un artiste plutôt en devenir. Et là, Philippe Audrey Larue Saint-Jacques, c'est pas simple à dire, est un jeune humoriste qui monte, si on peut dire. Donc, comme on l'a entendu dans l'extrait, il est franco-québécois. Et en fait, il est défini un peu comme un dandy élégant et décalé, puisqu'il raconte son enfance. Et son enfance s'est passée dans un milieu plutôt protégé, plutôt noble. Et en fait, il va raconter tous les décalages qu'il y a entre cette enfance et puis la réalité de la société, donc un peu ce que vous avez pu entendre. Et c'est à la fois très, très original, assez brillant, enfin plutôt très brillant et surtout très, très drôle. Donc là, ce sera effectivement encore un mercredi, mais cette fois-ci à 20h30.
0: C'est un spectacle plutôt pour adultes, à voir à partir de quel âge ?
1: Oui, bah c'est de l'humour qui parle plutôt à partir de 12-14 ans, oui, effectivement.
0: Un one-man show le mercredi 2 décembre au Théâtre des Quinconces. Et puis, on termine le mois de décembre, enfin, on termine cette première partie de saison avec du théâtre, Le Chant des Lions, pièce qui a reçu plusieurs Molières, de Julien Delpech et Alexandre Foulon. De quoi ça parle ?
1: Alors, Le Chant des Lions, c'est un spectacle très émouvant, très prenant, qui va parler d'une histoire qu'on connaît pas, mais qui nous touche tous, c'est-à-dire la création du chant des partisans, ce fameux chant des résistants pendant la Seconde Guerre mondiale en France. Et voilà, ce spectacle va raconter la création, comment est né ce chant, qu'aujourd'hui, un grand nombre de nous connaissent et ont encore en tête. Donc, ils vont être six comédiens et comédiennes sur scène. Ils vont retracer le destin de Germaine Sablon et Joseph Kessel. Alors, Joseph Kessel, on le connaît en tant qu'écrivain. Et Germaine Sablon était une des chanteuses les plus populaires à cette époque et se produisait sur toutes les scènes parisiennes. Et puis, voilà, l'histoire va nous raconter comment ils se sont rencontrés, ils ont eu un coup de foudre et comment, pendant ces années folles, avant-guerre et pendant la guerre, comment ils vont être amenés à écrire ce chant.
0: Et c'est mis en scène par Charlotte Matzneff.
1: Tout à fait, une metteuse en scène tout à fait incroyable. Et c'est donc un spectacle qui a eu beaucoup de Molières. Il y a eu le Molière de la révélation féminine là, cette année, en 2026, du second rôle, de la mise en scène. Voilà, donc un spectacle qui a applaudi de partout. Et là encore, on est très très heureux de pouvoir le présenter à notre public.
0: Et c'est à voir plutôt à partir de 14 ans. C'est à retrouver le samedi 12 décembre, Le Chant des Lions, à 20h30 au Théâtre des Quinconces. Ce sera la première partie de saison qui se terminera avec ce spectacle. Et ensuite, on reviendra en janvier. Et pour ça, on aura l'occasion de se revoir en interview pour présenter la deuxième partie de la saison aux auditeurs et aux auditrices. On aura le Festival des Insolites, comme chaque année, au début du printemps. Et beaucoup d'autres surprises aussi qui nous attendent. Est-ce que vous avez envie de dire deux mots sur la suite de la saison ?
1: Écoutez, vous avez tout dit. Effectivement, il va se passer plein de choses encore ce printemps. Et puis voilà, et puis on attend les gens nombreux. On espère que chacun pourra trouver chaussure à son pied, enfin quelque chose qui lui plaira, parce qu'une fois de plus, c'est très diversifié. Donc il y a plein de choses. Une deuxième partie de saison qui sera très riche également.
0: Et concernant les infos pratiques, comment ça se passe pour réserver une place pour un spectacle?
1: Alors, la billetterie est ouverte depuis le 2 septembre. Donc, vous pouvez soit passer par le site internet, où vous pouvez acheter les places en direct et les abonnements également, soit nous appeler, soit venir nous voir. Nos bureaux sont Salle Volane à Vals-les-Bains. Voilà, mais toutes les infos sont sur le site lesquinconces.com.
0: Il y aura aussi des places à gagner pour certains des spectacles.
1: Et oui, comme chaque année.
0: Comme chaque année. Merci beaucoup d'ailleurs pour nos auditeurs et auditrices. Donc restez bien sur les ondes du 88.6. Ce sera au fil de la saison. 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C'était La Vagabonde. Merci Anne-Hélène Mossier. Merci au Théâtre des Quinconces.
1: Merci à vous et à très bientôt. Merci Colline.
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4: À la une du journal Le Monde, en ce mercredi 16 septembre, IA, pourquoi Trump ne veut pas d'une pause. La question du contrôle du développement de l'intelligence artificielle a été posée, notamment par les patrons d'OpenAI et d'Anthropic. Ces derniers, se disant inquiets face aux capacités de leurs modèles, ont été éconduits par Donald Trump qui dénonce un complot malfaisant. Le président américain tient à ce que les États-Unis conservent leur leadership fragile et met en avant la concurrence avec la Chine. Anthropic s'apprête par ailleurs à faire son entrée en bourse, signe que le débat est aussi économique. À la une de Libération, Catherine Ringer. On ne veut pas t'abandonner, titre le journal. La chanteuse Derita Mitsuko est morte lundi à 68 ans. Dans Mediapart aujourd'hui, en Hongrie, je ne peux pas m'attendre à un procès devant un tribunal indépendant. La justice française étudie ce mercredi le cas de Syrien Zahia, réfugié en France et accusé de violence en marge d'un défilé néo-nazi à Budapest en février 2023. Il est menacé d'extradition vers la Hongrie où il risque, comme d'autres militants et militantes antifascistes avant lui, un procès inéquitable. Dans le Dauphiné, Macron passe en revue ses appelés à Orange. Emmanuel Macron est allé à la rencontre des jeunes incorporés au tout nouveau service national. Une première promotion qui portera le nom du résistant fusillé Henri Ferté. On découvre maintenant Iron, artiste, auteur, producteur et multi-instrumentiste britannique qui fait tout lui-même de l'écriture au mixage depuis son studio. Fell in Love Again, sorti en janvier 2026, c'est un morceau particulièrement chaleureux construit autour d'un groove lent, d'une boîte à rythme vintage, de claviers électriques, d'orgue et de plusieurs couches de voix. Une sorte de slow jam entre soul, R&B alternatif, pop psychédélique et indie qui évoque notamment Beck ou encore Prince, avec une production à la fois très artisanale et étonnamment sophistiquée. Le titre est extrait de Underground Sky, son album sorti en juin, un projet entièrement écrit, produit, joué et mixé par Iron. On écoute donc ce titre, Fell in Love Again.

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1: Conférence autour du cosmos ce mercredi à Montpezat-sous-Bozon avec l'astronome Marc Buonomo qui partagera ses connaissances et sa passion pour le cosmos. Cette conférence est proposée dans le cadre de l'atelier de réalisation quelque part dans l'espace mené avec les résidents de l'EHPAD, les Tilleuls et Ardèche Images. La communauté de communes est partenaire du projet, la communauté de communes Sources et Volcans d'Ardèche. Elle est partenaire de ce projet dans le cadre de sa convention territoriale d'éducation artistique et culturelle. Alors l'idée du projet, elle est ambitieuse, c'est de réaliser avec les résidents de l'EHPAD un film dont ils seraient à la fois les scénaristes, les réalisateurs et les personnages. Un film qui parle du cosmos et du quotidien, aux frontières du réel, et qui met en scène tout un village, à commencer donc par les résidents eux-mêmes, les collégiens également et les habitants. Une expérience collaborative qui mêle science et art, astronomie et cinéma, réalité, secret et croyance, en renversant les codes et les stéréotypes. Pour autant, cette conférence est ouverte à toutes et à tous. Il y aura à l'issue de la conférence un temps d'échange filmé avec le public, dont les résidents de l'EHPAD, scène qui devrait s'intégrer au film en cours de tournage. Et c'est donc ce mercredi 16 septembre à 18h à Montpezat-sous-Bozon, à la salle des fêtes, en entrée libre. On enchaîne avec la voix profonde et chaleureuse de Dominique Fils-Aimé. La chanteuse montréalaise nous emmène ici vers un univers soul, jazz et blues avec My Mind at Ease.

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2: Le Centre culturel de Saint-Cernin vous donne rendez-vous tous les troisièmes vendredis du mois à 20h30 dans le cadre des Vendredis du Vinobre. L'ouverture de saison, c'est ce vendredi avec le spectacle Nickel Nicole et c'est gratuit. Nicole a décidé de vous faire plaisir, profitez-en, c'est pas tous les jours. Une partie de rigolade. Pour vous défendre, vous en avez besoin. Alors Nicole va essayer de vous divertir.

0: Et si vous n'êtes pas trop désagréable, elle aura peut-être même envie de vous chouchouter. On n'est pas à l'abri d'un brin de tendresse. Nicole vous offre la possibilité de jouer au traditionnel jeu de Chamboultou. Elle promet des cadeaux et pas de perdants.
1: On a prévu des lots de consolation pour les gens qui manquent d'ambition.
0: À la manière d'une fête foraine, venez goûter l'ambiance de foire, un tantinet western où il n'y a qu'une attraction, le Chamboultou, à moins que ce ne soit Nicole, la fameuse attraction. Il s'agit d'un solo clownesque proposé par la compagnie chez ce cher Serge, une compagnie qui nous vient de Toulouse. Le spectacle dure 55 minutes, c'est pour tout public à partir de 8 ans. Il est à voir donc pour l'ouverture de saison du Centre culturel de Saint-Cernin, donc dans le cadre de ses rendez-vous les vendredis du Vinobre, pour l'ouverture de saison donc qui aura lieu ce vendredi.
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0: On part maintenant sur une rencontre musicale assez improbable, mais franchement réjouissante. La Suède, la Colombie et le Japon réunis autour de la cumbia. Cumbia Sound s'associe au groupe japonais Mundia Isus Candelosos pour Alta Gamma, un titre porté notamment par Hydro As BNG, avec des voix en espagnol et en japonais. Cumbia Sound mélange depuis plusieurs années cumbia colombienne, afrobeat, reggae, jazz, funk et sonorités psychédéliques. Ici, le groupe poursuit cette idée d'une musique sans frontières avec un morceau qui parle de connexion, de compréhension et de respect entre les cultures.

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1: Soirée événement ce soir au cinéma Le Navire, en écho à l'exposition des patates présentée au Château, centre d'art contemporain d'Aubenas. Le Navire vous propose une projection du film Axomama, une histoire de pommes de terre de Jean-Louis Gonter en sa présence. Le film rend hommage aux femmes et aux hommes qui pendant des siècles ont pris soin de leur terre, de la biodiversité végétale et d'un patrimoine culturel unique. Ce film nous montre l'Amérique latine à travers un fascinant documentaire qui nous dévoile la découverte de la pomme de terre des hauts plateaux péruviens aux régions irlandaises en passant par Tenerife, la Belgique et la France, à travers les paysages, les traditions et les savoir-faire des communautés qui continuent à cultiver une incroyable diversité de pommes de terre, le documentaire nous fait découvrir un patrimoine agricole et culturel particulièrement riche. Mais derrière la pomme de terre, c'est aussi une histoire de biodiversité, de transmission et de rapport à la terre qui se raconte. Axomama, une histoire de pommes de terre, nous emmène à la découverte d'un aliment finalement beaucoup moins ordinaire qu'il n'y paraît. La projection est prévue à 18h30 en présence du réalisateur. C'est au cinéma Le Navire ce soir. Et les autres films à l'affiche, Les Contrebandiers, c'est à 18h en version originale sous-titrée ou à 20h45 en version française. Si tu penses bien, programmé à 18h ou 20h45, The Dog Stars à 20h45, Tombé du ciel à 20h45, L'Inconnu à 20h45, Histoire de la nuit à 20h45 et vous pourrez voir Les Survivants du Tché à 18h.
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1: Jonathan Person, c'est le projet solo de Jonathan Robert, que l'on connaît aussi comme chanteur et guitariste du groupe québécois Corridor. Avec Répertoire, son 5e album solo, il continue de brouiller les pistes. On y retrouve ses goûts pour les musiques des années 60, 70, 80. Mais cette fois avec une approche beaucoup plus légère, beaucoup plus lumineuse. Des basses très présentes, des guitares triturées, des rythmiques hypnotiques, de la dream pop ou encore du soft rock. Mais derrière ces mélodies, plutôt solaires, le propos est plus contrasté. Jonathan Person y parle de son rapport à la musique, de l'excitation de créer, mais aussi de l'écœurement, des hauts et des bas, d'une vie consacrée à la musique. Et c'est peut-être ça qui rend Répertoire attachant, un disque qui semble vouloir prendre le large, tout en gardant une certaine mélancolie dans le rétroviseur. 10 morceaux entre pop rêveuse, groove et paysage cinématographique. On écoute donc un extrait de cet album qui s'appelle Répertoire, c'est l'album de Jonathan Person, et le titre que l'on écoute, c'est « Je pense à toi ».

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1: Merci de rester avec nous à l'écoute de RFI, les midis à Paris, 10h en temps universel. Le journal, c'est tout de suite avec vous, Charlotte de Rouen, bonjour.
2: Bonjour Caroline, bonjour à toutes et à tous. À la une, l'Union européenne qui utilisera tous les outils à sa disposition pour réduire son déficit commercial avec la Chine. Voilà, ce sont les mots de Ursula von der Leyen, la présidente de la Commission européenne ce mercredi lors de son discours très attendu sur l'état de l'Union. En Ukraine, les ports du Grand Odessa sont quasiment à l'arrêt. La Russie impose de fait un blocus complet sur les ports ukrainiens, ce qui empêche les exportations de céréales en pleine moisson. 4 ans après la mort de Mahsa Amini en Iran, l'Alliance des partis kurdes d'Iran appelle à la grève aujourd'hui, mais le régime a déjà annoncé une forte répression à tous ceux qui défieraient le pouvoir. Et puis en France, l'ex-ministre Rachida Dati, jugée pour corruption au profit de Renault-Nissan, elle est accusée d'avoir fait du lobbying pour le constructeur automobile lorsqu'elle était députée au Parlement européen. C'est donc un temps fort de la politique européenne. Tous les ans, depuis 6 ans, la présidente de la Commission européenne, Ursula von der Leyen, a prononcé ce matin un discours sur l'état de l'Union devant les eurodéputés réunis en session plénière à Strasbourg. Et parmi les nombreux sujets abordés, le déficit commercial avec la Chine. Bonjour Jeanne Bartoli.
3: Bonjour Charlotte et bonjour à tous.
2: Et sur ce dossier, le ton est nettement plus ferme qu'à l'accoutumée.
3: Il faut dire que l'Europe continue de creuser son déficit commercial avec la Chine. Au deuxième trimestre de cette année, il atteignait 103 milliards d'euros sur le trimestre, le niveau le plus élevé depuis 2022. Ursula von der Leyen, sommée en juin dernier par les dirigeants de l'Union européenne d'obtenir des résultats concrets et qui promet justement ce matin des résultats.
4: Ce dialogue doit désormais déboucher sur des résultats. La faiblesse de la demande intérieure en Chine signifie qu'elle a également besoin de notre marché européen. Il est donc dans notre intérêt mutuel de travailler ensemble et de trouver des solutions. Permettez-moi d'être clair. Nous utiliserons tous les outils dont nous disposons pour rééquilibrer notre relation.
3: Voilà Ursula von der Leyen qui a évoqué une situation arrivée à un point de bascule, un choc chinois qui entraîne, selon la présidente de l'exécutif européen, la désindustrialisation dans les bassins européens. Ce déficit commercial attribué en grande partie par l'Europe à des pratiques déloyales de la part de Pékin. Pour autant, pas d'annonce, Charlotte, de nouveaux droits de douane ou de taxes lors de cette prise de parole. La présidente de la Commission européenne qui a également insisté sur la dépendance européenne envers la Chine pour les terres rares et les autres matières premières critiques. Elle a proposé de créer une nouvelle société européenne des matières premières critiques, Ursula von der Leyen, qui hausse le ton donc, mais qui donne jusqu'en octobre aux négociations commerciales UE-Chine pour produire enfin des résultats concrets.
2: Merci beaucoup Jeanne. La présidente de la Commission a aussi proposé dans son discours sur l'état de l'Union que le Canada devienne le premier membre associé de l'Union. Le Premier ministre Marc Carney, le Premier ministre canadien, était d'ailleurs l'invité d'honneur ce jeudi au Parlement à Strasbourg. Et puis, Ursula von der Leyen souhaite également la création d'un Conseil européen de sécurité qui associerait le Canada, la Norvège et le Royaume-Uni pour que l'Europe soit mieux préparée face à la recrudescence des crises, référence à l'invasion russe de l'Ukraine, mais aussi aux velléités de Donald Trump d'annexer le Groenland, qui est un territoire autonome danois. En Ukraine, un drone russe s'est abattu sur un bus faisant au moins 5 morts et 7 blessés près de la ligne de front. La Russie, qui impose par ailleurs un blocus de fait complet sur les ports ukrainiens de la mer Noire depuis plusieurs semaines, une situation qui empêche les exportations de céréales et complique sérieusement la vie des agriculteurs. Reportage dans la région d'Odessa de nos envoyés spéciaux Nathanaël Vitran et Sergueï Dmitriev.
5: Nous venons d'arriver sur la ferme de Volodymyr Pogorili. C'est un agriculteur de la région d'Odessa. Nous sommes à une cinquantaine de minutes de la grande ville du sud. Son problème à lui, c'est que ses hangars sont pleins à craquer de blé, alors que nous sommes en pleine récolte des tournesols.
6: Cette année, la récolte a été plutôt bonne. Mais en raison de la guerre, nous ne pouvons pas la vendre de manière satisfaisante. Les prix se sont effondrés de moitié. Nous avons juste vendu le colza pour faire de la place pour les graines de tournesol, mais nous allons manquer de place. Nous n'avons simplement plus d'espace pour les stocker.
7: Volodymyr Pogorely tient aussi à nous montrer la carcasse d'un drone russe Shahed qui s'est écrasé dans un de ses champs il y a 3 semaines. En chemin, nous sommes passés devant un de ces énormes silos à grains typiques de la région, complètement éventré après une frappe russe dans la nuit. Mais tout ça n'est pas nouveau, comme nous le rappelle Dmytro Barinov, président de l'Association des ports ukrainiens.
8: Dès le premier jour de la guerre, les Russes ont ciblé les silos et les hangars à grains. Ce qui est nouveau, c'est que désormais, ils prennent pour cible les navires civils qui transportent les céréales, même sous pavillon étranger.
7: Résultat, en pleine moisson, les 3 ports du Grand Odessa sont quasiment à l'arrêt. Les armateurs n'osent plus y envoyer leurs navires, les traders n'achètent plus et les céréales encombrent les hangars. De quoi faire craindre une nouvelle crise du blé. Nathanaël Vitran, Sergueï Dmitriev, Victor Sayenko, Odessa, RFI. Oui.
2: L'ex-président du Kosovo, Hashim Thaçi, a été condamné à 25 ans de prison pour crimes de guerre ce mercredi. Des crimes commis par la guérilla kosovare contre les forces serbes à la fin des années 90. Il a écouté passiblement ce verdict. Au Kurdistan iranien, cette grève aujourd'hui à l'appel de l'Alliance des partis kurdes d'Iran. Les magasins devraient rester fermés dans la région. Une manière de protester pacifiquement contre la répression du régime à l'occasion des 4 ans de la mort de Mahsa Amini. Cette jeune kurde iranienne morte à Téhéran des suites de son arrestation pour port incorrect du voile islamique. C'est après son décès qu'a débuté le mouvement Femme, Vie, Liberté. 4 ans après, la mobilisation continue malgré une sanglante répression. Oriane Verdier.
9: Malgré les massacres commis par le régime lors du dernier grand mouvement de manifestation en janvier dernier, des rassemblements de protestations continuent dans tout le pays, affirme la militante politique kurde iranienne Sibel Khobaï.
10: Au Kurdistan iranien et plus largement en Iran, il y a des manifestations de manière quotidienne, des manifestations d'enseignants, de chauffeurs de taxi, d'élèves, d'étudiants à l'université. Les autorités méprisent le peuple et ne payent pas les salaires des fonctionnaires.
9: En ce qui concerne l'appel à la grève nationale d'aujourd'hui, il pourrait se transformer ça et là en manifestation. En prévision, le régime a d'ores et déjà resserré son contrôle, affirme Aoyar Sheri de l'ONG Angao.
11: Les vagues d'arrestations ont déjà commencé au Kurdistan iranien. Nous nous attendons à une importante présence des forces de sécurité, comme chaque année, ainsi que des pressions sur la famille de Jina Mahsa Amini pour l'empêcher de se recueillir sur sa tombe. Si la grève est effectivement respectée aujourd'hui, la répression sur la population pourrait encore augmenter.
9: Les autorités ont en effet annoncé une répression d'une grande sévérité contre ceux qui répondraient à l'appel de ce qu'ils définissent comme l'ennemi. Parallèlement, ces dernières semaines et comme depuis le début de l'agression israélo-américaine, le régime continue de bombarder les positions des partis politiques kurdes iraniens exilés au Kurdistan irakien.
2: Au Yémen, les Houthis affirment avoir abattu un avion de chasse saoudien. Les rebelles pro-iraniens ont infligé de lourds revers ces derniers jours aux forces pro-gouvernementales soutenues par l'Arabie saoudite, mais nient en revanche avoir mené une attaque de drone contre la ville de La Mecque. Hier mardi, la défense civile saoudienne a dit avoir détruit un drone hostile avant qu'il ne rentre dans l'espace aérien de la ville sainte. En France, l'ancienne ministre Rachida Dati devant la justice, elle comparaît pour corruption et trafic d'influence. Elle est soupçonnée d'avoir noué un pacte de corruption avec l'ex-PDG de Renault-Nissan, Carlos Ghosn, qui est jugé également. Rachida Dati, accusée d'avoir été rémunérée pour promouvoir les intérêts du groupe automobile lorsqu'elle était députée au Parlement européen, Baptiste Coulon.
12: Le cœur de l'affaire, c'est ce contrat conclu entre Rachida Dati et Carlos Ghosn en octobre 2009. L'ancienne ministre devenue députée européenne est rémunérée 900 000 euros jusqu'en 2012 par une filiale de Renault-Nissan, officiellement pour des activités de conseil juridique en faveur du groupe automobile, un travail d'avocat légalement compatible avec sa fonction d'élu. Problème, les enquêteurs n'ont trouvé que peu de traces de cet emploi. Ils s'en étonnent vu la rémunération disproportionnée, disent-ils, de Rachida Dati, et en concluent que le contrat a servi à maquiller un travail de lobbying en faveur de Renault Nissan au Parlement européen. L'accusation se base notamment sur 3 questions posées par l'eurodéputé dans l'hémicycle, toutes jugées favorables aux intérêts du groupe. L'une d'elles, selon les enquêteurs, aurait pu faire l'objet d'une validation par Carlos Ghosn avant d'être prononcée. Rachida Dati, elle, assure n'avoir fait qu'un travail d'avocate et justifie le peu de traces par la confidentialité des écrits à laquelle semblait tenir l'ex-PDG de Renault Nissan. Les deux prévenus encourent jusqu'à 10 ans d'emprisonnement.
2: Et tout de suite, on retrouve Emmanuel Bastide sur RFI. Bonjour Emmanuel.
13: Bonjour Charlotte de Rouen. Prochain journal dans 50 minutes, on parle éducation.
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2: Bienvenue dans cet agenda local et culturel sur Info RC. Rendez-vous ce soir à Montpezat sous Boson à 18h pour une conférence filmée sur le cosmos avec l'astronome Marc Buonomo. Venez assister à cette conférence avec Marc Buonomo qui partagera ses connaissances et sa passion pour le cosmos. La conférence sera filmée et contribuera ainsi à un projet réalisé avec les participants et participantes de l'EHPAD, des résidents de l'EHPAD Les Tilleuls, dans le cadre donc d'un projet qui s'appelle l'atelier de réalisation mené par Ardèche Images avec les résidents de l'EHPAD Les Tilleuls. C'est à 18h, c'est ouvert à tous. Les soirées jeux reprennent au point jeu à Aubenas, fraîchement de retour du festival professionnel de Vichy. Ils auront plein de nouveautés et d'avant-premières à vous faire découvrir ce soir à 20h à la boutique. C'est ce jeudi à 20h, pas ce soir. Pour la 5e année consécutive, un collectif d'artistes se retrouve autour d'un thème. Que se cache-t-il derrière le soleil? Sous l'égide de l'association Zoom Photo, chacun avec sa photographie et son texte invite à partager son image, son imaginaire. L'exposition aura lieu du 17 au 24 septembre. Donc ouverture ce jeudi, c'est à la Salle Agrénette à Aubenas, dans le cadre de la programmation d'exposition de la ville d'Aubenas. Et ce jeudi à 18h, les auteurs présenteront et parleront de leurs œuvres. La soirée se clôturera par un buffet convivial. Le pas de côté à Mercué vous donne rendez-vous tous les troisièmes jeudis du mois de 18h30 à 22h30 avec les soirées Boom Dance. La prochaine soirée, c'est ce jeudi. Ouais, une soirée pour danser, remuer, s'amuser. L'équipe vous propose une petite playlist sympathique. Ils mettent le son, la lumière pour ambiancer et puis vous n'avez plus qu'à vous lâcher. Vous pouvez aussi emmener votre propre playlist. C'est en entrée libre. À la médiathèque intercommunale Jean Ferrat, écoutez voir. C'est une exposition qui met en lumière la richesse des patrimoines sonores à travers des instruments, des chants et des témoignages qui participent à la transmission de la mémoire collective. C'est à partir de jeudi jusqu'au 28 octobre, à voir aux heures d'ouverture de la médiathèque. Les activités ont repris également à la Bobine pour cette saison 2026-2027. Extatique Danse vous donne rendez-vous un vendredi par mois de 19h30 à 22h30. Et la prochaine session, c'est ce vendredi 18 septembre. Puis la suivante, ce sera le 16 octobre. On aura bien sûr l'occasion d'en reparler d'ici là sur notre antenne. À noter que les activités yoga ont également repris de 19h30 à 21h à la Bobine, ainsi que le moderne jazz avec Pulsion Jazz, c'est les mardis, mercredis ou jeudis. N'hésitez pas à vous renseigner directement auprès de Pulsion Jazz. Leur site internet, c'est pulsionjazz.fr tout simplement. Allez, on retourne à la médiathèque intercommunale de Jean Ferrat pour les rendez-vous du week-end. Le club ado lecteurs sans frontières, club ado proposé pour les 11-16 ans sans inscription, c'est à 10h ce samedi 19 septembre. Et puis le matin, croque-histoire pour les tout-petits de 0 à 4 ans, animé par les médiathécaires et lire et faire lire, c'est à 10h30 samedi 19 septembre. À la salle des fêtes de Vallon-Pont-d'Arc, ce samedi, conférence gesticulée autour de l'alimentation durable, de la fourche à la fourchette, non l'inverse. C'est avec Mathieu Dalmé, agronome engagé et passionné. La conférence dure 1h30, 1h45 environ. Elle sera suivie d'un échange avec le public. Donc c'est pour une sécurité sociale de l'alimentation. C'est à prix libre pour l'entrée, donc à 18h30 à la salle des fêtes de Vallon-Pont-d'Arc. Ce samedi. Direction la chapelle de Champs-la-Lioure. Donc c'est sur la commune de Chaumérac qui propose une exposition autour du patrimoine rural d'Ardèche à partir de ce samedi jusqu'au 27 septembre de 17h à 19h et des déambulations soyeuses à 15h avec une visite de l'ancien site textile de Champs-la-Lioure lors des journées européennes du patrimoine, donc puisque c'est ce week-end les journées européennes du patrimoine. Merci d'avoir suivi avec nous l'agenda local et culturel d'Info RC à retrouver également en page d'accueil de notre site internet, c'est sur inforc.fr. On poursuit avec Jill's Group new-yorkais qui s'est fait remarquer avec un rock nerveux, anguleux et complètement imprévisible.

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2: Sentier sonore, le programme documentaire proposé par le collectif de documentaristes L'Adore, nous emmène cette semaine en eau trouble.
3: Est-ce que tu te souviens de quand tu m'as autorisé à faire ce documentaire ?
4: Oui, c'était il y a quelques semaines. Non ?
3: La toute première fois, quand j'ai commencé à travailler dessus, c'était peut-être il y a un an, ou enfin, je sais plus, ou il y a six mois, un truc comme ça. Tu te souviens pas ? Tu m'avais posé une question que Caroline, elle t'avait posée en séance.
4: D'accord.
3: Tu te souviens pas ?
4: Non.
3: C'était qu'est-ce que tu ferais si tu étais sûre de réussir ?
4: Que toi, je sais plus.
3: Bah, je t'avais dit que ce serait un documentaire sur les...
4: Ah oui.
3: La schizophrénie dans les fratries.
4: Ah oui, ok.
3: Et toi, tu te souviens de ce que tu m'avais répondu ?
4: Non.
3: Non, je suis désolée. C'est pas grave. J'avais dit que j'avais peur que ça te stigmatise et que je voulais... Enfin, ouais, que c'était compliqué pour moi de le faire. Et tu m'avais dit que si c'était si important que ça pour moi, que tu pouvais pas me le retirer.
4: D'accord.
3: Et ouais, ça m'avait vraiment touchée.
4: Bah, je le pense toujours, mais c'est vrai que sur le coup, j'ai du mal un peu à me remémorer, mais ouais, c'est, je suis d'accord.
2: Pour moi, la schizophrénie, c'est ça. Une pierre tombe dans un lac. Elle tombe, et à l'endroit de l'impact, il y a une onde qui se propage, tout autour. Ça arrive comme ça dans ta vie. C'est à la fois brutal et insidieux. C'était... un jour d'été, et on jouait à cache-cache. Il y avait ma sœur et une bande de copains. On descendait dans une cave immense, labyrinthique, pleine de pièces poussiéreuses. Ça nous faisait super peur. On descendait les marches dans le noir, et fallait chercher les autres à tâtons, sans jamais allumer la lumière. Je crois qu'au fond, le but, c'était d'aller au plus près de nos peurs, sans se laisser avaler par elle. Ce jour-là, ma sœur, elle l'a trouvée, sa peur. Elle est allée plus loin que nous. Et il me semble que pendant un temps, j'ai perdu sa trace, quelque part dans une de ses pièces. Quand on est remonté à la surface, elle était hantée par ses monstres. Ce documentaire de la réalisatrice Lali Alcazar propose une plongée intime et sensible dans les témoignages de personnes qui racontent comment le trouble de leurs frères, de leurs sœurs, a impacté leur vie. 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
4: Bonjour, je m'appelle Louis. J'ai lu Nécropolis, la tour de l'aigle de Fabrice Collin. Dans ce livre, nous suivons 4 jeunes étudiants qui vont vivre une folle aventure. J'ai beaucoup aimé la découverte de toutes les explications que nous offre ce livre. C'était immersif et intéressant. Nécropolis est une cité des morts. C'est immense, cette immense région est donc organisée pour que nul défunt n'importe les citoyens, bien à l'abri de sa muraille et de ses 4 tours qui font office de mirador et de ses gardiens.
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1: Autrefois, la plaine d'Aubenas était recouverte de fruitiers et plus particulièrement de vignes. Cébel ou couder, c'est le nom de cépages ardéchois. Des variétés créées à Aubenas par des génies hybrideurs ardéchois, Eugène Contenceau, Georges Cébel ou encore Georges Couder, ils avaient décidé de contrer le phylloxéra. Retour sur un pan de cette histoire albenacienne avec Luc Belmer de l'association Mi-Sirf, Mi-Raisin.
3: En fait, ce sont des cépages qui ont été créés à l'époque où il y a eu le phylloxéra. Alors, en gros, à partir de 1860, on a fait venir des vignes d'Amérique. À l'époque, c'était juste parce que c'était des vignes différentes, qui étaient productives. C'était pour le côté un petit peu fun, enfin, pour avoir des plantes un peu exotiques. Et en fait, en faisant ça, on a introduit une maladie, parce qu'en fait, ces vignes qu'on a fait venir d'Amérique étaient porteuses d'une maladie qui s'appelle le phylloxéra, qui est transmise par un puceron qui s'attaque aux racines des vignes. Et les vignes européennes et donc françaises, ne connaissaient pas cette maladie, donc ça a été une catastrophe. En quelques décennies, 90% du vignoble français a été détruit. Donc il a fallu importer d'autres vignes d'Amérique parce qu'elles, elles étaient résistantes au phylloxéra. Donc on a importé à l'époque des cépages qui venaient d'Amérique comme l'Isabelle, le Concord, le Cunningham, le Clinton, donc qui est connu, qui en fait est le Clinton, on devrait dire Clinton. Et puis ensuite, il y a des gens, alors ça c'est très important en plus, puisqu'ici en plus on est à Aubenas, il y a des gens comme Georges Couder et Albert Cébel, qui entre 1870, on va dire 1860, jusqu'à leur mort, ont créé des cépages. Donc, alors pourquoi c'est important? Parce qu'ils habitaient Aubenas. Donc Georges Couder, en fait, il avait ses vignes là où il y a la piscine municipale actuellement, puisque c'est la rue Georges Couder. Mmh. Et Albert Cébel, il avait la majorité de ses vignes en dessous de la gare d'Aubenas, enfin l'ancienne gare SNCF. Et alors eux, ils n'ont pas importé des cépages d'Amérique, mais ils ont créé des cépages par fécondation croisée de différents cépages. C'est-à-dire qu'ils ont pris du pollen de certaines vignes, qu'ils ont mis sur des fleurs d'autres vignes, et après ils ont semé les pépins de raisin. Donc ils ont fait un travail de titan, puisque Georges Couder, il a créé 1500 cépages à peu près. Donc ça veut dire qu'après les pépins qui étaient plantés, il fallait les suivre sur plusieurs années pour voir si ça donnait un raisin intéressant à vinifier, pour voir s'ils étaient résistants aux maladies, etc. Donc sur ces 1500 cépages qui ont été créés par exemple par Georges Couder, il y en a quelques-uns qui ont été retenus et qui ont été plantés à grande échelle ensuite, comme le fameux 7120 par exemple, et puis le 13 aussi en blanc, le 13 Couder. Alors ces numéros en fait qui font peur là, c'était tout simplement parce que pour repérer leurs pieds, ils avaient fait des systèmes d'allées et de traverses. Et donc le 7120, bah, c'est le pied qui était sur la 71e allée du 20e rang.
1: L'association Mi-Sirf Mi-Raisin récupère ces vieux cépages pour les valoriser.
3: Alors actuellement, bah, ces vignes, plus personne ne les ramasse, parce que soit elles ont été arrachées, puisque depuis, en fait, on a trouvé la parade pour lutter contre le phylloxéra avec le greffage. C'est-à-dire qu'aujourd'hui, on a retrouvé tous nos cépages d'avant le phylloxéra, sauf que la différence, c'est que maintenant, ils sont greffés sur des porte-greffes résistants, qui sont d'ailleurs les porte-greffes en général des variétés américaines ou des hybrides. Donc on a conservé les variétés américaines et les hybrides surtout pour faire des porte-greffes. Mais sur des territoires comme l'Ardèche, les Cévennes, un petit peu la Vendée aussi, ces vignes, il en existe encore parce que ici les gens les ont gardées surtout sous forme de treillis, par exemple de pergola. Donc c'est le cas du Clinton, par exemple, du Baco, de l'Isabelle, du Concord, etc., qui sont cultivés en treillis. Donc les gens les ont gardées pour se faire des terrasses ombragées, mais ils les ramassent souvent pas, quoi. Donc moi je trouvais ça dommage de voir tous ces raisins qui tombaient par terre et dont personne ne faisait rien. Donc de fil en aiguille, bah, j'ai trouvé plein de personnes en fait qui avaient des raisins comme ça, un peu à droite à gauche, et je leur ai proposé de les ramasser. de les vinifier. Alors, chez certaines personnes, en plus, j'entretiens la vigne, donc je fais la taille, je fais un petit peu les travaux qui sont nécessaires au printemps quand j'ai le temps, parce que comme il y a beaucoup d'activités insectes au printemps, donc c'est pas toujours évident de concilier les deux. Donc ensuite, une fois qu'on a fait le vin, donc ce vin, bah, j'en redonne une partie au propriétaire des vignes. Donc, il récupère un pourcentage des bouteilles que je vinifie. On en redonne une partie aussi aux vendangeurs, puisque j'ai besoin de quelques vendangeurs. Donc ils sont rémunérés, enfin entre guillemets, en bouteilles de vin. Et puis après, les gens qui adhèrent à l'association peuvent avoir des bouteilles aussi. Mais donc on ne peut pas vendre des bouteilles parce que là, on a une association de loi de 1901. Puis en plus, il y a certains cépages bon, qui ont été interdits après à partir de 1935. Enfin, il y en a 6 qui ont été interdits, dont certains qu'on ramasse nous avec l'association. Donc c'est pour ça qu'en fait on le donne aux adhérents qui payent une adhésion à l'association. Et puis on le fait goûter aussi pour des soirées thématiques. Donc ça m'est arrivé par exemple de faire des soirées sur Georges Coudert à Albert Sebel avec l'Université Populaire d'Aubenas par exemple. Donc là où j'ai proposé de faire un peu une conférence sur le travail de ces deux personnages qui habitaient Aubenas. Et puis on en profite pendant cette conférence pour faire goûter aussi aux gens qui viennent les vins issus de ces cépages.
1: Est-ce que tu as un retour, toi, pourquoi les gens adhèrent finalement à cette association en général ?
3: Alors, dans les adhérents, ce qui est sympa, c'est qu'en fait, il y a beaucoup de gens un peu âgés. En fait, bah, eux, ils sont contents de pouvoir regoûter ces vins qui ont un peu disparu. Enfin, les vins issus de ces cépages, ça leur rappelle toute une époque en général. Donc ça, c'est super de pouvoir échanger avec eux là-dessus. Et puis après, il y a des gens qui sont intéressés, des jeunes aussi, parce qu'ils veulent découvrir un peu ces cépages qu'ils connaissent pas, avec des goûts différents, des arômes différents. Et puis je pense que c'est important de parler de Georges Coudert, d'Albert Sebel, enfin de tous ces gens de cette époque. Parce qu'il faut savoir quand même qu'à l'époque de Georges Coudert et d'Albert Sebel, Aubenas, c'était une plaque tournante de la viticulture, mais même au niveau international. Quoi. Des gens venaient du monde entier acheter des vignes à Albert Sebel et Georges Coudert. Notamment. Bon, dans la Drôme, il y avait aussi Sèvres Villard. Dans le sud-ouest, il y avait quelqu'un qui s'appelait Ferdinand Bacot aussi, qui faisait un peu le même travail. Parce qu'en fait, c'est malheureux, mais c'est vrai que je constate sur Aubenas, il n'y a jamais rien qui se fait sur Georges Coudert, Albert Sebel. Ils sont un peu tombés dans l'oubli. Certes, il y a des noms de rue qui leur sont toujours dédiés, mais je trouve qu'il n'y a pratiquement jamais rien qui se fait sur leur travail. Et je trouve ça un peu dommage.
1: C'est aussi l'histoire d'Aubenas.
3: Bah ouais, ça fait partie de l'histoire d'Aubenas, oui.
1: Alors, autre chose que tu n'as pas abordé aussi, c'est ta façon de vinifier le vin, puisque toi, tu fais du vin bio.
3: Oui, alors l'avantage de ces cépages, déjà, c'est qu'ils sont résistants à peu près à tout, les maladies. C'est même pour ça qu'on les a fait venir au départ, ou qu'on les a créés. Contrairement aux cépages actuels qui nécessitent des traitements... des années où il y a du mildiou, ben, il faut faire énormément de traitements dans l'année. Encore le mildiou, c'est pas le pire parce que la bouillie bordelaise, c'est à la limite, c'est le moins nocif comparé aux insecticides aussi qu'on met sur la vigne pour lutter contre la flavescence, par exemple, qui est une maladie qui se développe pas mal dans la vallée du Rhône. Donc nous, l'avantage de ces cépages, c'est que comme ils résistent à tout, ben, on n'a pas besoin de traitement. Donc en fait, comme on ramasse un tout petit peu de grenache, à la limite, il n'y a que le grenache qu'on est obligé de traiter un petit peu à la bouillie. Bon, puis en plus, j'aurais absolument pas le temps de traiter de toute façon au printemps, donc ça m'arrange bien. Puis c'est pas la politique de l'association de toute façon. Ce qui fait que pas de traitement sur les vignes. Bon, il y a quelques blancs en fait qu'on ramasse, comme le 13 Coudert par exemple, qui sont un petit peu sujets certaines années à une maladie qui s'appelle le black rot, mais qui fait jamais des gros dégâts. Et au niveau de la vinification, oui, là on travaille vraiment, on fait des vins naturels, c'est-à-dire qu'on n'utilise pas de levure commerciale. Donc les levures qui vont faire la fermentation alcoolique, bah c'est les levures qui se trouvent sur la peau des raisins au départ. Ensuite, il n'y a pas de sulfite. Enfin, dans les rouges, on ne sulfite pas la vendange. On ne sulfite à aucun moment de la vinification. Sur les blancs, par contre, je sulfite un petit peu avant la mise en bouteille. Parce que c'est pas facile de faire du blanc sans sulfiter. Surtout en petit volume, parce que nous, on travaille vraiment sur des petits volumes. On ne fait pas des grosses quantités. Par exemple, pour le blanc, souvent, c'est des cuves entre 60 et 120 litres, donc c'est vraiment tout petit. Et puis après, au niveau de la vinification, donc il n'y a pas de traitement. Enfin, on fait un collage au blanc d'œuf, ce qui se pratique bon, pour les rouges. Hein. C'est en vinification traditionnelle. C'est une opération en fait, qui a pour but de rendre les vins un petit peu moins astringents. Le blanc d'œuf, ça enlève tous les tanins qui sont amers, astringents, puis ça permet de clarifier aussi le vin. puisque nous on filtre pas les vins derrière. Donc voilà, donc les vins sont pas filtrés et la fermentation malolactique, c'est pareil, on n'utilise pas de levain commercial. Donc,
1: Tu expérimentes toi les mélanges au niveau de des vins. Tu mélanges les cépages et tu expérimentes.
3: Ouais. Alors moi le but c'est quand même c'est de faire découvrir des cépages, donc j'essaye autant que je peux de faire des monocépages, des cuvées avec un seul cépage dedans. Mais quelquefois j'ai des trop petites quantités pour faire une cuve, donc tout ce que j'ai en petite quantité dont je sais pas quoi faire, ou tout ce qui. Une fois que j'ai rempli un tonneau par exemple, bah, il peut rester une quantité. Donc c'est vrai qu'il y a des cuvées qui vont être des assemblages avec plein de cépages différents, mais c'est pas toujours réfléchi en fait. C'est parce qu'il m'en reste ces petites quantités, donc je mets tout ensemble pour faire une cuve. Souvent c'est un peu comme ça quoi. C'est vrai qu'on fait pas trop un travail de dégustation sur des assemblages, etc. On n'a pas suffisamment de quantité en fait pour pouvoir faire ça.
1: Et puis comme tu dis, c'est pas l'objectif de l'association. Tu parlais tout à l'heure de qu'au niveau légal, il y a certains cépages qui ont disparu.
3: Oui, qui ont été interdits. Mmh.
1: Comment ça se passe quoi, au niveau légalité, justement? Est-ce qu'on peut faire son vin comme ça, sans souci? Est-ce que...
3: Non, enfin, parce qu'en fait, cette loi, elle est toujours en vigueur hein, pour ces 6 cépages-là. En fait, ces 6 cépages, quand on lit le décret de 1935 donc, qui interdit ces cépages... On a décrété que ces 6 cépages-là ne méritaient plus de faire partie des vins français parce que ça faisait des vins grossiers et que, comme entre-temps, on est en train de replanter les vignes d'avant phylloxéra, mais greffées. En fait, c'est surtout parce qu'il fallait inciter les paysans de l'époque à arracher toutes ces hybrides et ces vignes américaines pour replanter des cépages greffés. Donc pour les inciter à arracher, on a interdit 6 cépages. En plus, c'était une époque où il y avait une surproduction de vin parce que les hybrides et les vignes américaines étaient très productifs. Ah voilà, parce que le Clinton, par exemple, pour citer ce cépage-là, il a une réputation sulfureuse de vin qui rendait fou, etc. Bon, c'est vrai que dans le Clinton, et il y a aussi un autre cépage qui n'avait pas trop en Ardèche, mais qui s'appelle le Noah. Dans le Clinton et le Noah, on a des taux d'alcool méthylique. Donc c'est un alcool en fait qui est toxique, qui à haute dose peut rendre fou et aveugle. Donc c'est quand même pas top. Mais enfin, c'est, vu les quantités qu'il y a dedans, il faudrait boire régulièrement 5 ou 6 litres de Clinton par jour pendant des années pour avoir les effets du méthanol. Bon, à ces doses-là, déjà l'alcool normal, je pense que ça ferait des dégâts. Bon, ceci dit, il y avait des paysans à l'époque qui étaient pas loin de boire ça, parce que à l'époque, c'était vraiment le vin était un aliment à part entière. Hein. Les paysans, ils en buvaient toute la journée, mais bon, ils faisaient des travaux physiques aussi, ils le diluaient à de l'eau, ou c'était des vins qui faisaient pas beaucoup de degrés en général. Donc apparemment, à Privas, il y a quand même eu, à l'hôpital psychiatrique de Privas, il y a eu un département qui a été créé à l'époque, où on a mis les gens qu'on a appelés les clintonnés. Mais en fait, en m'intéressant à cette histoire, je me suis rendu compte que c'était beaucoup plus l'eau de vie que les paysans faisaient eux-mêmes, puisque en fait... À cette époque-là, les paysans, ils avaient un petit peu de châtaigne, ils avaient un petit peu de vigne. Donc, ils fabriquaient eux-mêmes leur vin. Après, ils distillaient eux-mêmes leur marc. Et quand on distille du Clinton avec les moyens du bord, là, on va concentrer le méthanol, enfin l'alcool méthylique. Et là, on risque de boire des choses très concentrées en méthanol qui peuvent faire des dégâts beaucoup plus que le vin. Quoi. Et puis enfin, il y avait les techniques de vinification aussi de l'époque qui faisaient qu'on avait plus de méthanol dans les vins, parce qu'en fait, à l'époque, on n'égrappait pas la vendange. C'est-à-dire qu'en fait, maintenant, il y a une machine qui permet de séparer les grains de la tige, qu'on appelle la rafle, sur laquelle sont accrochés les grains. Et aujourd'hui, systématiquement, les vendanges sont éraflées, enfin égrappées. Mais à l'époque, cette machine n'existait pas, donc on mettait tout dans la cuve, on mettait la grappe entière avec la rafle. Plus on met de parties végétales en fait à fermenter dans la cuve, que ce soit des feuilles ou les rafles, plus on va augmenter le taux de méthanol à la fin aussi. Voilà, pour éclaircir un peu cette histoire de vin qui rend fou. En fait, c'est pour ça que nous, on est passé par le biais d'une association, parce que théoriquement, on n'a pas le droit de vinifier, enfin, on n'a pas le droit de vendre des vins issus de tous ces cépages. Donc, et puis, bon, le but de notre partie vin, c'est surtout de valoriser tout ce patrimoine qui est un petit peu oublié, quoi.
1: Valorisation d'anciens cépages de l'Ardèche méridionale et des Cévennes. C'est l'un des objectifs de l'association Mi-Sirf, Mi-Raisin. Si vous voulez adhérer à l'association, toutes les infos sont disponibles sur la toile mi-sirf-mi-raisin.fr.
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2: Dans cette nouvelle rubrique, vous trouverez une initiation à la cueillette, une invitation à découvrir et connaître ces voisines discrètes que sont les plantes sauvages, une incitation à vous balader à leur recherche. Toutes les plantes qui figureront dans cette rubrique sont des plantes sauvages, locales, de saison, comestibles et médicinales. Et en ce moment, c'est les derniers jours pour cueillir les fruits du sureau noir. Ce sont des grappes de baignoire qui pendent à maturité. Au printemps, les fleurs hermaphrodites de sureau sont des ombelles bien repérables quand elles sont bien développées. Le sureau est donc auto-fertile. Et en septembre, c'est le moment de cueillir les fruits, des baignoires donc. Elles contiennent des anthocyanosides, des flavonoïdes, des vitamines et des antioxydants. Elles sont donc très utiles pour soutenir les défenses immunitaires face à l'arrivée du froid. Elles sont également efficaces en cas de maladies infectieuses. Elles ont des propriétés antivirales et favorisent l'accompagnement de la fièvre en activant la sécrétion de la transpiration et l'élimination des toxines. Attention, elles ne sont comestibles qu'après cuisson. Et le mieux pour révéler toutes leurs propriétés, c'est de les consommer en sirop. Facile à réaliser, faites-les cuire dans l'eau à feu doux en ajoutant du sucre ou du miel. Concernant la cueillette sauvage en général, faites attention à cueillir vos plantes à plus de 50 cm du sol pour éviter toute contamination par les déjections des animaux. Ou dans le cas contraire, pensez à les faire cuire. On a compris que pour les fruits de sureau, la cuisson est nécessaire dans tous les cas. Et utilisez vos cinq sens pour identifier les plantes. Et si vous avez un doute, rendez-vous dans votre pharmacie où l'on pourra sûrement vous informer. Faites aussi attention à ne pas cueillir les plantes qui ne sont pas présentes en abondance. Laissez toujours les trois quarts d'une population. L'idée, c'est de préserver leur vie, tout comme la vôtre.
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2: Et on écoute le titre À la faveur de l'automne

0: 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Merci d'être avec nous pour ce mardi 15 septembre. Tout de suite, le bon plan du jour.
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0: Il s'agit d'une exposition et une animation à Aubenas sur les dinosaures. Les dinosaures arrivent dans votre ville. Préparez-vous à un voyage fascinant dans le passé, où des créatures mythiques prennent vie sous vos yeux. Exposition exceptionnelle avec des dinosaures robotisés, des animations interactives et des expériences inoubliables pour toute la famille. Alors au programme, visite de plus de 30 espèces de dinosaures, dino quiz avec remise de diplôme à la clé, fouilles archéologiques, animation vélociraptor, jeux gonflables, boutique souvenirs, espace sucré sur place, photos souvenirs avec les bébés dinosaures. Pour les tarifs, c'est 10 euros. Pour les enfants de 3 à 13 ans, ce sera 8 euros. La billetterie se fait sur place, pas de réservation. Alors l'adresse, c'est donc à Aubenas, parking Carrefour Market, 18 avenue de Lattre de Tassigny. Et ça se passe quand? Et bien ça se passe jusqu'au 27 septembre. C'est le mardi et les week-ends de 14h à 17h.

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1: Merci d'être à l'écoute de nos programmes sur le 88.6 et le 97.2. 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
2: 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Il est midi en temps universel, 14h ici à Paris et à Strasbourg. C'est l'heure du journal. Bonjour Charlotte Hydrac.
3: Bonjour Anne Cantner. Bonjour à toutes et à tous. Une porte ouverte au Canada, invité à devenir le premier membre associé de l'Union européenne. C'est l'une des grandes annonces d'Ursula von der Leyen dans son discours sur l'état de l'Union. Sécurité, énergie, IA, réseaux sociaux, la présidente de la Commission a présenté ses priorités pour l'année à venir. Criminel de guerre pour les juges et considéré comme un héros de l'indépendance au Kosovo. L'ancien président kosovar, Hashim Tachi, ancien chef politique de l'Ucheka, condamné à 25 ans de prison pour ses crimes commis contre les forces serbes à la fin des années 90. L'escalade entre l'Arabie Saoudite et les Houthis du Yémen, Riyad accuse les rebelles pro-iraniens d'une attaque de drones contre la ville sainte de La Mecque. Les Houthis démentent. À suivre aussi, elle reste un symbole, Mahsa Amini, cette jeune femme décédée il y a 4 ans maintenant en Iran, après son arrestation pour port incorrect du voile islamique. Le chanteur britannique Ed Sheeran, lâché par plusieurs artistes qui quittent le navire de sa tournée, et cela pour protester contre la mise à l'écart du rappeur Macklemore après des propos pro-palestiniens. Et puis quelle éthique pour les toques des gardes royaux britanniques, ces grands bonnets noirs, vous savez, en poils d'ours brun. Eh bien, des députés demandent de les remplacer par du synthétique.
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2: C'est la première fois qu'un chef de gouvernement étranger était invité à ce rituel. Marc Carné a assisté tout à l'heure au discours sur l'état de l'Union de la présidente de l'Union européenne.
3: Oui, Marc Carné très applaudi au Parlement européen à Strasbourg alors que le Canada est en pleine guerre commerciale avec les États-Unis. Ursula von der Leyen propose donc à Ottawa de devenir le premier membre associé de l'Union européenne. Ce statut, en fait, il n'existe pas dans les traités. On ne connaît pas encore vraiment les contours. C'est en tout cas l'une des principales annonces dans ce discours que vous avez suivi. Daniel Valo, bonjour.
5: Bonjour.
3: En direct de Strasbourg, Ursula von der Leyen fait aussi des annonces importantes sur la sécurité européenne.
5: Oui, avec ce constat très alarmant sur le niveau de menaces exercées par la Russie contre les pays européens. Des menaces de moins en moins hybrides et de plus en plus réelles, déclare Ursula von der Leyen. Notre union s'est bâtie sur la foi en la paix et la concorde, mais cette paix est aujourd'hui en péril, déclarait également l'ancienne ministre allemande de la Défense, en raison des actions de sabotage, de cyberattaques et des incursions de drones imputées à la Russie dans les pays européens.
6: La guerre d'agression de la Russie contre l'Ukraine fait rage et les menaces s'accumulent sur notre sol. La tentative d'attaque par drone à Leipzig en est la dernière preuve. Il s'agit d'une attaque utilisant du matériel militaire menée par des agents russes sur le sol européen. Cette attaque ne vise pas seulement un État membre, mais l'ensemble de notre Union et nous ne l'accepterons pas.
7: We will not allow it.
3: Nous ne l'accepterons pas, dit Ursula von der Leyen. Daniel Valo, qu'est-ce qu'elle propose exactement pour réagir à ces menaces ?
5: Eh bien d'abord un protocole de sécurité d'urgence similaire à l'article 4 du traité de l'Alliance Atlantique qui prévoit des réunions de crise en cas de déclenchement par un État membre qui serait l'objet d'une menace. Autre projet, un conseil de sécurité européen qui inclurait les pays de l'Union européenne mais aussi le Royaume-Uni, l'Ukraine, la Norvège ou encore le Canada. On retrouve cette idée d'une alliance globale entre des pays qui se sentent orphelins désormais de leur allié traditionnel, les États-Unis de Donald Trump, l'allié américain perçu comme un partenaire bien trop instable et même menaçant sur le plan commercial. Le Canada, qui a tenu tête ces dernières semaines aux États-Unis sur la question des taxes douanières, est de ce fait considéré comme un interlocuteur presque idéal pour l'Union européenne et pour Ursula von der Leyen.
3: Daniel Valo, merci en direct de Strasbourg. Sur ses autres priorités, Ursula von der Leyen propose un plan européen de lutte contre les vagues de chaleur une réunion des grands acteurs de l'intelligence artificielle pour, dit-elle, ralentir la course. La présidente de la commission confirme aussi vouloir des restrictions d'accès aux réseaux sociaux pour les moins de 15 ans.
2: Et dans un quart d'heure, on reviendra sur ce discours, les partis auxquels il s'adresse, les moyens aussi dont dispose Ursula von der Leyen pour mettre en place ses projets, avec notre invité, le président de la Fondation Robert Schuman. 25 ans de prison pour l'ancien président du Kosovo, Hashim Thaçi. Un panel de juges internationaux a tranché tout à l'heure à La Haye.
3: L'ancien chef politique de l'UÇK, l'armée de libération du Kosovo, oui, condamné pour crimes de guerre commis pendant la guérilla, pendant le conflit contre les forces serbes en 1998-99. L'ex-président Thaçi est resté impassible à la lecture du verdict, suivi à distance, mais de très près au Kosovo, où il est encore souvent considéré comme un héros de l'indépendance. Le prononcé de la peine a été suivi en direct sur des écrans géants à Pristina. Et notre envoyé spécial Louis Seyer nous raconte que le verdict a été une douche froide pour les personnes rassemblées, comme ce citoyen qui tient une pancarte sur laquelle on peut lire « Pas en mon nom ».
4: Cette pancarte, c'est pour dire que ce tribunal ne parle pas en mon nom. Tout notre peuple qui est venu aujourd'hui soutenir nos libérateurs est choqué par ce jugement. Nous sommes profondément indignés par cette injustice qui est faite aux Albanais du Kosovo. On ne condamne que les libérateurs et pas les vrais criminels de guerre qui sont en Serbie. Encore aujourd'hui, 27 ans après, nous avons toujours plus de 1400 personnes disparues. Des milliers de femmes ont été violées à l'époque et personne n'a été condamné pour tout ça. L'un des principaux criminels de guerre serbe qui a ordonné le massacre de 8000 personnes en quelques jours en Bosnie vient d'être célébré avec les honneurs dans les rues de Belgrade. C'est pour tout ça que nous, les Albanais partout en Europe, nous sommes profondément indignés par cette décision.
3: Un témoignage recueilli par Louis Seyer lors de ce rassemblement tout à l'heure à Pristina. Les États-Unis conseillent à leurs ressortissants de reconsidérer tout voyage en Arabie Saoudite. Le royaume en pleine escalade face aux outils du Yémen qui visent notamment les installations pétrolières, mais pas que, selon Riyad, qui accuse aujourd'hui les rebelles pro-iraniens d'avoir mené une attaque de drones contre la ville sainte de La Mecque, ce qu'il démente, Joseph Clément.
8: Une agression impie, le franchissement de toutes les lignes rouges religieuses, morales et humaines. Les sites médias en Arabie Saoudite critiquent implacablement l'attaque attribuée aux rebelles houthis. Abdullah al-Halimi, un proche du gouvernement yéménite soutenu par Riyad, estime sur le réseau social X que l'attaque de La Mecque doit agir comme un révélateur sur les intentions des houthis, même si ces derniers n'ont pas formellement revendiqué être à l'origine du tir de drone. Et si son interception a été réalisée avant d'entrer dans la zone interdite de survol du sanctuaire religieux, les autorités dénoncent un acte hostile et terroriste. Le site saoudien anglophone Arab News note de son côté que le premier lieu de pèlerinage musulman avait déjà été ciblé en 2017 par un missile balistique attribué lui aussi aux Houthis. L'Arabie Saoudite fait face à une aggravation des attaques aériennes sur son territoire, même si ces dernières semblent être d'abord concentrées sur les infrastructures pétrolières. L'attaque avortée contre La Mecque choque le pays et lève une vague considérable de condamnations dans tout le Moyen-Orient. Joseph Clément, Riyad, RFI.
3: Une condamnation effectivement, notamment de l'Organisation de la coopération islamique. Et là, il y a quelques minutes, du secrétaire général de la Ligue arabe. L'Iran, de son côté, a assuré ne pas être impliqué dans les affaires yéménites.
2: L'Iran, accusé de crimes contre l'humanité par Amnesty International.
3: 4 ans, tout juste, après la mort de Mahsa Amini. Souvenez-vous, cette jeune kurde iranienne décédée après son arrestation pour port incorrect du voile islamique. L'organisation revient sur la répression qui avait suivi la contestation du mouvement Femmes, Vie, Liberté. Dans un rapport de plus de 1000 pages, Amnesty identifie au moins 377 victimes et pointe la responsabilité de dizaines d'officiels iraniens. Et au Kurdistan iranien, dans la ville de naissance de Jina Mahsa Amini, les magasins sont restés fermés ce matin selon l'ONG NGAO après un appel à la grève largement suivi, manière de protester pacifiquement contre la répression du régime iranien. Mahsa Amini reste un symbole, souligne la militante des droits humains Aouyar Chéri.
9: Gina
10: est le symbole d'une révolution, mais aussi de la longue lutte des femmes pour accéder à leurs droits. Elle en est le symbole pour les Kurdes, pour les Iraniens, mais aussi pour tous les défenseurs des droits des femmes dans le monde. Gina Mahsa Amini était une jeune fille normale qui vivait une vie normale. Elle n'était pas militante. Le fait de savoir qu'en tant que personne ordinaire, vous pouvez mourir en allant simplement dans un parc de Téhéran, c'est ça la tragédie qui a déclenché des manifestations dans les rues iraniennes pendant 3 mois. D'ailleurs, en Iran, encore beaucoup de personnes appellent le mouvement « Femmes, vie, liberté » le mouvement « Gina ». Elle est le visage d'une révolution qui continue. Aujourd'hui, en termes sécuritaires, il est très difficile pour les gens de s'exprimer. Mais sur les réseaux sociaux, les gens continuent d'écrire les slogans « Femmes, vie, liberté » et continuent d'exprimer leur haine envers le gouvernement. Donc cela pourrait amener à des manifestations à tout moment.
3: La militante des droits humains, Ouya Chéri de l'ONG NGAO, jointe par Oriane Verdier. Les recherches se poursuivent à Gaza après l'effondrement d'un immeuble. La nuit dernière, il s'est écroulé soudainement. Le bilan encore provisoire est de 20 morts. Ce bâtiment de 6 étages avait été frappé plusieurs fois par des bombardements israéliens en 2024 et 2025. Ça avait fragilisé sa structure. Mais les habitants s'y étaient tout de même installés malgré les risques et vu le manque de logements dans le territoire palestinien.
2: Le conflit israélien qui perturbe la tournée du chanteur anglais Ed Sheeran.
3: La star lâchée par plusieurs artistes qui devaient participer à ses prochains concerts. Il proteste, ces artistes, contre l'exclusion du rappeur Macklemore de cette tournée. Après des propos pro-palestiniens et ce départ forcé, il fait polémique, Carmen Nussman.
11: I said free Palestine.
12: Libérer la Palestine, il y a 10 jours, au MetLife Stadium de New York, l'artiste Macklemore, venu assurer la première partie de son ami Ed Sheeran, prononce ces deux mots. Quelques jours plus tard, la sentence tombe. Le rappeur est écarté de la tournée. En cause, des pressions de plusieurs propriétaires de stades qui menacent d'annuler les concerts d'Ed Sheeran si Macklemore continue d'y participer. En réaction, plusieurs artistes ont claqué hier la porte de la tournée. Tous dénoncent le musulman de Macklemore. Le chanteur irlandais Rove souligne que son pays ne connaît que trop bien le génocide, la famine provoquée et l'action violente. Les Danois de Lucas Graham estiment, eux, que l'argent ne donne pas le droit de monopoliser le débat. Face au tollé, Ed Sheeran a précisé hier que ses promoteurs et pas lui ont décidé de mettre à l'écart Macklemore tout en refusant une nouvelle fois de prendre position. Ceux qui viennent à mes spectacles ne s'attendent pas à un forum politique, dit-il. Objectif manqué, car à ce stade, Charlotte, le débat a éclipsé sa tournée.
3: Carmen Lunsman, en France, une liste de 5 candidats pour la primaire de la gauche en vue de la présidentielle de l'an prochain. La liste est raccourcie puisque le député socialiste Philippe Brun, qui comptait y participer, a été suspendu par le parti. Pourquoi ? En raison d'accusations de violence. Le PS invoque le droit des femmes sans plus de précision. L'intéressé dit avoir appris sa suspension avec stupeur et ne pas savoir ce qui lui est reproché. Sur la liste, en tout cas, donc des candidats, Olivier Faure, le patron du PS, Jérôme Guedj, Emmanuel Morel, Raphaël Glucksmann et Ségolène Royal. La primaire est prévue à partir du 9 octobre prochain. Dans l'immédiat, les socialistes présentent leurs propositions pour le budget à l'Assemblée. Les députés PS proposent notamment de renforcer la taxation sur les gros héritages pour financer une hausse du pouvoir d'achat. Et puis sur les carburants, les inquiétudes, voire la colère, hein, sur les primes de l'essence et puis sur l'approvisionnement, la porte-parole du gouvernement assure que le président Macron demande une totale mobilisation. En bref, le procès de Rachida Dati vient de s'ouvrir là à Paris. L'ancienne ministre de la Culture, jugée pour corruption et trafic d'influence, soupçonnée d'avoir noué un pacte de corruption avec l'ex-PDG de Renault-Nissan. Carlos Ghosn, lui, ne s'est pas présenté à l'audience.
2: Ce sont des symboles, des icônes de Londres, les gardes royaux qui font le bonheur des touristes lors de la relève de la garde avec leurs uniformes rouges.
3: Et surtout, leur haut chapeau, vous savez, ces chapeaux en noir, en peau de grizzly. Eh bien, un groupe transpartisan de 18 députés réclame au ministre de la Défense de remplacer ces toques militaires par des alternatives plus éthiques et synthétique. Reportage d'Emeline Vin devant Buckingham Palace.
9: L'année dernière, 96 stocks en peau de grizzly canadien ont été fabriqués pour les gardes royaux. Une surprise pour ses amis en visite à Londres.
13: Je ne pensais pas qu'ils tuaient encore des ours pour leur peau.
14: Ils pourraient faire des toques en nylon, non? Ce serait très bien.
13: Oh, ce serait sûrement moins lourd.
9: Les alternatives déjà testées se sont montrées décevantes, moins résistantes au froid, à la pluie et surtout moins convaincantes, selon Moira.
15: C'est indissociable de l'expérience londonienne. Pourquoi changer? Ils n'ont qu'à réparer les toques qu'ils ont.
9: Haute de 45 cm, pesant près de 700 grammes, les toques sont portées depuis les guerres napoléoniennes. Pip a hérité de celle de son beau-père, qui était garde royal.
16: L'ours est l'un des animaux les plus puissants, c'est un symbole et c'est fait pour impressionner. Mais on ne devrait pas utiliser des fourrures animales pour nous représenter. Nous devrions protéger ces animaux, pas les utiliser.
9: La fourrure est récoltée lors de chasses encadrées, selon les autorités canadiennes. Coût d'une toque autour de 2500 euros. Emeline Van Londres, RFI.
3: Donc pour l'instant, c'est No Way. 13h15 à Londres.
17: Charlotte Hydrac, à tout à l'heure. En temps universel, il est midi et carré, on va parler de l'actualité sportive. Bonjour Christophe Diremzian.
18: Bonjour Anne.
17: De foot d'abord, après la Ligue des Champions, c'est maintenant à la Ligue Europa d'entamer sa nouvelle saison avec la première journée de la phase de Ligue.
18: Et une programmation de matchs sur deux jours. Deux des trois clubs français engagés sont en lice aujourd'hui, à commencer par Lyon. En déplacement à Anderlecht, privé de l'élite européenne pour être tombé en barrage devant Fenerbahçe, l'OL doit encore cette année se contenter de la seconde compétition continentale qui lui avait d'abord bien réussi l'an passé, premier de la phase de Ligue, avant d'être éliminé dès les huitièmes de finale par le Celta Vigo. Mais ça, c'est oublié, jure le défenseur angolais Clinton Mata.
19: On est ambitieux. Ce qui s'est passé les saisons passées, pour nous, c'est déjà oublié. Pour nous, c'est de se concentrer sur le présent. On sait que cette année, on est très bien armé pour pouvoir entamer cette compétition et pourquoi pas aller jusqu'au bout. Je pense qu'on a beaucoup plus d'expérience qu'il y a deux saisons ou même que ce soit l'année dernière. On a aussi pas mal de jeunes joueurs aussi qui peuvent grandir avec nous. C'est le groupe qui est aussi très soudé car on sait ce qu'on peut faire, on connaît nos forces et ce sera à nous de pouvoir utiliser à bon escient.
18: Clinton Mata, longtemps pensionnaire du championnat belge, à la veille d'Anderlecht Lyon, coup d'envoi 19h temps universel.
17: À la même heure, Rennes sera en Autriche.
18: Pour défier le Sturm Graz, co-leader de Ligue 1 avec 3 victoires et un nul, les Bretons sont partis forts en ce début de saison. Mais pour leur entraîneur, Frank Hayes, la prudence reste évidemment de mise contre un adversaire traditionnellement très solide chez lui.
20: C'est une équipe qui est quand même habituée depuis un bon moment aux rencontres européennes. Et avec, notamment ici, des matchs serrés. Beaucoup d'intensité dans son jeu, beaucoup de profondeur aussi. Et puis dans une ambiance qui, je n'en doute pas, sera chaude. Mais c'est à la fois avoir un grand respect pour tous nos adversaires. Et je pense que je suis considère pas du tout favori contre Sturm Graz. Je rappelle qu'ils ont perdu qu'un match en 2026 à domicile et c'est contre le Fener, donc voilà. Mais qu'on a de la qualité, qu'on doit jouer notre football. Et puis il y aura dans la saison un moment des moments plus compliqués, il faut savoir les passer aussi.
18: Frank Hayes, l'entraîneur de Rennes, parmi les autres rencontres de la soirée, le Milan AC accueille le Benfica Lisbonne et les Anglais de Sunderland, de retour sur la scène européenne pour la première fois depuis 53 ans, reçoivent les Néerlandais de l'AZ Alkmaar.
17: Toujours en football, le Real Madrid a remporté hier soir sur le fil un match de championnat qui a été marqué par une polémique sur le port par les Madrilènes d'un maillot de soutien à Ceuta, ce que Kylian Mbappé et deux de ses coéquipiers ont eu du mal à faire.
18: Ouais, c'est moins qu'on puisse dire avant le début du match à Elche remporté par le Real 3-2. Mbappé, mais aussi Ibrahima Konaté et Vinicius ont rechigné, on va dire ça comme ça, dans le tunnel d'accès à la pelouse, à enfiler correctement ce maillot de soutien à la population de l'enclave espagnole frontalière avec le Maroc. Et au cœur d'une crise migratoire avec le Royaume, le message sur eux n'était pas très visible lors de la présentation des joueurs. Mbappé et Vinicius ont même carrément enlevé ce maillot avant la fin du protocole. Pas besoin de nous faire un dessin. Depuis, ça se déchaîne sur les réseaux sociaux. Aucun des trois n'a fait de commentaires à ce sujet pour l'instant. Et puis sur le terrain, deux résultats en coupe de la Ligue anglaise hier soir. Liverpool s'est qualifié pour le tour suivant en battant Tottenham 3-1 et Arsenal a fait de même sur la pelouse d'Ipswich 4-2.
17: Et Christophe Diremzian pour l'actualité sportive. Nous en parlions dans le journal. La présidente de la Commission européenne envisage la création d'un conseil de sécurité sur le continent pour faire face à ce qu'elle qualifie de menaces hybrides venues de Russie, de moins en moins hybrides et de moins en moins des menaces, d'ailleurs, a dit tout à l'heure Ursula von der Leyen devant les députés européens. Elle a beaucoup parlé à Strasbourg aussi de la place du Canada. Elle a évoqué les moyens de lutter contre les vagues de chaleur, de contrôler l'intelligence artificielle. Et puis elle a dit sa volonté d'interdire les réseaux sociaux aux moins de 13 ans. Bonjour Jean-Dominique Giuliani.
0: Bonjour.
17: Vous êtes président de la Fondation Robert Schuman. Vous avez consacré plusieurs ouvrages à l'Union européenne, dont celui-ci, Européen sans complexe, qui est paru aux éditions Marie B. Est-ce qu'on peut considérer qu'avec toutes ces annonces, Ursula von der Leyen s'est adressée à tous les partis qui la soutiennent ? Il y en avait un peu pour tout le monde ?
0: Il y en avait pour tout le monde et il y en avait un peu au-delà des compétences de la Commission, n'est-ce pas ? Les accords avec le Canada, le Conseil de sécurité, ce sont des choses qui sont qui concernent les États membres et pas du tout la Commission. Et elle a un peu débordé de ses compétences. On la connaît, c'est son habitude, mais ça montre que on avance, en tout cas.
17: Alors justement, elle est omniprésente, hein, ça n'est pas nouveau. La conséquence, c'est qu'elle est aussi celle sur laquelle se concentrent les critiques quand il y en a. Est-ce que ce matin, Ursula von der Leyen a parlé de ses projets ou de ceux des 27 réellement ?
0: Non, elle a parlé au-delà de ses projets, puisque la Commission annonce généralement chaque année dans cet exercice non pas un bilan sur l'état de l'Union, mais un bilan législatif que la Commission peut revendiquer et annonce ses projets de programme législatif. Donc là, il y avait bien plus que cela. Il y avait un discours de portée géopolitique. Le risque, c'est que ça braque plutôt les États membres, que ça complique plutôt les choses, puisque ce ne sont pas des compétences de la Commission. Le côté positif, c'est que ça montre qu'il y a aussi un consensus pour aller de l'avant vers un peu plus d'intégration en matière de défense et de politique étrangère.
17: Alors sur ce point-là, on a pu entendre tout à l'heure la réaction de l'ancien ministre italien des Affaires étrangères, Sandro Gozzi. D'ailleurs, si vous souhaitez le réécouter, l'entretien est disponible sur internet rfi.fr. Je vous propose de parler d'un autre point. Elle a parlé du dérèglement climatique dont les effets ont été particulièrement visibles pendant les mois d'été, là en Europe. Et pourtant, elle est revenue à plusieurs reprises sur le pacte vert européen. Quelle est la ligne d'Ursula von der Leyen exactement sur les questions climatiques ?
0: Ben, écoutez, on ne sait pas trop en réalité, puisque l'ensemble de l'économie européenne est coincé entre la volonté d'avoir un programme de lutte contre le réchauffement particulièrement ambitieux, ce qui est déjà le cas dans les textes, et aussi un problème de croissance et de déréglementation pour retrouver le chemin de la croissance et, comment dirais-je, de la création d'emplois et d'un PIB qui est un peu en panne. Et donc, on ne sait pas exactement où se situe la Commission. Elle oscille entre ces deux impératifs. On le sent bien et on l'a vu encore aujourd'hui.
17: Ça déconcerte jusque dans son camp. Hein. Je lisais dans la presse qu'un élu du PPE confiait « Je la vois défaire le Green Deal avec le même enthousiasme qu'elle l'a construit ». Ça vous surprend ?
0: Non, ça ne me surprend pas parce que je vois bien les forces qui sont à l'œuvre et qui sont toutes légitimes, autant poursuivre l'agenda vert et en même temps trouver des moyens de relancer une croissance européenne en panne. Et donc, on ne sait pas trop quelle est la ligne de la Commission européenne. Ce qu'on peut lui reprocher, c'est de ne pas avoir anticipé ces débats et peut-être de travailler davantage dans le long terme que dans le court terme. On a vu qu'on s'est précipité, par exemple, pour interdire le nucléaire sous la pression de certains lobbies ONG. Et puis, maintenant, on s'aperçoit qu'on en a besoin. Donc, si vous voulez, ce n'est pas tout à fait de bonne politique.
17: Est-ce que ça peut lui valoir que certains élus, voire certains partis, se détournent ?
0: Oui, vous savez, la majorité du Parlement européen, qui est constitutive de son élection à la tête de la Commission, sa confirmation par le Parlement, c'est une majorité de droite, du centre et de gauche, et on s'aperçoit que sur certains textes législatifs, cette majorité n'est pas opérationnelle et que certains vont chercher des voix d'extrême droite. Donc évidemment, c'est un exercice sur le fil du rasoir qui est un peu périlleux.
17: Alors je voulais qu'on revienne aussi sur un autre point, c'est la nécessité selon elle de mieux encadrer l'intelligence artificielle. Que peut faire l'Europe aujourd'hui sans le soutien ou l'approbation des États-Unis et de la Chine, qui sont les deux géants du secteur et qui rechignent très nettement pour le moment?
0: Oui, mais elle a déjà fait beaucoup, l'Union européenne, en matière de régulation des grands, comment dirais-je, opérateurs des réseaux et de l'intelligence artificielle. Elle doit être fidèle à ce qu'elle est. Ce qu'elle est, c'est la protection des libertés individuelles et collectives. Les textes fondateurs sont déjà là et l'Union européenne doit continuer à incarner cette voix qui, je le rappelle, est la voix des démocraties et même celle de l'Église. Il suffit de lire l'encyclique du pape Léon XIV pour s'apercevoir que beaucoup dans le monde partagent et attendent le point de vue de l'Europe. Il faut réguler sans empêcher l'innovation. C'est tout à fait possible et la voie est déjà tracée.
17: Alors c'est aussi ce que disaient très récemment les Nations Unies, mais est-ce que là, en l'état actuel des choses, l'Union européenne n'en est pas réduite à une simple posture, ou est-ce qu'elle a vraiment des moyens d'agir?
0: Non, elle a les moyens. Regardez, les grands opérateurs passent sous ces fourches codines, paient les amendes auxquelles ils sont condamnés, et je constate que les opérateurs et les chefs même des grands réseaux et des grandes entreprises eux-mêmes aux États-Unis réclament cette régulation. L'administration Trump n'est pas sur cette ligne-là, mais même aux États-Unis, je ne suis pas sûr qu'elle soit majoritaire.
17: Je vous remercie Jean-Dominique Giuliani d'avoir été en ligne avec nous. Je rappelle que vous êtes le président de la Fondation Robert Schuman et puis je redonne le titre aussi de votre livre, un de vos livres, Européen sans complexe, c'est publié par les éditions Marie B. Merci.
0: Oui.
17: On vous emmène maintenant en Corée du Sud où la police teste un nouveau dispositif contre le harcèlement. Désormais, les victimes peuvent suivre en direct sur une application la position de leur agresseur s'il porte un bracelet électronique. Il apparaît sur l'appli dès qu'il s'approche à moins de 2 km. Célio Fioretti, 400 personnes environ sont inscrites déjà à ce programme. Programme qui doit en principe être déployé prochainement dans tout le pays.
1: Au centre de surveillance numérique du ministère de la Justice, un écran géant traque en permanence la position des victimes et des agresseurs déjà connus des autorités. Union Bank, son directeur, nous présente le fonctionnement de ce système de surveillance.
21: Ici, c'est la victime, là l'agresseur. On constate que l'agresseur et la victime se rapprochent de plus en plus. Une première alerte est donnée à 2 km de distance, mais l'agresseur continue de se rapprocher, ce qui a conduit au déploiement de l'agence de probation pour protéger la victime lorsque la distance est de moins d'un kilomètre.
1: Le dispositif fait suite à plusieurs meurtres retentissants, notamment celui d'une femme poignardée en mars par un homme porteur d'un bracelet. Le ministère de la Justice savait où il se trouvait, mais la police en charge du dossier l'ignorait. Un échec des administrations que tente de corriger cette application. Aujourd'hui, plus de 5000 porteurs de bracelets sont surveillés et 19 000 alertes sont envoyées chaque jour. En voici un exemple.
22: Ici Chun Yong-guk de l'agence de probation.
23: Oui, bonjour, ici Idegyu du centre de contrôle de géolocalisation. Une alerte de violation de périmètre s'est déclenchée concernant l'individu Naiban, suivi pour crime sexuel. Merci de vous rendre immédiatement sur place pour vérifier la situation.
22: Bien reçu.
1: Les signalements pour harcèlement ont triplé en 4 ans en Corée du Sud, atteignant près de 45 000 cas en 2025, dont 80% des victimes sont des femmes. Cela fait donc beaucoup d'agresseurs à surveiller pour les services du ministère de la Justice, explique Kang Shin-won, chef de l'équipe de surveillance.
4: Aujourd'hui, nous gérons environ 5300 personnes et ce chiffre continue d'augmenter car nous l'étendons également aux auteurs de violences conjugales. Côté effectif, le nombre de personnes suivies a été multiplié par plus de 30, mais le nombre de nos agents n'a pas augmenté dans les mêmes proportions. Chaque agent gère actuellement un peu plus de 20 personnes en moyenne pour la surveillance électronique standard.
5: Malgré le manque d'effectifs, ce système de surveillance semble montrer ses preuves. Depuis sa mise en place au mois de juin, le taux de récidive est passé de 14 à 0,7%. C'est de Fioretti, Séoul, RFI.
2: Un reportage à retrouver comme toutes nos informations sur l'application RFI Pure Radio. Restez avec nous dans 30 secondes maintenant, l'actualité africaine.
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8: Les 6 semaines d'information en santé mentale se dérouleront comme chaque année en octobre. 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médiathèque Jean Ferrat, au centre hospitalier d'Aubenas, et aussi sur les ondes du 88.6, avec des émissions et des sélections musicales dédiées, créées et chroniquées par des jeunes engagés autour des questions de santé mentale. Cette semaine, ce sont les jeunes accompagnés par l'association Bethany et les lycéens et lycéennes du lycée agricole qui se sont rencontrés dans les studios de la radio Info RC pour préparer les émissions, les flash infos et les chroniques musicales que nous diffuserons en octobre. Et voici déjà un avant-goût de ces créations foisonnantes.
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0: choisie car elle donne confiance, elle redonne confiance aux gens. Parce que voilà, ça veut dire en gros, si je traduis les paroles en français, ça veut dire que je suis assez bien. Voilà quoi.
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0: Nous, les élèves du lycée agricole, et nous, les jeunes de Béthanie, nous nous sommes rassemblés pour vous parler de la santé mentale en musique. Nous avons aussi choisi des morceaux que nous aimions, des chansons qui cassent les clichés sur la santé mentale, des chansons qui peuvent aider dans les moments difficiles, et ça va résonner sur le 88.6.
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0: J'aime bien cette musique, Monsieur, Madame. Elle me fait penser à ce que je vis et ce que j'ai vécu.
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0: La musique que j'ai choisie s'appelle Stromae Formidable. Quand j'écoute cette musique, je me sens bien, je repense à plein de moments avec mes amis.
1: À l'occasion des semaines d'information en santé mentale, le réseau Santé Mentale Sud-Ardèche s'est mobilisé pour vous proposer une playlist musicale dédiée sur la radio Info RC. Vous retrouverez tous ces morceaux dans leur intégralité sur notre antenne du 5 au 15 octobre. Yael ont aussi créé un teaser de sensibilisation qui sera diffusé sur nos ondes ainsi qu'au cinéma Le Navire à Aubenas. Et ça ressemblera à ça.
2: Pour ma santé mentale, j'écoute de la musique.
3: Pour ma santé mentale, je dessine.
4: Pour ma santé mentale, je joue à la play, je boxe et j'aime voyager.
5: Pour ma santé mentale, je vois des gens heureux.
0: Pour ma santé mentale, le sport et les loisirs me font du bien.
6: Pour ma santé mentale, je pleure un bon coup.
7: Pour ma santé mentale, je m'évade pour mieux rebondir.
8: Pour ma santé mentale, je fais du sport.
9: Pour ma santé mentale, je m'investis dans une association.
10: Pour ma santé mentale, je chante et je danse.
11: Pour ma santé mentale, je demande du soutien.
12: Pour ma santé mentale, je jardine et je mets les mains dans la terre.
13: Pour ma santé mentale, je vais dans la nature et j'écoute les oiseaux.
14: Pour ma santé mentale, je joue à des jeux de société.
15: Pour ma santé mentale, je bricole avec mes mains.
16: Pour ma santé mentale, je vais au cinéma et vois des expos.
17: Pour ma santé mentale, j'écoute mes émotions.
1: Ces voix résonneront dans les salles de votre cinéma Le Navire à Aubenas, entre le 5 et le 16 octobre, pour sensibiliser le grand public. 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
1: Vous êtes invité à venir pour voir le film et à participer ensuite, si vous le souhaitez bien sûr, à un échange qui suivra le film. Et c'est d'ailleurs toujours au cinéma Le Navire que vous pourrez voir
18: du 5 au 13 octobre, exposition photo qui s'appelle D'autres clichés sur la santé mentale.
1: Et un des temps forts de ces semaines de sensibilisation, ça se passe
19: à l'Agora Place du Champ de Mars dans le centre d'Aubenas le 7 octobre 2026 de 14h à 17h.
7: Vous retrouverez une scène ouverte et animation.
1: Et enfin, la clôture des sismes.
4: À la médiathèque, le 15 octobre. Qu'est-ce que la santé mentale ?
14: De 17h15 à 18h, présentation des services du département.
4: De 18h à 19h50, projection du film documentaire « Sur la Daman » de Nicolas Philibert.
13: C'est à vous le matériel ?
1: Oui.
13: Vous avez une voiture pour trimballer tout ça ?
8: C'est parce que j'y prends un traitement très fort que je ne désire pas, que je peux tenir un dialogue avec vous, Guillaume. Sinon, je me prends pour Jésus, moi.
2: Bah, c'est bloqué dans la tête, toujours les mêmes délires, les mêmes choses.
0: Personne n'est parfait.
11: Alors, je m'appelle Sabine Berlière, je suis psychiatre.
13: Hein, je serais contente à votre place.
11: Je voulais vous dire que je suis très contente d'arriver sur le bateau.
1: Le documentaire sur l'Adamant de Nicolas Philibert sera projeté le jeudi 15 octobre à la médiathèque Jean Ferrat à Aubenas. À 18h, il sera suivi
14: de 19h50 à 21h, débat autour du film et de la santé mentale.
1: Certains de ces rendez-vous seront l'occasion pour les résidents et résidentes du foyer d'hébergement des Chênes Verts de Ruons d'aller à la rencontre du public albenacien, micro en main. Alors restez bien sur les ondes du 88.6 pour retrouver tous leurs reportages et micro-trottoirs. Rendez-vous dans quelques semaines, en octobre 2026. Et en attendant, je vous propose de réécouter l'émission qui avait été créée l'année dernière pour les sismes 2025.
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1: Réparons le lien social, c'était le thème de l'édition 2025 à l'échelle nationale des sismes. Alors, comment répare-t-on le lien social ?
25: Au sisme, qui est un événement sur la santé mentale. Voulez-vous répondre bien à quelques questions ? Ça sera enregistré et posté sur Info RC d'ici une semaine ou deux.
26: Très bien, très bien.
25: Voulez-vous rester anonyme ou vous présenter ? m'appelle-t-il ?
3: Je m'appelle Stéphane.
25: Comment avez-vous entendu parler de cet événement, les séismes ?
3: J'ai été informé par mail par rapport à mon travail qu'il y avait ceci aujourd'hui, et donc nous avons profité de cet événement pour venir avec un petit groupe et prendre connaissance de tout ce qui était, toutes les activités qui étaient mises en place et de tout ce qui était possible d'attraper comme renseignement. Je vois qu'il y a certains stades, il y a des QR codes, on peut flasher dessus, ça nous donne des adresses, ça nous envoie sur les sites internet, c'est très bien. Là, on vient de participer à un conte, une histoire sur la santé mentale, avec quelques comparaisons, mais je ne veux pas vous en dire plus, sinon vous n'irez pas le faire. Mais j'ai trouvé ça très bien. Et du coup, je continuais de errer de stand en stand pour avoir multiples informations.
25: C'est parti.
5: Pouvez-vous vous présenter, s'il vous plaît ?
6: Oui, bien sûr. Je suis Anne-Lise Méjean, je suis psychologue à l'IME Les Jardins de Tisserand à l'association Béthanie à Chassy.
5: Quel stand vous présentez-vous ?
6: Donc, avec Laura du CIDFF et Virginie du SAMSA, on présente un stand qui s'appelle Un pas vers l'autre. On propose plusieurs activités, un mot fléché sur la santé mentale, un jeu de coopération pour apprendre à résoudre ensemble des problèmes et un atelier dans lequel on doit se mettre à la place de certains personnages pour travailler sur les discriminations et les représentations sociales.
5: Avez-vous eu du monde ?
6: Alors, on a pu faire un atelier ce matin et cet après-midi, mais il y a un peu moins de monde que l'année dernière. Je pense qu'on n'a pas assez communiqué, mais il y a quand même un petit peu de monde.
5: Bonjour.
9: Bonjour.
5: Pouvez-vous vous présenter, s'il vous plaît ?
9: Oui, alors moi, je suis Delphine Elbling. Je suis art-thérapeute et artisane de liens sur Aubenas et les alentours. Et ce qui m'anime, c'est tout ce qui permet aux gens de créer, tisser, retrouver du lien entre eux.
5: Quel stand vous présentez-vous aujourd'hui ?
9: Alors aujourd'hui, pour la journée sur la santé mentale, j'ai apporté le métier à tisser des liens, qui est un métier à tisser géant, de mètres de haut, nomade, que je déplace d'événement en événement pour inviter les gens à tisser des liens au sens propre comme au sens figuré.
5: Avez-vous eu du monde ?
9: Oui, on a eu beaucoup de monde sur cette journée et ça continue encore. On a un magnifique temps qui nous aide bien et de très très belles rencontres sur cette journée-là.
10: Alors bonjour, je m'appelle Ray Avraham et je travaille pour la ville d'Aubenas.
5: Quel stand animez-vous ?
10: Alors j'anime pas un stand particulièrement, mais j'organise tous les mercredis après-midi ce qu'on appelle les animations urbaines. Donc aujourd'hui, il y a un atelier poterie. Et parallèlement à ça, il y a la journée de sensibilisation à la santé mentale.
21: Bonjour, moi je suis Yolène, je suis salariée dans l'association Les Recyclards, qui est une recyclerie qui se situe à Uzère et qui accueille le Ripper Café une fois par mois, le troisième jeudi de chaque mois. Et donc on vient aujourd'hui ici pour... faire un peu la promotion du Ripper Café pour encourager les gens à venir à ce Ripper Café.
5: Avez-vous eu du monde ?
21: Alors nous on est arrivé qu'en début d'après-midi, donc pour l'instant on n'a pas eu grand monde. Donc là on va être plus sur de la sensibilisation. En fait nous ce qu'on encourage à faire c'est de venir avec les petits objets à réparer, ce qui peut ne pas fonctionner chez nous, c'est-à-dire, je ne sais pas, un grille-pain, une bouilloire, etc. Et au lieu de la jeter quand elle ne fonctionne pas, l'idée, c'est d'encourager les gens à bidouiller, ouvrir sa bouilloire, ouvrir son grille-pain et essayer de le réparer, et ça grâce à des bénévoles. Et donc là, on avait encouragé les gens à venir avec les objets, mais parfois c'est un peu difficile au niveau de la communication. Donc là, ce qu'on fait, c'est surtout de la sensibilisation pour dire aux gens quand est-ce que c'est nos prochains événements, notre prochain Ripper Café. Donc là, on fait plutôt de la sensibilisation que vraiment de l'action. Donc on n'a pas eu grand monde, mais on informe plutôt pas mal. Donc c'est chouette, c'est un bel événement en plus.
5: Pouvez-vous vous présenter ?
26: Oui, je m'appelle Marilyn. Alors, je suis vannière d'art, donc je fabrique des objets en osier, décoratifs, avec la technique du nid d'oiseau.
5: Comment vous avez entendu parler de l'événement ?
26: Sur Facebook, et puis je suis venue soutenir l'ami qui anime l'atelier Tisser des liens.
27: Oui, bonjour, donc Romain Cazel, je suis salarié au rugby club au Benavals et je suis chargé du développement cohésion sociale au sein du club.
25: Comment avez-vous su par rapport à cet événement et les séismes ?
27: Alors, j'ai été invité par l'animatrice Patricia Sylvestre, avec qui je travaille, qui est animatrice donc à l'association Bethany, donc des personnes porteuses de handicap mental et psychique. Et donc, je travaille avec Patricia depuis maintenant 3 ans sur voilà, des animations de para-rugby adaptées.
4: Je veux bien me présenter.
7: Peux-tu te présenter en quelques mots, s'il te plaît ?
4: Alors, je m'appelle Patricia, je suis éducatrice au foyer de vie des Oliviers à La Chapelle sous Aubenas et j'anime des ateliers du lundi au vendredi culturels et sportifs.
25: Comment as-tu su pour cet événement qui s'appelle les Sismes ?
4: Parce que je participe à cet événement, je suis dans le réseau santé mentale d'Aubenas.
25: Bonjour, nous voulons vous poser quelques questions par rapport à la... au Sismes, qui est cet événement sur la santé mentale. Ça passera à la radio Info RC d'ici quelques semaines.
12: Je peux me présenter, il n'y a aucun souci. Je m'appelle Ariel, je suis éducatrice à la villa.
25: Ah oui, comment avez-vous entendu parler de ce lieu qui s'appelle les Sismes ?
12: Ben, on participe de toute façon, puisque nous sommes la Villa Mallet. Et Annelise, donc, qui est psychologue sur notre groupe, nous a proposé d'y participer. Donc voilà comment on a su qu'il y avait cette manifestation.
25: Bonjour. Comment vous avez entendu parler de cet événement qui s'appelle les Sismes ?
15: Par une amie.
16: Par rapport aux écoles, la radio, la télé, plein de choses comme ça, quoi. Et les réseaux sociaux surtout ?
17: Via mes collègues de promotion santé qui sont dans la coordination.
25: Pouvez-vous vous présenter en quelques mots s'il vous plaît ?
17: Oui, Fabrice Guédo, je suis ingénieur en santé environnement à l'agence régionale de santé à Privas. Et je travaille notamment sur l'éducation santé-environnement et avec les collègues sur la santé mentale aussi.
18: Eh ben, je m'appelle Stéphane. Alors, je suis éducateur dans un service qui accompagne des jeunes. Et en passant par Promotion Santé, Faustine et puis par Aurélie aussi, j'ai été mis au courant de cet événement et je me suis dit que c'était vraiment un bon endroit pour venir.
25: Que présentez-vous sur votre stand ?
18: Alors on présente des textes, enfin essentiellement des textes et un petit peu de dessins des jeunes qui ont voulu s'exprimer sur leur santé mentale et sur leurs expériences.
19: Et on est devant le panneau, il y a les textes qui ont été écrits. Là, il y a un texte qui a été écrit par quelqu'un que vous connaissez. C'est qui l'a écrit ?
25: Il a été écrit par Colline, il n'était actuellement pas là, mais je vais pouvoir le lire pour lui à sa place. Santé mentale. Le mental pour avoir la santé. Ça demande beaucoup d'efforts et peu de récompenses. Si tu vas bien dans ta tête, tu vas bien dans ton corps. Et si c'est ton corps qui se prend pour ta tête ?
19: Et vous en pensez quoi de ce texte ?
25: Ce texte est vraiment magnifique et représente ce que je ressens actuellement.
28: C'est un texte qui dit la vérité et que j'en suis d'accord avec en plus.
19: Il y a d'autres textes qui vous ont marqué ?
29: Énormément, ils sont tous incroyables. Wow. Franchement, j'ai tout kiffé.
19: Une phrase d'un des textes pour la radio ?
29: Prendre.
25: La phrase qui m'a le plus touchée dans un des textes, c'est « Quand je vais bien, on me dit rien ».
28: La santé mentale est une drogue.
30: Moi, j'aime bien la phrase « La santé est une drogue, on ne peut pas s'en passer ».
31: J'aime bien la phrase « Une pilule qui rend moins con ».
32: Moi j'aime bien, du coup, prends-moi comme ça ou va te faire foutre.
19: Vous savez par qui ils ont été écrits ces textes ?
30: C'est par des jeunes que la Prév à des CEA aide.
19: Et vous aussi vous écrivez, non ?
30: Non, nous on n'en a pas écrit.
19: Pas dans le cadre de la Prév, mais vous écrivez, vous êtes écrivaine ?
30: Moi j'écris pas beaucoup, mais...
31: Moi j'écris beaucoup en moment, mais pas trop en ce moment.
30: Moi, pas vraiment.
19: Et là, on est devant une carte collaborative. Et je suis avec une personne qui a dessiné quelque chose. Vous avez dessiné quoi ?
33: J'ai dessiné un casque de musique parce que la musique, pour moi, c'est vraiment ce qui arrive à me détendre quand j'ai un petit peu le moral un peu plat. Et vraiment, je trouve que ça fait du bien, ça me fait vibrer et tout de suite, je vais mieux, quoi.
19: Et là, cette carte collaborative, ça représente quoi, en fait ?
33: Moi, je trouve que ça représente un petit peu toutes les choses que les gens aiment faire quand ils sont un petit peu dans le mal, qu'ils ont un petit peu les pensées brouillées. Donc, je vois un petit peu ce que ça donne et vraiment, c'est bien.
19: Et à quoi alors comme ressources sur cette carte qui sont dessinées ?
33: Je vois la nature, je vois des cartes, des jeux à faire, des jeux... Enfin, c'est tout en dehors des réseaux sociaux, c'est vraiment... à part, c'est quand on est vraiment entouré les uns des autres. Donc c'est bien, c'est chouette.
19: Ouais, en plus ça représente l'Agora aujourd'hui, l'endroit où on est avec toutes les choses qu'on peut faire. Ça donne envie d'être là en fait.
33: Oui, c'est vrai, en plus c'est bien et on a un petit peu la vie de toutes les personnes, donc c'est vraiment génial.
19: Merci.
0: Comment vous prenez soin de votre santé mentale ?
1: Alors, moi, je suis beaucoup dans les arts plastiques. Donc, depuis l'adolescence où j'ai eu besoin de me faire du bien, je me suis mise à peindre et ça s'est jamais arrêté. Donc, je peins, je dessine, maintenant je tisse, mais j'ai besoin de créer. C'est ça qui me fait du bien et c'est pour ça que je suis devenue art thérapeute aussi, pour accompagner les gens avec les arts plastiques.
31: Comment je prends soin de ma santé mentale? Ok. Est-ce que c'est personnel? Là, par exemple, je prends soin de ma santé mentale. Là, aujourd'hui, je trouve que c'est très chouette de pouvoir en parler. Je crois que c'est la communication qui fait du bien pour la santé mentale. Et là, c'est un événement qui est hyper bienveillant pour en parler. Donc, je trouve que c'est très chouette le lien. Moi, je suis aussi là pour dire que le Repair Café, c'est créer du lien entre les gens, discuter, même si on ne sait pas tout, et ben on apprend toujours des autres. Donc du coup là, aujourd'hui, moi je prends soin de ma santé mentale en discutant.
0: Comment vous prenez soin de votre santé mentale ?
2: Ah ! Alors ça, j'essaie de trouver l'équilibre entre vie professionnelle et vie personnelle, de faire un petit peu du sport, d'avoir des amis, voilà.
18: Alors moi, pour prendre soin de ma santé mentale, j'aime beaucoup utiliser la musique. Ça me détend, ça me donne de l'énergie, enfin ça marche dans tous les cas. Et puis aussi, j'aime bien me promener, aller en extérieur. Et en Ardèche, il y a plein de coins sympas pour ça.
26: Je médite, je crée, je prends du temps pour moi, régulièrement.
10: Comment je prends soin de ma santé mentale? En faisant du sport, en faisant de la course à pied plus particulièrement.
3: On s'adapte.
6: Je pratique le billard.
27: Alors ça, c'est une bonne question. Beaucoup de sport, de la lecture, de l'ouverture vers le monde associatif local.
4: Alors moi, je pratique aussi pas mal d'activités pour me faire du bien, parce que c'est important de prendre soin de soi. Et moi, pour prendre soin de moi et pour ma santé mentale à moi, c'est pratiquer de la danse, le théâtre et toujours aussi rencontrer des gens pour passer de bons moments avec eux. Parce que justement, je pense que plus on est isolé, plus on reste longtemps chez soi et plus c'est compliqué après de se retrouver des fois face à soi-même. Donc quand on rencontre du monde, on rencontre des gens et on échange plein de belles choses avec ces personnes-là. Donc moi, voilà, je fais ça. Je sors un maximum.
0: Comment vous luttez-vous contre l'isolement ?
2: Je fais partie de plusieurs associations, je travaille, j'ai plein de groupes d'amis différents, donc de ce côté-là, ça va plutôt bien.
10: Comment je lutte contre l'isolement ? Déjà, je travaille tous les jours, donc j'ai des collègues de travail. Je n'ai pas forcément à lutter contre l'isolement, parce que j'ai des enfants. Ce n'est pas une question à laquelle je me pose.
8: Tout ce qui est isolement, moi j'essaye de discuter avec les personnes, mais après, voilà, je ne suis pas médecin non plus, donc j'aide comme je peux.
11: Et que faites-vous si quelqu'un de votre entourage, familial comme au travail, il y avait un cas d'isolement par exemple ?
8: De venir à la maison. Chez moi, c'est la maison du bonheur.
17: Essayer de les appeler, de les rencontrer pour échanger avec eux et voir s'ils ont des solutions de rencontres, d'amis, ou d'associations, ou de faire des activités qui leur permettent de sortir et de voir du monde. Éventuellement, comme j'ai une formation en sentinelle prévention suicide, si je repère des pensées suicidaires, je vais essayer de les faire aller vers des centres spécialisés qui peuvent les prendre en charge.
27: Eh ben, c'est déjà d'être présent et à l'écoute de ses besoins et puis lui proposer un accompagnement auprès d'organismes ou d'associations locales pour justement l'aider à sortir de cette difficulté.
13: D'accord, bon, donc mon travail, moi je suis dans le milieu social, donc je suis en plein dedans et donc... Pour pallier à ça, il faut déjà commencer par être très observateur pour essayer de voir peut-être le changement au moins physique si la personne ne verbalise pas. Et après, à la maison, on essaye d'avoir des activités, dans ma vie personnelle, d'avoir des activités qui nous rendent contents, heureux, et on fait tout pour s'entraider et s'épauler les uns les autres, comme on devrait faire de partout, hein. Que ce soit dans la vie personnelle, au travail, ou avec tous les gens qui peuvent nous entourer, même inconnus.
25: Que faites-vous par rapport à la santé mentale dans votre quotidien ou au travail ?
17: Alors, au travail, on est sur des financements d'activités qui contribuent à la santé mentale, gérées par les associations, les structures. À titre personnel, je fais des cours de méditation, par exemple, qui peuvent contribuer aussi à la santé des participants.
4: J'essaie d'améliorer la santé mentale un petit peu des groupes que j'encadre. Et leur proposer des activités qui leur permettent de faire des rencontres, de se déplacer vers l'extérieur. Parce que c'est important, parce que nous, on vit dans une institution et l'institution, c'est un petit peu un lieu fermé où on vit tous ensemble. Donc, mon but, c'est de les amener le plus souvent vers l'extérieur. J'essaie d'éviter cet isolement, qu'on vive tous les uns avec les autres, parce que j'encadre des personnes en situation de handicap adultes. Et donc l'idée, c'est de pouvoir proposer des activités où on puisse faire des rencontres, monter des projets avec des gens de l'extérieur, des artistes, des sportifs, etc.
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Bonjour, je m'appelle Iliès. Septembre est arrivé. Je vais vous dire un poème. Mois d'automne, septembre est rond comme un raisin. Voici les grains et leurs pépins. Le mois d'octobre a pour champion les champignons, les petits ronds. Novembre a froid, il met des gants aux doigts du vent et des enfants. Quant à décembre, il ne dit rien. Noël revient dans les sapins. Patrick Jokel.

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3: Pas envie de pédaler dans la semoule de la mécanique vélo, viens à la Cambouiboui, une permanente.

0: immense pensée pour toutes celles et ceux à qui on a fait comprendre que la mécanique, c'était pas pour elles ou pour eux. Une permanence destinée donc à tout le monde sauf les mecs cis hétéros. Au programme exploration du Bai Kamasutra, comment tout savoir sur les réglages de ta position sur le vélo, un petit atelier de 30 à 45 minutes, et puis de l'autoréparation libre accompagnée par Nola et Flo qui tiennent l'atelier. C'est tous les quatrièmes mardis du mois, c'est de 18h à 21h et ça se passe à la Ringarderie, 6 rue de Couloubré à Aubenas. C'est proposé donc par Nola des Bicyclars et Flo de Mécana 3000. La Cambouiboui tous les quatrièmes mardis du mois pour se familiariser avec la mécanique vélo, une permanence en mixité choisie, sans mec cis hétéro.
1: Le Palabre recherche des bénévoles pour l'accompagnement scolaire. Il s'agit du bénévolat d'action, c'est-à-dire un accompagnement régulier, le mardi de 17h à 18h30 et ou le jeudi aux mêmes horaires, 17h-18h30, pour accompagner les enfants de l'école et les adolescents-adolescentes du collège. Ça se passe au Palabre tous les mardis et jeudis soirs. Si vous êtes intéressé, que vous avez du temps à offrir, vous pouvez contacter le 07 66 25 30 33, qui est le contact bénévolat du Palabre. Je répète le numéro 07 66 25 30 33.
2: Bonjour, je suis avec Isabelle du Point Info Jeune.
3: Oui, bonjour. L'information jeunesse, qui est portée par la mission locale d'Ardèche méridionale, se trouve à Aubenas, place de la Paix, et en itinérance sur tout le sud Ardèche, avec ma collègue Léa. Alors l'info jeune est là pour vous informer, pour vous orienter au niveau scolaire, au niveau professionnel, vous aider aussi dans la recherche d'emploi, la recherche de stage. Nous pouvons vous accompagner aussi pour les recherches de logement, pour tout ce qui concerne votre santé, vos soins. Vous pouvez venir discuter dans le local Place de la Paix, nous sommes à votre écoute.
2: Ça s'adresse aux personnes de quel âge ?
3: Nous accueillons, accompagnons les jeunes de 11 jusqu'à 29 ans. Une petite information, nous informons aussi sur la mobilité internationale et en ce moment, nous faisons des demi-journées de mobilité internationale sur tout le territoire.
2: Ça veut dire quoi, mobilité internationale ?
3: Alors, mobilité internationale, c'est vous informer si vous voulez partir à l'étranger.
2: Parce qu'il y a des dispositifs qui existent et vous informer sur les dispositifs qui existent.
3: Voilà, c'est ça. On informe sur les dispositifs et en même temps des ateliers, des jeux, discuter avec des jeunes qui sont partis à l'étranger, avec le Corps européen de solidarité ou un service civique à l'international.
2: Et votre local, il est Place de la Paix, le Point Info Jeune. Quels sont les horaires d'ouverture ?
3: Nous sommes ouverts le mardi matin, mercredi toute la journée, jeudi et vendredi toute la journée. Tout en sachant que nous sommes assez mobiles. Et donc, il vaut mieux des fois nous contacter par téléphone et nous laisser un message. Alors, Léa, c'est le 06 49 21 11 52. Et moi, Isabelle, c'est le 06 48 22 59 22.
2: Et on vous trouve aussi sur les réseaux sociaux.
3: Alors, on nous retrouve sur les réseaux sociaux, sur Instagram, Pige Itinérant. Moi, c'est Isabelle PDN Pige. Et sur Facebook également.

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1: GSF Orion Aubenas recherche un agent ou une agente de nettoyage pharmaceutique en CDI. Prestation de nettoyage quotidien sur site industriel et pharmaceutique. Il faudra tout de même avoir une formation pharmaceutique, c'est obligatoire sur le site. Elle sera validée pour l'obtention du CDI. Pour ce qui est du travail, il s'agit de manipuler les équipements de nettoyage, dont les microfibres, les balais professionnels, les produits ménagers, de désinfecter et nettoyer les surfaces, d'aérer pour dépolluer, et de témoigner d'un savoir-faire permettant d'utiliser à bon escient des machines plus complexes. C'est un CDI à temps partiel avec travail le samedi, un poste donc proposé par GSF Orion Aubenas, une entreprise d'un peu plus de 100 salariés sur le secteur.
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1: Impact H recherche pour le secteur sud-ouest Ardèche son conseiller en insertion professionnelle qui interviendra dans le cadre de l'accompagnement socio-professionnel de bénéficiaires du RSA du territoire. Il s'agit d'un CDD à temps plein jusqu'au 30 juin 2027 avec une prise de poste au plus tôt, doté d'une expérience significative dans le champ de l'accompagnement de publics éloignés de l'emploi. Vos missions seront les diagnostics socio-professionnels, l'identification des leviers à mobiliser et des freins à lever, la mise en place et le suivi de plans d'action individualisés dans l'objectif d'un accès, d'un retour à l'emploi, la mobilisation des dispositifs et outils nécessaires à la réalisation des parcours individuels, la participation à des réunions partenariales du territoire. Il vous faudra donc avoir une connaissance du territoire et de ses acteurs, qu'ils soient économiques ou sociaux. C'est vraiment nécessaire pour la réalisation de ces missions. Donc, pour cette offre de conseiller en insertion professionnelle proposée par Impact H. Il s'agit donc, je le répète, d'un CDD de 9 mois à 35 heures par semaine.
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1: L'entrepôt du bricolage recrute assez régulièrement sur notre territoire et c'est le cas en ce moment. L'entrepôt du bricolage recherche son hôtesse de service client en CDI à 35 heures avec donc du travail en journée, dans la semaine et le samedi. Camille Roam

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2: Le centre culturel de Saint-Cernin vous donne rendez-vous tous les troisièmes vendredis du mois à 20h30 dans le cadre des vendredis du Vinobre. L'ouverture de saison, c'est ce vendredi avec le spectacle Nickel Nicole et c'est gratuit. Nicole a décidé de vous faire plaisir, profitez-en, c'est pas tous les jours. Une partie de rigolade. Pour vous défendre, vous en avez besoin. Alors Nicole va essayer de vous divertir.

0: Et si vous n'êtes pas trop désagréable, elle aura peut-être même envie de vous chouchouter. On n'est pas à l'abri d'un brin de tendresse. Nicole vous offre la possibilité de jouer au traditionnel jeu de Chamboultou. Elle promet des cadeaux et pas de perdants.
1: On a prévu des lots de consolation pour les gens qui manquent d'ambition.
0: À la manière d'une fête foraine, venez goûter l'ambiance de foire, un tantinet western où il n'y a qu'une attraction, le Chamboultou, à moins que ce ne soit Nicole, la fameuse attraction. Il s'agit d'un solo clownesque proposé par la compagnie chez ce cher Serge, une compagnie qui nous vient de Toulouse. Le spectacle dure 55 minutes, c'est pour tout public à partir de 8 ans. Il est à voir donc pour l'ouverture de saison du centre culturel de Saint-Cernin, donc dans le cadre de ses rendez-vous les vendredis du Vinobre, pour l'ouverture de saison donc qui aura lieu ce vendredi.
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0: On part maintenant sur une rencontre musicale assez improbable, mais franchement réjouissante. La Suède, la Colombie et le Japon réunis autour de la cumbia. Cumbia Sound s'associe au groupe japonais Mundia Isus Candelosos pour Alta Gamma, un titre porté notamment par Hydro As BNG, avec des voix en espagnol et en japonais. Cumbia Sound mélange depuis plusieurs années cumbia colombienne, afrobeat, reggae, jazz, funk et sonorités psychédéliques. Ici, le groupe poursuit cette idée d'une musique sans frontières avec un morceau qui parle de connexion, de compréhension et de respect entre les cultures.

0: en ce moment au cinéma.
1: Soirée événement ce soir au cinéma Le Navire, en écho à l'exposition Des Patates présentée au Château, centre d'art contemporain d'Aubenas. Le Navire vous propose une projection du film Axomama, une histoire de pommes de terre de Jean-Louis Gonter en sa présence. Le film rend hommage aux femmes et aux hommes qui pendant des siècles ont pris soin de leur terre, de la biodiversité végétale et d'un patrimoine culturel unique. Ce film nous montre l'Amérique latine à travers un fascinant documentaire qui nous dévoile la découverte de la pomme de terre, des hauts plateaux péruviens aux régions irlandaises en passant par Tenerife, la Belgique et la France, à travers les paysages, les traditions et les savoir-faire des communautés qui continuent à cultiver une incroyable diversité de pommes de terre, le documentaire nous fait découvrir un patrimoine agricole et culturel particulièrement riche. Mais derrière la pomme de terre, c'est aussi une histoire de biodiversité, de transmission et de rapport à la terre qui se raconte. Axomama, une histoire de pommes de terre, nous emmène à la découverte d'un aliment finalement beaucoup moins ordinaire qu'il n'y paraît. La projection est prévue à 18h30 en présence du réalisateur. C'est au cinéma Le Navire ce soir. Et les autres films à l'affiche, Les Contrebandiers, c'est à 18h en version originale sous-titrée ou à 20h45 en version française. Si tu penses bien, programmé à 18h ou 20h45, The Dog Stars à 20h45, Tombé du ciel à 20h45, L'Inconnu à 20h45, Histoire de la nuit à 20h45 et vous pourrez voir Les Survivants du Tché à 18h.
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1: Jonathan Person, c'est le projet solo de Jonathan Robert que l'on connaît aussi comme chanteur et guitariste du groupe québécois Corridor. Avec Répertoire, son cinquième album solo, il continue de brouiller les pistes. On y retrouve ses goûts pour les musiques des années 60, 70, 80. Mais cette fois avec une approche beaucoup plus légère, beaucoup plus lumineuse. Des basses très présentes, des guitares triturées, des rythmiques hypnotiques, de la dream pop ou encore du soft rock. Mais derrière ces mélodies, plutôt solaires, le propos est plus contrasté. Jonathan Person y parle de son rapport à la musique, de l'excitation de créer, mais aussi de l'écœurement, des hauts et des bas, d'une vie consacrée à la musique. Et c'est peut-être ça qui rend Répertoire attachant, un disque qui semble vouloir prendre le large tout en gardant une certaine mélancolie dans le rétroviseur. 10 morceaux entre pop rêveuse, groove et paysage cinématographique. On écoute donc un extrait de cet album qui s'appelle Répertoire, c'est l'album de Jonathan Person, et le titre que l'on écoute, c'est « Je pense à toi ».

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1: Bienvenue dans cet agenda local et culturel sur InfoRC. Rendez-vous ce soir à Montpezat sous Boson à 18h pour une conférence filmée sur le cosmos avec l'astronome Marc Buonomo. Venez assister à cette conférence avec Marc Buonomo qui partagera ses connaissances et sa passion pour le cosmos. La conférence sera filmée et contribuera ainsi à un projet réalisé avec les participants et participantes de l'EHPAD, des résidents de l'EHPAD, les Tilleuls, dans le cadre donc, d'un projet qui s'appelle l'atelier de réalisation mené par Ardèche Images avec les résidents de l'EHPAD, les Tilleuls. C'est à 18h, c'est ouvert à tous. Les soirées jeux reprennent au point jeu à Aubenas, fraîchement de retour du festival professionnel de Vichy. Ils auront plein de nouveautés et d'avant-premières à vous faire découvrir ce soir à 20h à la boutique. C'est ce jeudi à 20h, pas ce soir. Pour la 5e année consécutive, un collectif d'artistes se retrouve autour d'un thème. Que se cache-t-il derrière le soleil? Sous l'égide de l'association Zoom Photo, chacun avec sa photographie et son texte invite à partager son image, son imaginaire. L'exposition aura lieu du 17 au 24 septembre. Donc ouverture ce jeudi, c'est à la Salle La Grenette à Aubenas, dans le cadre de la programmation d'exposition de la ville d'Aubenas. Et ce jeudi à 18h, les auteurs présenteront et parleront de leurs œuvres. La soirée se clôturera par un buffet convivial. Le pas de côté à Mercué vous donne rendez-vous tous les troisièmes jeudis du mois de 18h30 à 22h30 avec les soirées Boom Danse. La prochaine soirée, c'est ce jeudi. Ouais, une soirée pour danser, remuer, s'amuser. L'équipe vous propose une petite playlist sympathique. Ils mettent le son, la lumière pour ambiancer et puis vous n'avez plus qu'à vous lâcher. Vous pouvez aussi emmener votre propre playlist. C'est en entrée libre. À la médiathèque intercommunale Jean Ferrat, écoutez voir, c'est une exposition qui met en lumière la richesse des patrimoines sonores à travers des instruments, des chants et des témoignages qui participent à la transmission de la mémoire collective. C'est à partir de jeudi jusqu'au 28 octobre à voir aux heures d'ouverture de la médiathèque. Les activités ont repris également à la Bobine pour cette saison 2026-2027. Ecstatic Dance vous donne rendez-vous un vendredi par mois de 19h30 à 22h30. Et la prochaine session, c'est ce vendredi 18 septembre. Puis la suivante, ce sera le 16 octobre. On aura bien sûr l'occasion d'en reparler d'ici là sur notre antenne. À noter que les activités yoga ont également repris de 19h30 à 21h à la Bobine, ainsi que le moderne jazz avec Pulsion Jazz, c'est les mardis, mercredis ou jeudis. N'hésitez pas à vous renseigner directement auprès de Pulsion Jazz. Leur site internet, c'est pulsionjazz.fr tout simplement. Allez, on retourne à la médiathèque intercommunale de Jean Ferrat pour les rendez-vous du week-end. Le club Ado, lecteurs sans frontières, club ado proposé pour les 11-16 ans sans inscription. C'est à 10h ce samedi 19 septembre. Et puis le matin, croque-histoire pour les tout petits de 0 à 4 ans, animé par les médiathécaires et lire et faire lire. C'est à 10h30 samedi 19 septembre. À la salle des fêtes de Vallon-Pont-d'Arc, ce samedi, conférence gesticulée autour de l'alimentation durable, de la fourche à la fourchette, non l'inverse. C'est avec Mathieu Dalmé, agronome engagé et passionné. La conférence dure 1h30, 1h45 environ. Elle sera suivie d'un échange avec le public. Donc c'est pour une sécurité sociale de l'alimentation. C'est à prix libre pour l'entrée, donc à 18h30 à la salle des fêtes de Vallon-Pont-d'Arc ce samedi. Direction la chapelle de Champs-la-Lioure. Donc c'est sur la commune de Chaumérac, qui propose une exposition autour du patrimoine rural d'Ardèche à partir de ce samedi jusqu'au 27 septembre de 17h à 19h et des déambulations soyeuses à 15h avec une visite de l'ancien site textile de Champs-la-Lioure lors des journées européennes du patrimoine, donc puisque c'est ce week-end, journée européenne du patrimoine. Merci d'avoir suivi avec nous l'agenda local et culturel d'Info RC, à retrouver également en page d'accueil de notre site internet, c'est sur inforc.fr. On poursuit avec Jill's Group new-yorkais qui s'est fait remarquer avec un rock

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2: Sentier sonore, le programme documentaire proposé par le collectif de documentaristes L'Adore, nous emmène cette semaine en eau trouble.
3: Est-ce que tu te souviens de quand tu m'as autorisé à faire ce documentaire ?
4: Oui, c'était il y a quelques semaines. Non ?
3: La toute première fois, quand j'ai commencé à travailler dessus, c'était peut-être il y a un an, ou enfin, je sais plus, ou il y a six mois, un truc comme ça. Tu te souviens pas ? Tu m'avais posé une question que Caroline, elle t'avait posée en séance.
4: D'accord.

0: tu te souviens pas?
1: Non.
0: C'était qu'est-ce que tu ferais si tu étais sûre de réussir?
1: Que toi, je sais plus.
0: Bah, je t'avais dit que ce serait un documentaire sur les
1: ah oui.
0: la schizophrénie dans les
1: ah
0: fratries.
1: Oui, que... Ok.
0: Et toi, tu te souviens ce que tu m'avais répondu?
1: Non. Non, je suis désolée.
0: C'est pas grave. J'avais dit que j'avais peur que ça te stigmatise et que je voulais. Enfin, ouais, que c'était compliqué pour moi de le faire. Et tu m'avais dit que si c'était si important que ça pour moi, tu pouvais pas me le retirer.
1: D'accord.
0: Et non, ça m'avait vraiment touchée.
1: Bah, je le pense toujours, mais c'est vrai que sur le coup, j'ai du mal un peu à me remémorer. Mais ouais, c'est... je suis d'accord.
0: Pour moi, la schizophrénie, c'est ça. Une pierre tombe dans un lac. Elle tombe et à l'endroit de l'impact, il y a une onde qui se propage tout autour. Ça arrive comme ça dans ta vie. C'est à la fois brutal et insidieux. C'était un jour d'été et on jouait à cache-cache. Il y avait ma sœur et une bande de copains. On descendait dans une cave immense, labyrinthique, pleine de pièces poussiéreuses. Ça nous faisait super peur. On descendait les marches dans le noir et fallait chercher les autres à tâtons sans jamais allumer la lumière. Je crois qu'au fond, le but, c'était d'aller au plus près de nos peurs sans se laisser avaler par elles. Ce jour-là, ma sœur, elle l'a trouvée, sa peur. Elle est allée plus loin que nous. Et il me semble que pendant un temps, j'ai perdu sa trace, quelque part dans une de ses pièces. Quand on est remonté à la surface, elle était hantée par ces monstres.
2: Ce documentaire de la réalisatrice Lali Alcazar propose une plongée intime et sensible dans les témoignages de personnes qui racontent comment le trouble de leurs frères, de leurs sœurs, a impacté leur vie. Le magazine Sentier Sonore est à découvrir chaque semaine sur nos fréquences à 20h le jeudi et à 16h le dimanche.
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2: On entend des messages d'espoir tout droit venus de Lagos. Ezra Collective, le groupe londonien, égrène ses voix tout au long de son album. Album qui sortira le 11 septembre et nommé Here Because of Hope. Le projet est clair, on ne peut pas perdre espoir et Ezra Collective est là pour le nourrir, l'espoir. Avec son jazz hybride, né dans un Londres riche de ses diasporas africaines et caribéennes. Un album présenté comme celui du passage à l'âge adulte par les membres du groupe. En tout cas, ils n'ont rien perdu entre-temps de leur capacité à nous faire danser. On écoute dans quelques instants Jubilee Feeling. Un jubilé, c'est une fête marquant un intervalle de 50 ans. C'est l'anniversaire joyeux d'un événement dont les effets se prolongent dans le temps. Et si on remonte un peu plus loin dans l'histoire, le jubilé, c'est la libération des esclaves et l'annulation des dettes. De quoi nous inspirer ? On écoute Ezra Collective, Jubilee Feeling.
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2: Ce qui me marque à chaque fois avec l'Inalchi, c'est la vitalité de leur musique, l'élan dynamique et rieur qu'ils procurent. Le groupe coréen semble à la fois défaire tous les a priori les concernant, tout en ne reniant aucunement les influences traditionnelles qui nourrissent leurs compositions. Aujourd'hui, on va écouter Crying Soft Shell Turtle de l'Inalchi. Ça s'écrit L2ENALCHI. Et je vous conseille d'aller jeter un œil à leur page YouTube.

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2: West Side Cowboy, c'est un groupe de rock de Manchester qui n'hésite pas à mêler son son de sonorités variées allant de la country au trad et au rock'n'roll. West Side Cowboy, c'est aussi un groupe qui pense que sa musique doit être raccord avec ses valeurs. Et d'ailleurs, ils ont décidé de dédier un morceau, celui qu'on va écouter aujourd'hui, au FC United de Manchester. Le FC United de Manchester, c'est un club qui s'est créé alors que le Manchester United venait d'être vendu à la famille Glazer. Le FC United, c'est un club entièrement détenu par ses supporters et supportrices et qui entretient des liens étroits avec de nombreuses associations sociales et humanitaires. Le foot, comme le rock, est issu du peuple et doit rester sa propriété selon Westside Cowboy. On va écouter Kickstones, qui est donc le morceau dédié au FC United de Manchester.

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1: En octobre, Aloïs Sauvage sortira un quatrième album. 4 ans après Sauvage, c'est la foudre qui prendra place. Née d'une rupture et du désir de se reconstruire, l'artiste sort ce disque en indépendance. Un premier morceau est déjà paru, un titre qui appelle la suite. Tomboy fait partie de ce mouvement qui transforme le choc et fait de la foudre une force vitale. Allez tout de suite sur le 88.6, Tomboy de Aloïs Sauvage.

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1: On part maintenant en Écosse avec Corto Alto, alias Liam Shorthall, jeune producteur, multi-instrumentiste et figure montante du jazz nouvelle génération. Un artiste qui aime brouiller les frontières entre jazz, hip-hop, soul et électronique. Pour Hoodies, sorti au printemps 2026 chez Ninja Tune, il invite le rappeur américain Mick Jenkins, figure du hip-hop de Chicago. Et forcément, la rencontre fonctionne. Corto Alto construit un beat hip-hop très organique avec un swing qui rappelle l'univers de Jay Dilla, tandis que Mick Jenkins pose son flow avec cette façon très personnelle de jouer avec les mots et les rythmes. Un morceau court, nerveux, groovy, qui montre une nouvelle facette de Corto Alto et annonce son album Some Small Fortune. Voici donc Woodies de Corto Alto et Mick Jenkins sur l'antenne d'InfoRC.

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2: Le centre culturel de Saint-Cernin vous donne rendez-vous tous les troisièmes vendredis du mois à 20h30 dans le cadre des vendredis du Vinobre. L'ouverture de saison, c'est ce vendredi avec le spectacle Nickel Nicole et c'est gratuit. Nicole a décidé de vous faire plaisir, profitez-en, c'est pas tous les jours, une partie de rigolade. Pour vous défendre, vous en avez besoin. Alors Nicole va essayer de vous divertir.

0: Et si vous n'êtes pas trop désagréable, elle aura peut-être même envie de vous chouchouter. On n'est pas à l'abri d'un brin de tendresse. Nicole vous offre la possibilité de jouer au traditionnel jeu de Chamboultou. Elle promet des cadeaux et pas de perdants.
1: On a prévu des lots de consolation pour les gens qui manquent d'ambition.
0: À la manière d'une fête foraine, venez goûter l'ambiance de foire, un tantinet western où il n'y a qu'une attraction, le Chamboultou, à moins que ce ne soit Nicole, la fameuse attraction. Il s'agit d'un solo clownesque proposé par la compagnie Chez ce cher Serge, une compagnie qui nous vient de Toulouse. Le spectacle dure 55 minutes, c'est pour tout public à partir de 8 ans. Il est à voir donc pour l'ouverture de saison du Centre culturel de Saint-Cernin, donc dans le cadre de ses rendez-vous les vendredis du Vinobre, pour l'ouverture de saison donc qui aura lieu ce vendredi.
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0: On part maintenant sur une rencontre musicale assez improbable mais franchement réjouissante. La Suède, la Colombie et le Japon réunis autour de la cumbia. Cumbia Sound s'associe au groupe japonais Mundia Isus Candelosos pour Alta Gamma, un titre porté notamment par Hydro As BNG avec des voix en espagnol et en japonais. Cumbia Sound mélange depuis plusieurs années cumbia colombienne, afrobeat, reggae, jazz, funk et sonorités psychédéliques. Ici, le groupe poursuit cette idée d'une musique sans frontières avec un morceau qui parle de connexion, de compréhension et de respect entre les cultures.

0: en ce moment au cinéma.
1: Soirée événement ce soir au cinéma Le Navire, en écho à l'exposition Des Patates présentée au Château, centre d'art contemporain d'Aubenas. Le Navire vous propose une projection du film Axo Mama, une histoire de pommes de terre de Jean-Louis Gontère en sa présence. Le film rend hommage aux femmes et aux hommes qui pendant des siècles ont pris soin de leur terre, de la biodiversité végétale et d'un patrimoine culturel unique. Ce film nous montre l'Amérique latine à travers un fascinant documentaire qui nous dévoile la découverte de la pomme de terre des hauts plateaux péruviens aux régions irlandaises en passant par Tenerife, la Belgique et la France, à travers les paysages, les traditions et les savoir-faire des communautés qui continuent à cultiver une incroyable diversité de pommes de terre, le documentaire nous fait découvrir un patrimoine agricole et culturel particulièrement riche. Mais derrière la pomme de terre, c'est aussi une histoire de biodiversité, de transmission et de rapport à la terre qui se raconte. Axo Mama, une histoire de pommes de terre, nous emmène à la découverte d'un aliment finalement beaucoup moins ordinaire qu'il n'y paraît. La projection est prévue à 18h30 en présence du réalisateur. C'est au cinéma Le Navire ce soir. Et les autres films à l'affiche, Les Contrebandiers, c'est à 18h en version originale sous-titrée ou à 20h45 en version française. Si tu penses bien, programmé à 18h ou 20h45, The Dog Stars à 20h45, Tombé du ciel à 20h45, L'Inconnu à 20h45, Histoire de la nuit à 20h45 et vous pourrez voir Les Survivants du Tché à 18h.
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1: Jonathan Person, c'est le projet solo de Jonathan Robert que l'on connaît aussi comme chanteur et guitariste du groupe québécois Corridor. Avec Répertoire, son cinquième album solo, il continue de brouiller les pistes. On y retrouve ses goûts pour les musiques des années 60, 70, 80. Mais cette fois avec une approche beaucoup plus légère, beaucoup plus lumineuse. Des basses très présentes, des guitares triturées, des rythmiques hypnotiques, de la dream pop ou encore du soft rock. Mais derrière ces mélodies, plutôt solaires, le propos est plus contrasté. Jonathan Person y parle de son rapport à la musique, de l'excitation de créer, mais aussi de l'écœurement, des hauts et des bas, d'une vie consacrée à la musique. Et c'est peut-être ça qui rend Répertoire attachant, un disque qui semble vouloir prendre le large, tout en gardant une certaine mélancolie dans le rétroviseur. 10 morceaux entre pop rêveuse, groove et paysage cinématographique. On écoute donc un extrait de cet album qui s'appelle Répertoire, c'est l'album de Jonathan Person, et le titre que l'on écoute, c'est « Je pense à toi ».

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1: Bonjour à toutes et à tous, soyez les bienvenus à l'écoute d'RFI, Radio France Internationale en direct de Paris, il est 18h.
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1: Mercredi 16 septembre, au sommaire de cette édition, quelle est la politique de l'Union européenne pour les années à venir? Quelle est la feuille de route de l'UE pour les prochaines années? Ursula von der Leyen, la présidente de la Commission européenne, a donné sa vision ce matin, ce qu'il faut en retenir. Daniel Valo nous attend à Strasbourg. Mahsa Amini, 4 ans après la mort de cette jeune kurde parce qu'elle ne portait pas bien le voile islamique en Iran, elle reste un symbole de la résistance, nous explique une militante des droits humains. Hashim Thaçi, l'ancien président du Kosovo, condamné à 25 ans de prison pour crime de guerre. En France, le début du procès de Rachida Dati. Et puis l'un des symboles de Londres, les birskins, ces grandes toques, ces grands chapeaux en fourrure noire portés par les gardes royaux. Des élus britanniques ne veulent plus que ces toques soient d'origine animale. Reportage à la fin du journal. Quand l'Europe décide de faire les yeux doux au Canada. Le Canada pourrait devenir le premier membre associé de l'Union européenne. Un statut qui n'existe pas dans les textes officiels et dont on ne connaît pas encore vraiment la signification. C'est en tout cas l'une des principales annonces d'Ursula von der Leyen dans son discours sur l'état de l'Union ce matin. Discours prononcé, Daniel Valo, vous êtes notre envoyé spécial à Strasbourg. Et c'est donc un message très fort, très symbolique qui est envoyé aujourd'hui par la présidente de la Commission européenne au Canada et à son Premier ministre.
4: Oui, Marc Carnet qui a assisté à ce discours.
1: Daniel Valo en direct de Strasbourg pour revenir sur ce discours.
4: Pour resserrer les liens avec...
1: Daniel Valo que l'on retrouvera dans un instant pour nous parler de cette main tendue au Canada par l'Union européenne. Une actualité aussi dominée par cette condamnation de l'ancien président du Kosovo, Hashim Thaçi, condamné à 25 ans de prison pour crimes de guerre commis lors des années 1998-99. C'est un tribunal spécial pour le Kosovo établi à La Haye qu'il a notamment reconnu coupable de meurtre et de torture. On retrouve Daniel Valo. Daniel, pour nous dire ce qu'il faut retenir de ce discours d'Ursula von der Leyen ce matin.
4: Oui, et donc en présence de Marc Carnet, le Premier ministre canadien, tout sourire, il était venu à Strasbourg justement pour resserrer les liens avec l'Union européenne. Ursula von der Leyen a donc répondu très largement à cette attente avec cette annonce, un statut de membre associé pour le Canada, donc qui n'existe pas encore dans les traités, mais qui permettrait d'arrimer solidement le Canada à l'Union européenne.
1: Alors concrètement, Daniel, expliquez-nous quel contour prendrait cette alliance et que signifie ce statut d'État membre associé ?
4: Alors, la présidente de la Commission européenne veut une coopération renforcée dans l'intelligence artificielle, dans la défense, sur les matières premières, mais sur ce statut de membre associé, aucune précision à ce stade. On sait que l'Allemagne avait proposé un statut de ce genre pour l'Ukraine. Berlin avait alors proposé que Kiev puisse assister à certaines réunions ministérielles ou à des sommets de l'Union européenne sans toutefois disposer de droit de vote. Ce soir, la Commission se contente de préciser qu'il sera sans doute question de ce projet de statut de membre associé lors du sommet Union européenne-Canada en octobre prochain.
1: Enfin, Ursula von der Leyen a précisé que cette alliance entre le Canada et l'Union européenne n'est dirigée contre aucun pays.
4: Précision de pure forme, il est évident que ce rapprochement se fait dans le contexte très précis et très difficile pour les Européens comme pour les Canadiens, des bras de fer engagés avec Washington, avec les États-Unis de Donald Trump, des bras de fer sur le plan commercial, mais aussi parfois sur le plan de la souveraineté, depuis que Donald Trump est revenu à la Maison-Blanche.
1: Merci Daniel. Daniel Valo, envoyé spécial d'RFI. À Strasbourg, 18h05, à Paris, dans l'actualité internationale, en Iran, la grève est totale aujourd'hui dans la ville de naissance de Jina Mahsa Amini. Souvenez-vous, il y a 4 ans, Le Monde apprenait la mort de cette jeune kurde iranienne après son arrestation à Téhéran parce qu'elle ne portait pas bien le voile islamique. Aujourd'hui, 16 septembre, à l'appel des partis kurdes iraniens, aucun magasin n'a ouvert. Une manière de protester pacifiquement contre la répression du régime iranien. Il y a 4 ans débutait aussi le mouvement Femmes, Vie, Liberté. Aujourd'hui, le visage de cette jeune fille est toujours visible sur les murs du monde entier, note la militante des droits humains Anwar Sheki de l'ONG Engo.
3: Jina est le symbole d'une révolution, mais aussi de la longue lutte des femmes pour accéder à leurs droits. Elle en est le symbole pour les Kurdes, pour les Iraniens, mais aussi pour tous les défenseurs des droits des femmes dans le monde. Jina Mahsa Amini était une jeune fille normale qui vivait une vie normale. Elle n'était pas militante. Le fait de savoir qu'en tant que personne ordinaire, vous pouvez mourir en allant simplement dans un parc de Téhéran, c'est ça la tragédie qui a déclenché des manifestations dans les rues iraniennes pendant 3 mois. D'ailleurs, en Iran, encore beaucoup de personnes appellent le mouvement « Femmes, Vie, Liberté » le mouvement « Jina ». Elle est le visage d'une révolution qui continue. Aujourd'hui, en termes sécuritaires, il est très difficile pour les gens de s'exprimer. Mais sur les réseaux sociaux, les gens continuent d'écrire les slogans « Femmes, Vie, Liberté » et continuent d'exprimer leur haine envers le gouvernement. Donc cela pourrait amener à des manifestations à tout moment.
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1: Propos recueillis par Oriane Verdier sur le continent africain. Ebola et ces mots rassurants du directeur de l'OMS, l'Organisation mondiale de la santé. Nous commençons à observer des signes encourageants qui montrent que nous gagnons du terrain sur cette maladie, a déclaré Tedros Ghebreyesus. L'effondrement tragique d'une mine d'or au Soudan, dans la région du Kordofan. Des mineurs, des chercheurs d'or travaillaient sous terre lorsqu'une galerie s'est effondrée. Le bilan humain est très lourd, au moins 82 morts, 52 blessés, sachant qu'il reste un nombre indéterminé de personnes coincées encore sous les décombres.
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1: En France, le procès de Rachida Dati, l'ex-ministre française, est jugé depuis aujourd'hui à Paris jusqu'au 28 septembre prochain. Les juges chercheront à comprendre pourquoi le groupe Renault-Nissan lui a donné 900 000 euros. D'ailleurs, l'ex-PDG de Renault-Nissan, Carlos Ghosn, convoqué à ce procès, ne s'est pas présenté pour cette première audience. Contre des carburants trop chers en France, des pêcheurs en colère, ils ont bloqué ce matin le dépôt pétrolier de Frontignan dans l'Hérault avant d'être délogé par les forces de l'ordre. Refermons ce journal au Royaume-Uni où les gardes royaux sont l'un des symboles de Londres. Avec leurs uniformes rouges, leurs grands chapeaux noirs à peau d'ours, ils attirent chaque jour de nombreux touristes. Mais 18 députés britanniques demandent de remplacer ces chapeaux par des modèles synthétiques, autrement dit d'arrêter d'utiliser des peaux d'ours. Reportage Emeline Vin devant le palais de Buckingham.
6: L'année dernière, 96 stocks en peau de grizzly canadien ont été fabriqués pour les gardes royaux. Une surprise pour ses amis en visite à Londres.
7: Je ne pensais pas qu'ils tuaient encore des ours pour leur peau.
8: Ils pourraient faire des toques en nylon, non? Ce serait très bien.
7: Oh, ce serait sûrement moins lourd.
6: Les alternatives déjà testées se sont montrées décevantes, moins résistantes au froid, à la pluie et surtout moins convaincantes, selon Moira.
9: C'est indissociable de l'expérience londonienne. Pourquoi changer? Ils n'ont qu'à réparer les toques qu'ils ont.
6: Haute de 45 cm, pesant près de 700 grammes, les toques sont portées depuis les guerres napoléoniennes. Pip a hérité de celle de son beau-père, qui était garde royal.
7: L'ours est l'un des animaux les plus puissants, c'est un symbole et c'est fait pour impressionner. Mais on ne devrait pas utiliser des fourrures animales pour nous représenter. Nous devrions protéger ces animaux, pas les utiliser.
6: La fourrure est récoltée lors de chasses encadrées, selon les autorités canadiennes. Coût d'une toque autour de 2500 euros. Emeline Van Londres, RFI.
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1: Bienvenue dans cet agenda local et culturel sur InfoRC. Rendez-vous ce soir à Montpezat sous Boson à 18h pour une conférence filmée sur le cosmos avec l'astronome Marc Buonomo. Venez assister à cette conférence avec Marc Buonomo qui partagera ses connaissances et sa passion pour le cosmos. La conférence sera filmée et contribuera ainsi à un projet réalisé avec les participants et participantes de l'EHPAD, des résidents de l'EHPAD Les Tilleuls, dans le cadre donc d'un projet qui s'appelle l'atelier de réalisation mené par Ardèche Images avec les résidents de l'EHPAD Les Tilleuls. C'est à 18h, c'est ouvert à tous. Les soirées jeux reprennent au point jeu à Aubenas, fraîchement de retour du festival professionnel de Vichy. Ils auront plein de nouveautés et d'avant-premières à vous faire découvrir ce soir à 20h à la boutique. C'est ce jeudi à 20h, pas ce soir. Pour la 5e année consécutive, un collectif d'artistes se retrouve autour d'un thème. Que se cache-t-il derrière le soleil ? Sous l'égide de l'association Zoom Photo, chacun avec sa photographie et son texte invite à partager son image, son imaginaire. L'exposition aura lieu du 17 au 24 septembre, donc ouverture ce jeudi. C'est à la Salle Agrénette à Aubenas, dans le cadre de la programmation d'exposition de la ville d'Aubenas. Et ce jeudi à 18h, les auteurs présenteront et parleront de leurs œuvres. La soirée se clôturera par un buffet convivial. Le pas de côté à Mercué vous donne rendez-vous tous les troisièmes jeudis du mois de 18h30 à 22h30 avec les soirées Boom Danse. La prochaine soirée, c'est ce jeudi. Voilà, une soirée pour danser, remuer, s'amuser. L'équipe vous propose une petite playlist sympathique. Ils mettent le son, la lumière pour ambiancer et puis vous, vous n'avez plus qu'à vous lâcher. Vous pouvez aussi emmener votre propre playlist. C'est en entrée libre. À la médiathèque intercommunale Jean Ferrat, écoutez voir, c'est une exposition qui met en lumière la richesse des patrimoines sonores à travers des instruments, des chants et des témoignages qui participent à la transmission de la mémoire collective. C'est à partir de jeudi jusqu'au 28 octobre à voir aux heures d'ouverture de la médiathèque. Les activités ont repris également à la Bobine pour cette saison 2026-2027. Ecstatic Dance vous donne rendez-vous un vendredi par mois de 19h30 à 22h30. Et la prochaine session, c'est ce vendredi 18 septembre. Puis la suivante, ce sera le 16 octobre. On aura bien sûr l'occasion d'en reparler d'ici là sur notre antenne. À noter que les activités yoga ont également repris de 19h30 à 21h à la Bobine, ainsi que le moderne jazz avec Pulsion Jazz. C'est les mardis, mercredis ou jeudi. N'hésitez pas à vous renseigner directement auprès de Pulsion Jazz. Leur site internet, c'est pulsionjazz.fr tout simplement. Allez, on retourne à la médiathèque intercommunale de Jean Ferrat pour les rendez-vous du week-end. Le club ado lecteurs sans frontières, club ado proposé pour les 11-16 ans sans inscription, c'est à 10h ce samedi 19 septembre. Et puis le matin, croque-histoire pour les tout-petits de 0 à 4 ans, animé par les médiathécaires Élire et Faire Lire, c'est à 10h30 samedi 19 septembre. À la salle des fêtes de Vallon-Pont-d'Arc, ce samedi, conférence gesticulée autour de l'alimentation durable, de la fourche à la fourchette, non l'inverse. C'est avec Mathieu Dalmé, agronome engagé et passionné. La conférence dure 1h30, 1h45 environ. Elle sera suivie d'un échange avec le public. Donc c'est pour une sécurité sociale de l'alimentation. C'est à prix libre pour l'entrée, donc à 18h30 à la salle des fêtes de Vallon-Pont-d'Arc ce samedi. Direction la chapelle de Champs-la-Lioure. Donc c'est sur la commune de Chaumérac. Qui propose une exposition autour du patrimoine rural d'Ardèche à partir de ce samedi jusqu'au 27 septembre de 17h à 19h et des déambulations soyeuses à 15h avec une visite de l'ancien site textile de Champs-la-Lioure lors des journées européennes du patrimoine, donc puisque c'est ce week-end les journées européennes du patrimoine. Merci d'avoir suivi avec nous l'agenda local et culturel d'Info RC à retrouver également en page d'accueil de notre site internet, c'est sur inforc.fr. On poursuit avec Jill's Group new-yorkais qui s'est fait remarquer avec un rock nerveux, anguleux et complètement imprévisible.

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2: Sentier sonore, le programme documentaire proposé par le collectif de documentaristes L'Adore, nous emmène cette semaine en eau trouble.
3: Est-ce que tu te souviens de quand tu m'as autorisé à faire ce documentaire ?
4: Oui, c'était il y a quelques semaines. Non ?
3: La toute première fois, quand j'ai commencé à travailler dessus, c'était peut-être il y a un an, ou enfin, je sais plus, ou il y a six mois, un truc comme ça. Tu te souviens pas ? Tu m'avais posé une question que Caroline, elle t'avait posée en séance.
4: D'accord.
3: Tu te souviens pas ?
4: Non.
3: C'était qu'est-ce que tu ferais si tu étais sûre de réussir ?
4: Que toi, je sais plus.
3: Bah, je t'avais dit que ce serait un documentaire sur les
4: la
3: schizophrénie dans les fratries.
4: Ah oui, que...
3: Et toi, tu te souviens ce que tu m'avais répondu ?
4: Non.
3: Non, je suis désolée. C'est pas grave. J'avais dit que j'avais peur que ça te stigmatise et que je voulais... Enfin, ouais, que c'était compliqué pour moi de le faire. Et tu m'avais dit que si c'était si important que ça pour moi, tu pouvais pas me le retirer.
4: D'accord.
3: Et ça m'avait vraiment touchée.
4: Bah, je le pense toujours, mais c'est vrai que sur le coup, j'ai du mal un peu à me remémorer, mais ouais, je suis d'accord.
5: Pour moi, la schizophrénie, c'est ça. Une pierre tombe dans un lac. Elle tombe et à l'endroit de l'impact, il y a une onde qui se propage tout autour. Ça arrive comme ça dans ta vie. C'est à la fois brutal et insidieux. C'était... un jour d'été, et on jouait à cache-cache. Il y avait ma sœur et une bande de copains. On descendait dans une cave immense, labyrinthique, pleine de pièces poussiéreuses. Ça nous faisait super peur. On descendait les marches dans le noir, et fallait chercher les autres à tâtons, sans jamais allumer la lumière. Je crois qu'au fond, le but, c'était d'aller au plus près de nos peurs, sans se laisser avaler par elle. Ce jour-là, ma sœur, elle l'a trouvée, sa peur. Elle est allée plus loin que nous. Et il me semble que pendant un temps, j'ai perdu sa trace, quelque part dans une de ses pièces. Quand on est remonté à la surface, elle était hantée par ses monstres.
2: Ce documentaire de la réalisatrice Lali Alcazar propose une plongée intime et sensible dans les témoignages de personnes qui racontent comment le trouble de leurs frères, de leurs sœurs, a impacté leur vie. 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
4: C'est un peu un ovni, voilà.
5: Un petit peu intriguant.
6: Alors c'est un roman que j'ai adoré.
7: De savoir que je vais en parler, ça me donne le sourire aux lèvres.
8: Les coups de cœur de la librairie du tiers-temps.
9: Je choisis ce livre parce que je l'ai trouvé particulièrement beau.
5: Cet humour assez truculent, assez
7: pincant. Et derrière, il y a un petit résumé qui dit « Et donc, il ne me manque que la parole. »
9: Celle de l'écume, donc en bord de mer.
10: J'ai tout lu en une soirée.
5: Wow. Et c'est l'heure de la chronique du tiers-temps. Bonjour Nina.
11: Bonjour Colline.
5: Le tiers-temps, c'est la librairie qui est boulevard Gambetta à Aubenas. Et chaque semaine, vous nous présentez vos coups de cœur. Alors, c'est quoi le livre que tu as choisi aujourd'hui ?
11: Alors, aujourd'hui, je vais vous parler d'Un pays qui n'existe plus, d'Amandine Hadjik. Un roman magnifique, c'est aussi publié aux éditions d'Olivier. La semaine dernière, je vous avais présenté À voix haute de Polina Fanasenko, où c'était déjà une histoire d'une autrice d'une quarantaine d'années qui enquêtait sur le grand-père de son grand-père qui était mort en camp. Et là, cette fois, c'est... L'autrice est née en France et son père est yougoslave. Et elle est née dans les années 80-85 et elle raconte comment la guerre en Bosnie, du coup le pays de son père, enfin le nouveau pays de son père, est arrivée jusqu'à ses oreilles. Alors c'est toute une question autour de la légitimité quand on vit des guerres alors qu'on n'est pas dans le pays qui est en train de la traverser, mais qu'en fait on est complètement traversé par ce qui s'y passe. Et donc c'est beaucoup avec au début des souvenirs de ses parents qui envoient des colis. Jusque là-bas, il y a cette question qui revient tout le temps d'envoyer de la nourriture ou plus aux familles où elle comprend qu'il se passe des choses. Elle voit les médias, les images de guerre, mais il n'y a absolument pas de discussion dans sa famille autour de tout ça. Voilà, c'est un roman qui est absolument nécessaire, comme on dit souvent, parce que la guerre en Bosnie, c'est quelque chose dont on n'a pas non plus tant parlé, et des génocides qui ont eu lieu. Elle retourne aussi sur des lieux, elle fait part de qu'est-ce que c'est que de venir d'une famille musulmane yougoslave. Et voilà comment elle se réapproprie aussi son nom que personne ne connaît, Hadjik. Je vous conseille vivement de lire D'un pays qui n'existe plus.
5: D'Amandine Hadjik, c'est publié aux éditions de l'Olivier et ça vient de sortir.
11: Oui, c'est un très beau livre de la rentrée littéraire.
5: Merci beaucoup Nina.
11: Merci Colline.

0: écoutez la matinale sur le 88.6 et le 97.2. Merci d'être avec nous pour ce mardi 15 septembre. Tout de suite, le bon plan du jour.
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0: Il s'agit d'une exposition et une animation à Aubenas sur les dinosaures. Les dinosaures arrivent dans votre ville. Préparez-vous à un voyage fascinant dans le passé où des créatures mythiques prennent vie sous vos yeux. Exposition exceptionnelle avec des dinosaures robotisés, des animations interactives et des expériences inoubliables pour toute la famille. Alors, au programme, visite de plus de 30 espèces de dinosaures, Dino Quiz avec remise de diplôme à la clé, fouilles archéologiques, animation Vélociraptor, jeux gonflables, boutique souvenirs, espace sucré sur place, photos souvenirs avec les bébés dinosaures. Pour les tarifs, c'est 10 euros. Pour les enfants de 3 à 13 ans, ce sera 8 euros. La billetterie se fait sur place, pas de réservation. Alors l'adresse, c'est donc à Aubenas, parking Carrefour Market, 18 avenue de Lattre de Tassigny. Et ça se passe quand? Eh bien, ça se passe jusqu'au 27 septembre. C'est le mardi et les week-ends de 14h à 17h.
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6: Les SISM, semaines d'information en santé mentale, se dérouleront comme chaque année en octobre. Pour notre santé mentale, ouvrons-nous à l'art. C'est le thème national de l'édition 2026. Sur notre territoire, c'est organisé par le réseau Santé Mentale Sud-Ardèche. Plusieurs rendez-vous sont proposés au public entre le 5 et le 16 octobre à Aubenas, au cinéma Le Navire, sur la grande place du Champ de Mars à l'Agora, dans le centre-ville d'Aubenas, à la médiathèque Jean Ferrat, au centre hospitalier d'Aubenas, et aussi sur les ondes du 88.6, avec des émissions et des sélections musicales dédiées, créées et chroniquées par des jeunes engagés autour des questions de santé mentale. Cette semaine, ce sont les jeunes accompagnés par l'association Bethany et les lycéens et lycéennes du lycée agricole qui se sont rencontrés dans les studios de la radio Info RC pour préparer les émissions, les flash infos et les chroniques musicales que nous diffuserons en octobre. Et voici déjà un avant-goût de ces créations foisonnantes.
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0: choisi car elle donne confiance, elle redonne confiance aux gens. Parce que voilà, ça veut dire en gros, si je traduis les paroles en français, ça veut dire que je suis assez bien. Voilà quoi.
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0: Nous, les élèves du lycée agricole, et nous, les jeunes de Béthanie, nous nous sommes rassemblés pour vous parler de la santé mentale en musique. Nous avons aussi choisi des morceaux que nous aimions, des chansons qui cassent les clichés sur la santé mentale, des chansons qui peuvent aider dans les moments difficiles, et ça va résonner sur le 88.6.
1: 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J'ai choisi cette musique car elle me fait penser à une personne qui compte beaucoup pour moi.

0: J'aime bien cette musique, Monsieur, Madame. Elle me fait penser à ce que je vis et ce que j'ai vécu.
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0: La musique que j'ai choisie s'appelle Stromae Formidable. Quand j'écoute cette musique, je me sens bien, je repense à plein de moments avec mes amis.
1: À l'occasion des semaines d'information en santé mentale, le réseau Santé Mentale Sud-Ardèche s'est mobilisé pour vous proposer une playlist musicale dédiée sur la radio Info RC. Vous retrouverez tous ces morceaux dans leur intégralité sur notre antenne du 5 au 15 octobre. Et elles ont aussi créé un teaser de sensibilisation qui sera diffusé sur nos ondes ainsi qu'au cinéma Le Navire à Aubenas. Et ça ressemblera à ça.
2: Pour ma santé mentale, j'écoute de la musique.
3: Pour ma santé mentale, je dessine.
4: Pour ma santé mentale, je joue à la play, je boxe et j'aime voyager.
5: Pour ma santé mentale, je vois des gens heureux.
0: Pour ma santé mentale, le sport et les loisirs me font du bien.
6: Pour ma santé mentale, je pleure un bon coup.
7: Pour ma santé mentale, je m'évade pour mieux rebondir.
8: Pour ma santé mentale, je fais du sport.
9: Pour ma santé mentale, je m'investis dans une association.
10: Pour ma santé mentale, je chante et je danse.
11: Pour ma santé mentale, je demande du soutien.
12: Pour ma santé mentale, je jardine et je mets les mains dans la terre.
13: Pour ma santé mentale, je vais dans la nature et j'écoute les oiseaux.
14: Pour ma santé mentale, je joue à des jeux de société.
15: Pour ma santé mentale, je bricole avec mes mains.
16: Pour ma santé mentale, je vais au cinéma et vois des expos.
17: Pour ma santé mentale, j'écoute mes émotions.
1: Ces voix résonneront dans les salles de votre cinéma Le Navire à Aubenas, entre le 5 et le 16 octobre, pour sensibiliser le grand public. Elles seront accompagnées d'œuvres picturales créées par les membres du réseau Santé Mentale Sud-Ardèche et projetées sur grand écran pour l'occasion. Vous êtes invités.
18: Au cinéma Le Navire, le 5 octobre à 19h, film en roue libre.
1: Vous êtes invité à venir pour voir le film et à participer ensuite, si vous le souhaitez bien sûr, à un échange qui suivra le film. Et c'est d'ailleurs toujours au cinéma Le Navire que vous pourrez voir.
18: Du 5 au 13 octobre, exposition photo qui s'appelle « D'autres clichés sur la santé mentale ».
1: Et un des temps forts de ces semaines de sensibilisation, ça se passe
19: à l'Agora Place du Champ de Mars dans le centre de Aubenas le 7 octobre 2026 de 14h à 17h.
8: Vous retrouverez une scène ouverte et animation.
1: Et enfin, la clôture des sismes.
13: À la médiathèque, le 15 octobre. Qu'est-ce que la santé mentale ?
7: De 17h15 à 18h, présentation des services du département.
13: De 18h à 19h50, projection du film documentaire « Sur la Daman » de Nicolas Philibert.
20: C'est à vous le matériel ?
21: Oui.
20: Vous avez une voiture pour trimballer tout ça ?
22: Parce que je prends un traitement très fort, que je désire pas, que je peux tenir un dialogue avec vous, Guillaume. Sinon je me prends pour Jésus, moi.
23: Bah, c'est bloqué dans la tête, toujours les mêmes délires, les mêmes choses.
24: Personne n'est parfait. Personne n'est parfait.
25: Alors, je m'appelle Sabine Berlière, je suis psychiatre.
20: Hein, je serais contente à votre place.
25: Je voulais vous dire que je suis très contente d'arriver sur le bateau.
1: Le documentaire sur l'Adamant de Nicolas Philibert sera projeté le jeudi 15 octobre à la médiathèque Jean Ferrat à Aubenas. À 18h, il sera suivi
7: de 19h50 à 21h, débat autour du film et de la santé mentale.
1: Certains de ces rendez-vous seront l'occasion pour les résidents et résidentes du foyer d'hébergement des Chênes Verts de Ruons d'aller à la rencontre du public albenacien, micro en main. Alors restez bien sur les ondes du 88.6 pour retrouver tous leurs reportages et micro-trottoirs. Rendez-vous dans quelques semaines, en octobre 2026. Et en attendant, je vous propose de réécouter l'émission qui avait été créée l'année dernière pour les sismes 2025.
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1: Réparons le lien social, c'était le thème de l'édition 2025 à l'échelle nationale des sismes. Alors, comment répare-t-on le lien social ?
31: Au sisme, qui est un événement sur la santé mentale. Voulez-vous répondre bien à quelques questions ? Ça sera enregistré et posté sur Info RC d'ici une semaine ou deux.
32: Très bien, très bien.
31: voulez-vous rester anonyme ou vous présenter?
0: Je m'appelle Stéphane.
31: Comment avez-vous entendu parler de cet événement, les séismes?
0: J'ai été informé par mail par rapport à mon travail qu'il y avait ceci aujourd'hui, et donc nous avons profité de cet événement pour venir avec un petit groupe et prendre connaissance de tout ce qui était, toutes les activités qui étaient mises en place et de tout ce qui était possible d'attraper comme renseignement. Je vois qu'il y a certains stades, il y a des QR codes, on peut flasher dessus, ça nous donne des adresses, ça nous envoie sur les sites internet, c'est très bien. Là, on vient de participer à un conte, une histoire sur la santé mentale, avec quelques comparaisons, mais je ne vais pas vous en dire plus, sinon vous n'irez pas le faire. Mais j'ai trouvé ça très bien. Et du coup, je continuais de errer de stand en stand pour avoir plusieurs multiples informations.
31: C'est parti.
2: Pouvez-vous vous présenter, s'il vous plaît?
3: Oui, bien sûr. Je suis Anne-Lise Méjean, je suis psychologue à l'IME Les Jardins de Tisserand, à l'association Bethany à Chassier.
2: Quel stand vous présentez-vous?
3: Donc, avec Laura du CIDFF et Virginie du SAMHSA, on présente un stand qui s'appelle Un pas vers l'autre. On propose plusieurs activités, un mot fléché sur la santé mentale, un jeu de coopération pour apprendre à résoudre ensemble des problèmes et un atelier dans lequel on doit se mettre à la place de certains personnages pour travailler sur les discriminations et les représentations sociales.
2: Avez-vous eu du monde?
3: Alors, on a pu faire un atelier ce matin et cet après-midi, mais il y a un peu moins de monde que l'année dernière. Je pense qu'on n'a pas assez communiqué. Il y a quand même un petit peu de monde.
2: Bonjour.
4: Bonjour.
2: Pouvez-vous vous présenter, s'il vous plaît?
4: Oui, alors moi je suis Delphine Elbling, je suis art thérapeute et artisane de liens sur Aubenas et les alentours. Et ce qui m'anime, c'est tout ce qui permet aux gens de créer, tisser, retrouver du lien entre eux.
2: Quel stand vous présentez-vous aujourd'hui?
4: Alors aujourd'hui, pour la journée sur la santé mentale, j'ai apporté le métier à tisser des liens, qui est un métier à tisser géant, de mètres de haut, nomade, que je déplace d'événement en événement pour inviter les gens à tisser des liens au sens propre comme au sens figuré.
2: Avez-vous eu du monde?
4: Oui, on a eu beaucoup de monde sur cette journée et ça continue encore. On a un magnifique temps qui nous aide bien et de très très belles rencontres sur cette journée-là.
5: Alors bonjour, je m'appelle Raya Vanham et je travaille pour la ville d'Aubenas.
2: Quel stand animez-vous?
5: Alors j'anime pas un stand particulièrement, mais j'organise tous les mercredis après-midi ce qu'on appelle les animations urbaines. Donc aujourd'hui, il y a un atelier poterie et parallèlement à ça, il y a la journée de sensibilisation à la santé mentale.
6: Bonjour, moi je suis Yolène, je suis salariée dans l'association Les Recyclards, qui est une recyclerie qui se situe à Uzère et qui accueille le Ripper Café une fois par mois, le troisième jeudi de chaque mois. Et donc on vient aujourd'hui ici pour faire un peu la promotion du Ripper Café, pour encourager les gens à venir à ce Ripper Café.
2: Avez-vous eu du monde?
6: Alors nous on est arrivés qu'en début d'après-midi, donc pour l'instant on n'a pas eu grand monde. Donc là on va être plus sur de la sensibilisation. En fait nous ce qu'on encourage à faire, c'est de venir avec les petits objets à réparer, ce qui peut ne pas fonctionner chez nous, c'est-à-dire, je ne sais pas, un grille-pain, une bouilloire, etc. Et au lieu de la jeter quand elle ne fonctionne pas, l'idée c'est d'encourager les gens à bidouiller, ouvrir sa bouilloire, ouvrir son grille-pain et essayer de le réparer, et ça grâce à des bénévoles. Et donc là, on avait encouragé les gens à venir avec les objets, mais parfois c'est un peu difficile au niveau de la communication. Donc là, ce qu'on fait, c'est surtout de la sensibilisation pour dire aux gens quand est-ce que c'est nos prochains événements, notre prochain Ripper Café. Donc là, on fait plutôt de la sensibilisation que vraiment de l'action. Donc on n'a pas eu grand monde, mais on informe plutôt pas mal. Donc c'est chouette, c'est un bel événement en plus.
2: Pouvez-vous vous présenter?
9: Oui, je m'appelle Marilyn. Alors, je suis vannière d'art, donc je fabrique des objets en osier, décoratifs, avec la technique du nid d'oiseau.
2: Comment vous avez entendu parler de l'événement?
9: Sur Facebook, et puis je suis venue soutenir l'ami qui anime l'atelier Tisser des liens.
10: Oui, bonjour, donc Romain Cazel, je suis salarié au rugby club au Benavals et je suis chargé du développement cohésion sociale au sein du club.
31: Comment avez-vous su par rapport à cet événement et les séismes?
10: Alors, j'ai été invité par l'animatrice Patricia Sylvestre, avec qui je travaille, qui est animatrice donc à l'association Bethany, donc des personnes porteuses de handicap mental et psychique. Et donc, je travaille avec Patricia depuis maintenant 3 ans sur voilà, des animations de para-rugby adaptées.
8: Je veux bien me présenter.
11: Peux-tu te présenter en quelques mots, s'il te plaît ?
8: Alors, je m'appelle Patricia, je suis éducatrice au foyer de vie Les Oliviers à La Chapelle sous Aubenas et j'anime des ateliers du lundi au vendredi, culturels et sportifs.
31: Comment as-tu su pour cet événement qui s'appelle les Sismes ?
8: Parce que je participe à cet événement, je suis dans le réseau santé mentale d'Aubenas.
31: Bonjour, nous voulons vous poser quelques questions par rapport à la... au Sismes, qui est cet événement sur la santé mentale. Ça passera à la radio Info RC d'ici quelques semaines.
12: Je peux me présenter, il n'y a aucun souci. Je m'appelle Ariel, je suis éducatrice à la Villa.
31: Ah oui, comment avez-vous entendu parler de ce lieu qui s'appelle les Sismes ?
12: Ben, on participe de toute façon, puisque nous sommes la Villa Mallet. Et Annelise, donc, qui est psychologue sur notre groupe, nous a proposé d'y participer. Donc voilà comment on a su qu'il y avait cette manifestation.
31: Bonjour. Comment vous avez entendu parler de cet événement qui s'appelle les Sismes ?
13: Par une amie.
14: Par rapport aux écoles, la radio, la télé, plein de choses comme ça, quoi. Et les réseaux sociaux surtout ?
15: Via mes collègues de promotion santé qui sont dans la coordination.
31: Pouvez-vous vous présenter en quelques mots s'il vous plaît ?
15: Oui, Fabrice Guédo, je suis ingénieur en santé environnement à l'agence régionale de santé à Privas. Et je travaille notamment sur l'éducation santé-environnement et avec les collègues sur la santé mentale aussi.
16: Eh ben, je m'appelle Stéphane. Alors, je suis éducateur dans un service qui accompagne des jeunes et en passant par Promotion Santé, Faustine et puis par Aurélie aussi, j'ai été mis au courant de cet événement et je me suis dit que c'était vraiment un bon endroit pour venir.
31: Que présentez-vous sur votre stand ?
16: Alors on présente des textes, enfin essentiellement des textes et un petit peu de dessins des jeunes qui ont voulu s'exprimer sur leur santé mentale et sur leurs expériences.
17: Et on est devant le panneau, il y a les textes qui ont été écrits. Là, il y a un texte qui a été écrit par quelqu'un que vous connaissez. C'est qui l'a écrit ?
31: Il a été écrit par Colin, il n'est actuellement pas là, mais je vais pouvoir le lire pour lui à sa place. Santé mentale. Le mental pour avoir la santé. Ça demande beaucoup d'efforts et peu de récompenses. Si tu vas bien dans ta tête, tu vas bien dans ton corps. Mais si c'est ton corps qui se prend pour ta tête ?
17: Et vous en pensez quoi, ce texte ?
31: Ce texte est vraiment magnifique et représente ce que je ressens actuellement.
18: C'est un texte qui dit la vérité et que j'en suis d'accord avec en plus.
17: Il y a d'autres textes qui vous ont marqué ?
19: Énormément, ils sont tous incroyables. Wow. Franchement, j'ai tout kiffé.
17: Une phrase d'un des textes pour la radio ?
19: Prendre.
31: La phrase qui m'a le plus touchée dans un des textes, c'est « Quand je vais bien, on me dit rien ».
18: La santé mentale est une drogue.
21: Moi, j'aime bien la phrase « La santé est une drogue, on ne peut pas s'en passer ».
27: J'aime bien la phrase « Une pilule qui rend moins con ».
32: Moi j'aime bien, prends-moi comme ça ou va te faire foutre.
17: Vous savez par qui ils ont été écrits ces textes ?
21: C'est par des jeunes que la Prév à des CEA aide.
17: Et vous aussi vous écrivez, non ?
21: Non, nous on n'en a pas écrit.
17: Pas dans le cadre de la Prév, mais vous écrivez, vous êtes écrivaine ?
21: Moi j'écris pas beaucoup, mais...
27: Moi j'écris beaucoup au moment, mais pas trop souvent.
21: Ouais, pas vraiment.
17: Et là, on est devant une carte collaborative et je suis avec une personne qui a dessiné quelque chose. Vous avez dessiné quoi ?
33: J'ai dessiné un casque de musique parce que la musique, pour moi, c'est vraiment ce qui arrive à me détendre quand j'ai un petit peu le moral un peu plat. Et vraiment, je trouve que ça fait du bien, ça me fait vibrer et tout de suite, je vais mieux, quoi.
17: Et là, cette carte collaborative, ça représente quoi, en fait ?
33: Moi, je trouve que ça représente un petit peu toutes les choses que les gens aiment faire quand ils sont un petit peu dans le mal, qu'ils ont un petit peu les pensées brouillées. Donc, je vois un petit peu ce que ça donne et vraiment, c'est bien.
17: Et à quoi alors comme ressources sur cette carte qui sont dessinées ?
33: Je vois la nature, je vois des cartes, des jeux à faire, des jeux... Enfin, c'est tout en dehors des réseaux sociaux, c'est vraiment... À part, c'est quand on est vraiment entourés les uns des autres. Donc, c'est bien, c'est chouette.
17: Ouais, en plus ça représente l'Agora aujourd'hui, l'endroit où on est avec toutes les choses qu'on peut faire, ça donne envie d'être là en fait.
33: Oui, c'est vrai, en plus c'est bien et on a un petit peu la vie de toutes les personnes, donc c'est vraiment génial.
17: Merci.
0: Comment vous prenez soin de votre santé mentale ?
4: Alors, moi, je suis beaucoup dans les arts plastiques. Donc, depuis l'adolescence où j'ai eu besoin de me faire du bien, je me suis mise à peindre et ça s'est jamais arrêté. Donc, je peins, je dessine, maintenant je tisse, mais j'ai besoin de créer. C'est ça qui me fait du bien et c'est pour ça que je suis devenue art thérapeute aussi, pour accompagner les gens avec les arts plastiques.
6: Comment je prends soin de ma santé mentale? Ok, est-ce que c'est personnel? Là par exemple, je prends soin de ma santé mentale. Là aujourd'hui, je trouve que c'est très chouette de pouvoir en parler. Je crois que c'est la communication qui fait du bien pour la santé mentale. Et là, c'est un événement qui est hyper bienveillant pour en parler. Donc je trouve que c'est très chouette de le lien. Moi, je suis aussi là pour dire que le Repair Café, c'est créer du lien entre les gens, discuter. Même si on ne sait pas tout, et ben on apprend toujours des autres. Donc du coup, là, aujourd'hui, moi, je prends soin de ma santé mentale en discutant.
0: Comment vous prenez soin de votre santé mentale ?
1: Ah ! Alors ça, j'essaie de trouver l'équilibre entre vie professionnelle et vie personnelle, de faire un petit peu du sport, d'avoir des amis, voilà.
16: Alors moi, pour prendre soin de ma santé mentale, j'aime beaucoup utiliser la musique. Ça me détend, ça me donne de l'énergie, enfin ça marche dans tous les cas. Et puis aussi, j'aime bien me promener, aller en extérieur. Et en Ardèche, il y a plein de coins sympas pour ça.
9: Je médite, je crée, je prends du temps pour moi, régulièrement.
5: Comment je prends soin de ma santé mentale? En faisant du sport, en faisant de la course à pied plus particulièrement.
3: On s'adapte.
7: Je pratique le billard.
10: Alors ça, c'est une bonne question. Beaucoup de sport, de la lecture, de l'ouverture vers le monde associatif local.
8: Alors moi, je pratique aussi pas mal d'activités pour me faire du bien, parce que c'est important de prendre soin de soi. Et moi, pour prendre soin de moi et pour ma santé mentale à moi, c'est pratiquer de la danse, le théâtre et toujours aussi rencontrer des gens pour passer de bons moments avec eux. Parce que justement, je pense que plus on est isolé, plus on reste longtemps chez soi et plus c'est compliqué après de se retrouver des fois face à soi-même. Donc quand on rencontre du monde, on rencontre des gens et on échange plein de belles choses avec ces personnes-là. Donc moi, voilà, je fais ça. Je sors un maximum.
0: Comment vous luttez-vous contre l'isolement ?
1: Ben, je fais partie de plusieurs associations, je travaille, j'ai plein de groupes d'amis différents, donc de ce côté-là, ça va plutôt bien.
5: Comment je lutte contre l'isolement ? Déjà, je travaille tous les jours, donc j'ai des collègues de travail. Je n'ai pas forcément à lutter contre l'isolement, parce que j'ai des enfants. Ce n'est pas une question à laquelle je me pose.
14: Tout ce qui est isolement, moi j'essaye de discuter avec les personnes, mais après, voilà, je ne suis pas médecin non plus, donc j'aide comme je peux.
31: Et que faites-vous si quelqu'un de votre entourage, familial comme au travail, il y avait un cas d'isolement par exemple ?
14: De venir à la maison. Chez moi, c'est la maison du bonheur.
15: Essayer de les appeler, de les rencontrer pour échanger avec eux et voir s'ils ont des solutions de rencontres, d'amis ou d'associations ou de faire des activités qui leur permettent de sortir et de voir du monde. Éventuellement, comme j'ai une formation en sentinelle prévention suicide, si je repère des pensées suicidaires, je vais essayer de les faire aller vers des centres spécialisés qui peuvent les prendre en charge.
10: Eh ben, c'est déjà d'être présent et à l'écoute de ses besoins et puis lui proposer un accompagnement auprès d'organismes ou d'associations locales pour justement l'aider à sortir de cette difficulté.
13: D'accord, bon, donc mon travail, moi je suis dans le milieu social, donc je suis en plein dedans et donc... Pour pallier à ça, il faut déjà commencer par être très observateur pour essayer de voir peut-être le changement au moins physique si la personne ne verbalise pas. Et après, à la maison, on essaye d'avoir des activités, dans ma vie personnelle, d'avoir des activités qui nous rendent contents, heureux, et on fait tout pour s'entraider et s'épauler les uns les autres, comme on devrait faire de partout, hein, que ce soit dans la vie personnelle, au travail, ou avec tous les gens qui peuvent nous entourer, même inconnus.
31: Que faites-vous par rapport à la santé mentale dans votre quotidien ou au travail ?
15: Alors, au travail, on est sur des financements d'activités qui contribuent à la santé mentale, gérées par les associations, les structures. À titre personnel, je fais des cours de méditation, par exemple, qui peuvent contribuer aussi à la santé des participants.
8: J'essaie d'améliorer la santé mentale un petit peu des groupes que j'encadre et leur proposer des activités qui leur permettent de faire des rencontres, de se déplacer vers l'extérieur, parce que c'est important, parce que nous on vit dans une institution et l'institution c'est un petit peu un lieu fermé où on vit tous ensemble. Donc mon but c'est de les amener le plus souvent vers l'extérieur. J'essaie d'éviter cet isolement qu'on vive tous les uns avec les autres, parce que j'encadre des personnes en situation de handicap adulte. Et donc l'idée, c'est de pouvoir proposer des activités où on puisse faire des rencontres, monter des projets avec des gens de l'extérieur, des artistes, des sportifs, etc.
2: Expression plurielle. Une action soutenue par la préfecture politique de la ville, le département de l'Ardèche, la commune d'Aubenas et la caisse d'allocation familiale. 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

Bonjour, je m'appelle Adéa. Je vais vous dire un poème. Mois d'automne, septembre est roi comme un raisin. Voici leur grain et leur pépin. De mois d'octobre, un beau champignon, les champignons, les petits ronds. Novembre, ma foi, élégant, au doigt du vin et des enfants. Quant à décembre, il ne dit rien. Noël revient dans les sapins. Patrick Choquel.

jusqu'à demain. On serait peut-être au bout de la France, Marseille, en fait j'en sais rien.

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0: responsable du secteur jeunesse au Palabre.
1: Et aujourd'hui, tu viens nous parler d'un nouveau lieu qui a déjà ouvert depuis quelques temps.
0: Oui, tout à fait. Jusque-là, on avait un accueil de loisirs qui était dédié notamment aux collégiens. Là, depuis le mois de février, il y a un accueil jeune, donc réservé aux plus de 14 ans, qui a ouvert. Donc il a ouvert sur des temps qui sont hors vacances scolaires, notamment les mardis, mercredis et jeudis, entre 10h et 14h, et certains mercredis après-midi aussi.
1: Et c'est où ?
0: Alors ça se situe dans les locaux du Palabre, au 6 rue Albert Sebel, mais tout en bas en fait, il y a un accès qui est direct pour les jeunes. C'est ouvert à tous les jeunes âgés de 14 à 17 ans, c'est gratuit, libre d'accès, libre d'aller et venir. C'est-à-dire que un jeune qui a envie de venir passer 5 minutes, il peut venir passer 5 minutes, un jeune qui a envie de passer 2 heures, il peut venir passer 2 heures. Et c'est un local où chaque jeune peut venir soit pour pouvoir être accompagné sur des projets, soit pour pouvoir juste faire réchauffer son repas entre midi et deux, pour pouvoir, faire des jeux, se rencontrer, juste zoner sur un canapé, tout est possible.
1: Toi, t'es là dans le lieu, tu accueilles les personnes qui viennent.
0: C'est ça.
1: Ok.
0: C'est ça. Tout le monde est le bienvenu et je vous attends.
1: En plus des rendez-vous individuels pendant les permanences santé, Aurélie, qui est médiatrice santé à l'ASA, vous propose aussi des rendez-vous collectifs. Un jeudi matin sur deux, ce sont des douces balades.
2: Les douces balades, qui est vraiment, pour parler versus activité physique, en fait, en quoi l'activité physique, c'est vraiment important pour notre santé. Donc, du coup, je propose d'aller faire une douce balade les jeudis matins, de 9h à 11h, tous les 15 jours.
1: Les balades, ça se passe à l'ASA ?
2: Alors, les balades, en général, on se donne rendez-vous à l'ASA, et après, soit on part à pied du centre social, soit on prend le minibus, et l'idée, c'est vraiment de pouvoir marcher minimum une heure. À son rythme, j'adapte toujours les balades en fonction du groupe que j'ai, donc c'est-à-dire que je peux avoir des mamans avec des poussettes, des personnes qui marchent très doucement, enfin voilà, pour moi la balade c'est vraiment l'activité physique qui doit être la plus accessible à tous, qui ne demande pas forcément un budget particulier, voilà, c'est vraiment l'accessibilité qui est importante là-dedans.
3: Les professionnels de santé du territoire organisent pour la deuxième fois une session de formation aux premiers secours en santé mentale. Cette formation permet d'acquérir les connaissances et les réflexes essentiels pour reconnaître, écouter et orienter une personne en difficulté physique. Ça se passera lundi 14 et mardi 15 septembre à l'espace Combeguer à Aubenas, anciennement ASA, de 9h à 17h. Une démarche qui s'inscrit dans la volonté de renforcer l'accompagnement et la prévention en santé mentale sur notre territoire. Il faut s'inscrire, il y a seulement 12 places ouvertes par session et je crois que c'est déjà un peu rempli. Pour en savoir plus et vous inscrire, c'est au contact suivant 04 86 84 00 68. Je vous redonne le numéro dans un instant. L'adresse mail, c'est contact@ifsemformalis.fr. contact@ifsemformalis.fr. Et le numéro de téléphone, je vous le redonne donc, c'est le 04 86 84 0068. Les premiers secours en santé mentale constituent l'aide qui est apportée à une personne qui subit le début d'un trouble de santé mentale, une détérioration d'un trouble de santé mentale ou qui est dans une phase de crise. Les premiers secours sont donnés jusqu'à ce qu'une aide professionnelle puisse être apportée ou jusqu'à ce que la crise soit résolue. Ils sont l'équivalent en santé mentale des gestes de premier secours qui, eux, apportent une aide physique à la personne en difficulté. Je le rappelle, la formation a lieu les lundis 14 et mardi 15 septembre à l'espace Combeguer à Aubenas. Et si vous souhaitez en savoir plus, vous pouvez vous tourner vers la CPTS à l'Aube Santé.

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4: JSF Orion Aubenas recherche un agent ou une agente de nettoyage pharmaceutique en CDI. Prestation de nettoyage quotidien sur site industriel et pharmaceutique. Il faudra tout de même avoir une formation pharmaceutique, c'est obligatoire sur le site. Elle sera validée pour l'obtention du CDI. Pour ce qui est du travail, il s'agit de manipuler les équipements de nettoyage, dont les microfibres, les balais professionnels, les produits ménagers, de désinfecter et nettoyer les surfaces, d'aérer pour dépolluer, et de témoigner d'un savoir-faire permettant d'utiliser à bon escient des machines plus complexes. C'est un CDI à temps partiel avec travail le samedi, un poste donc proposé par GSF Orion Aubenas, une entreprise d'un peu plus de 100 salariés sur le secteur.
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4: Impact H recherche pour le secteur sud-ouest Ardèche son conseiller en insertion professionnelle qui interviendra dans le cadre de l'accompagnement socio-professionnel de bénéficiaires du RSA du territoire. Il s'agit d'un CDD à temps plein jusqu'au 30 juin 2027 avec une prise de poste au plus tôt, doté d'une expérience significative dans le champ de l'accompagnement de publics éloignés de l'emploi. Vos missions seront les diagnostics socio-professionnels, l'identification des leviers à mobiliser et des freins à lever, la mise en place et le suivi de plans d'action individualisés dans l'objectif d'un accès, d'un retour à l'emploi, la mobilisation des dispositifs et outils nécessaires à la réalisation des parcours individuels, la participation à des réunions partenariales du territoire. Il vous faudra donc avoir une connaissance du territoire et de ses acteurs, qu'ils soient économiques ou sociaux. C'est vraiment nécessaire pour la réalisation de ces missions. Donc pour cette offre de conseiller en insertion professionnelle proposée par Impact H, il s'agit donc, je le répète, d'un CDD de 9 mois à 35 heures par semaine.
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4: L'entrepôt du bricolage recrute assez régulièrement sur notre territoire et c'est le cas en ce moment. L'entrepôt du bricolage recherche son hôtesse de service client en CDI à 35 heures avec donc du travail en journée, dans la semaine et le samedi. Camille Roam

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3: Vous faites le tour des hôtels.
4: Je demande qu'il m'adresse sur une assiette.
5: Une assiette, une grande de là.
3: Des gambas décortiquées et celle-ci là.
5: Parce que ça fait vachement gay. Les sels roses, il n'y a rien de mieux pour faire gay.
3: Combien t'en as mis là?
5: Il y a le même numéro par assiette.
6: Assiette, le frigo.
5: Ouais, selon les couleurs, quand c'est différent. Gina, tu me l'envoies?
7: Oh merde!
8: Tu la donnes à Léa, l'emmène.
5: Non. Jean-Paul!
7: Ciao, ciao. J'ai pas coupé.
5: Il y a cette de.
7: Très très jolie.
8: Voilà, merci.
7: Vous avez fait des photos?
8: Allez, mets un peu de risotto, je l'envoie dans ton menu découverte.
5: Ouais, un peu de pennette. On voit lui aussi un peu de pennette qu'il y en a là.
8: Voilà, alors, ça c'est les pâtes
9: à. Alors, comment t'as fait la sauce?
5: Avec un peu d'ail, un peu de persil, beaucoup de piment et de la sauce tomate. Non, c'est là au brocoli. C'est là au brocoli.
8: Par contre, ils ont un bon, je renvoie que 2 ou 3. On envoie 3 choux, si t'en as 3 choux, on envoie 3.
5: Pas de problème. Regarde-moi un médaillon de veau qui est là dans la plaque et qui me les pose ici. Ça c'est fini, il ne nous reste que ça, c'est une table de 12 personnes, ils se sont fait plaisir, la suite, tout est différent.
9: Wow.
5: C'est comme 3 tables maintenant.
8: C'est sèche ou je mets comme ça?
5: Non, tu me les poses ici. Il y en a 1, 2, 3, 4, 5, ça va, 5 la différence sur 12.
9: En combien de temps?
5: 10 minutes c'est fait. Si Franco, il reste ici et il m'aide. Fait avec beaucoup d'amour. Franco, cosa vuoi fare tu?
10: Dipende, cosa c'è da fare?
5: C'è da fare 2 medaglioni, 5 San Giacomo, un trecotto, un carretagnone a milanese.
10: Ti faccio.
5: Io faccio i medaglioni, le San Giacomo sono già fatte, e faccio il carretagnone, ti resta un trecotto e milanese.
10: Va bene, no, tu cotti
5: milanese.
10: Milanese, j'ai già le frites pré-cuite.
8: Fammi un po' sotto fuori, gli sono tutto cotto.
5: Mon couteau jaune, il est où?
10: Bonne question.
5: Bonne question. Question, je pose jamais de mauvaises questions. Okay. Non, arrête avec cette histoire. Je fais pas expliquer à la radio.
10: C'est pas qu'ils se prennent pour des Italiens, ils parlent pas italien. Les Italiens de ma génération qui sont nés ici, la moitié où ils parlent le patois de leur village, où ils parlent pas italien. Nous, on a de la chance parce qu'on était en Italie en vacances, mais en Sardaigne. En Sardaigne, tu parles ou le sarde qui est une langue à part, ou l'italien qui est une langue à part. Mais dans le reste de l'Italie, surtout dans le sud, tu parles le patois du village. Donc les jeunes qui sont nés ici, ils ont appris le patois du village, mais ils savent pas parler italien. Donc ils se disent italiens, mais pour lui, c'est qu'il y a un vrai italien de là-bas qui a émigré ici il y a 3 ans. Les Italiens d'ici, c'est pas des Italiens, c'est pour ça que ça les fait rire. En plus, ils ont des habitudes différentes, ils pensent comme dans les années 50 alors qu'aujourd'hui on est en 2010. Oui, parce qu'ils ont été éduqués comme ça, parce que leurs parents ils sont venus dans les années 50 ou dans les années 60, mais ils croient que l'Italie est comme ils l'ont laissé il y a 40 ans alors que l'Italie a évolué, mais eux l'ont pas vu évoluer puisqu'ils ont vécu ici. Tu comprends? Alors c'est choquant pour quelqu'un comme lui qui arrive d'Italie maintenant, mais pour quelqu'un comme moi qui était tous les ans, etc., moi ça me choque pas, moi je suis né ici.
8: Donne-moi une assiette là.
5: Dimmi Gina.
3: On a débarrassé les 10.
8: Mais quel 10?
3: Garefa.
8: Ce sont pas 12?
3: Non.
5: Ah bon. Ok, on est voilà.
11: Je vais goûter.
5: Tiens. Un petit morceau, non?
3: Non, vas-y, j'en ai déjà mangé un, hein, il m'en a laissé 2. Mais depuis que je suis ici, ça va faire 3 ans, j'ai jamais eu des gens mécontents. Des affaires de goût qui changent, mais mécontents jamais. Et je demande à chaque fois que je débarrasse si ça a été. Franchement, non. Moi, c'est des affaires de goût. Donc, c'est pas pareil.
5: Je vais y aller sur le bras. Je vais y aller sur le bras.
11: Oui, je suis apprenti, c'est ma première année. Voilà, ouais. Non, j'ai déjà eu avant parce que j'ai fait un BEP. 2 ans. Donc ça m'a habitué à aller en entreprise et tout. À savoir, parce qu'à l'école, on peut pas réellement savoir ce que c'est le vrai métier. C'est encore de la dinette, quoi. On joue au cuisinier, que là, on est vraiment dedans. On est des vrais clients et tout, ça motive plus. Ok, bien. Non, là-bas, c'est fait pour souvent choper les sauces. Comme ça, on a des barres, normalement de la scellée à travers, et on fait chauffer les sauces dedans. Ça les tient chaudes et on peut les tenir tout le long du service comme ça. Comme c'est un peu une cuisine italienne, donc on s'en sert pour cuire les pâtes. 3 cuissons de pâtes, il y a al dente, normal et fondante.

0: Bon. Pourquoi les Italiens, on les trouve très romantiques et amoureux?
1: Parce qu'ils le sont.
2: Mais d'où ils l'ont su?
1: C'est comme ça. Il y a des peuples qui sont comme ça. Si tu prends les Nigérians, c'est des super coureurs de marathon. Tu prends les gens d'une autre région d'Afrique, c'est des mecs qui font le 100 mètres. Voilà, c'est comme ça. Ouais. Voilà. Les Italiens, ils sont romantiques, ils sont charmeurs, ils sont... Voilà. Mmh. C'est comme ça. Mmh. C'est dans les gènes. Pourquoi les juifs font du commerce? C'est dans les gènes. Voilà. Tu vois, c'est comme ça. Nous, c'est pareil. C'est une façon de vivre, c'est un tout. C'est parce que cette légèreté, cette dolce vita, l'italienne existe encore aujourd'hui. L'Italie a évolué, mais cette dolce vita existe toujours. Partout, partout. En Italie, par exemple, le matin, tu avant d'aller au bureau, tu t'arrêtes au café, tu vas boire un café. C'est culturel. Tu t'arrêtes dans un bar, tu bois ton café. C'est comme ça. Quand t'as fini de manger, tu vas au bar, tu bois ton café. C'est comme ça. Le soir, tu rentres, tu vas boire l'apéro en famille, avec des amis, machin. C'est comme ça. L'été, tu te promènes tous les soirs le long de la mer, si t'habites au bord de la mer, sinon si t'habites à la montagne, tu fais le tour du village, tu te promènes, tu vas sur la place, tu rencontres les gens. C'est comme ça. Tu bois un café, tu bois un apéro, tu vas manger une glace l'été. Voilà, c'est comme ça. C'est culturel. Forcément. Forcément. Et quand tu vois les Italiennes comme elles sont belles, t'as forcément beaucoup de choses à leur dire. Non. Non, je sais pas, c'est comme ça. C'est et ce qui est culturel aussi, c'est qu'on parle fort en Italie. Tout le monde parle fort. C'est comme ça.
3: Parle avec les mains.
1: Ouais, mais ils parlent fort aussi. Tu parles avec les mains, effectivement, pour t'exprimer, pour donner plus de sens à tes mots, plus de force, parce que par le geste, tu donnes plus de force à la parole. Mais les Italiens parlent fort parce que c'est comme ça.
2: Et quelle est la place de la femme? C'est toujours macho comme ça ou...
1: Ah non, attends, la place de la femme qui commande à la maison. Mais c'est une société matriarcale, l'Italie, hein. C'est une société, mais véritablement matriarcale, c'est la mère qui commande. Alors le mec, il fait le macho, machin, truc, etc., mais il a rien à dire.
3: Vada
1: per tutto, la mamma che comanda. Ovunque. Mio padre fa il bello, ma quando mia madre decide una cosa, è lei che decide. Lui non dice più niente, dice facciamo. Je suis en train de lui dire que. Il dit ouais, chez moi c'est ma mère qui commande. Il dit mais partout c'est la mère qui commande chez moi. Mon père il fait le beau et tout, c'est lui le businessman, c'est lui le machin le truc. Mais quand ma mère décide quelque chose, mon père il dit oui, on fait, point. Regardez, c'est comme ça.
2: Mais elle est ouverte à la discussion, éventuellement s'il y a un désaccord.
1: Ah oui, bien sûr, elle est ouverte à la discussion, mais c'est quand même mieux de faire ce but. Mais en gentillesse, toi, en finesse, oui. Elle fait la soumise devant tout le monde, oui. Et derrière elle explique le code de la route. Voilà. Et après l'homme fait. Hein?

0: te marieras avec une Italienne ou avec une Française?
1: Je sais pas. Aucune idée.
0: C'est parce que c'est une différence culturelle.
2: Ta fille qui l'aimera.
0: D'accord.
1: On verra ce qui ça tombe du ciel.
0: Ah, tu crois qu'elle va tomber du ciel?
1: Mais oui. Peut-être dans ta chambre, Richard, si tu défonces le mur. Erano preci. Fai vedere quanti ce n'è. No, non sono stracotti, vanno bene, ma lasciali fuori.
2: Li raffresco o lasci così?
1: No, no, lasciali così, va bene.
2: Se li faccio saltare nel burro, ti spaghetti ad arco?
1: Fagli saltare nel burro.
0: Quel est le sens, quel est le sens de la vie? La vie, c'est quoi? Qu'est-ce qui est important dans la vie?
2: Le travail.
0: Le travail, que le travail?
2: On a trop tendance à l'oublier en France. Le travail, c'est important.
1: Travail.
2: C'est primordial.
1: Dans la restauration RTT, c'est rentre très tard, retourne très tôt. Parti, j'aurais besoin de...
2: Le sens de la vie, c'est les amis, c'est la bonne bouffe, c'est le bon vin. Le sens de la vie, c'est ça. Le sens de la vie, c'est... C'est de voir une jolie fille, lui raconter des histoires, la faire rêver, voilà le sens de la vie. Prendre une guitare, chanter, voilà le sens de la vie.
0: Mais elles disent après que justement tu m'as fait rêver, t'as pas tenu parole.
2: Ah non, nous on tient toujours parole. 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
1: Toujours.
2: Ah, voilà, on lui promet du bonheur, on lui donne du bonheur.
1: Mais il faut que tu me tenir le pass, que non bisogno. 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
2: Bonjour à toutes et à tous et bienvenue dans ce nouvel épisode de Pop Collection. Je vous propose aujourd'hui de retrouver Eagle Eye Cherry avec Save Tonight, Michel Polnareff qui nous emmènera au Bal des Laz, John Travolta et Olivia Newton-John pour Summer Nights, la bande originale de Grease, Nino Ferrer avec le téléphone et on commence avec les Beatles et l'immuable Here Comes the Sun.

Vous avez bien sûr reconnu les Beatles, Here Comes the Sun. C'est un morceau sorti en 1969 et qui est, c'est le cas de le dire, un véritable rayon de soleil musical. Une chanson écrite par George Harrison qui est devenu l'un des morceaux les plus aimés des quatre jeunes de Liverpool. Le titre figure sur l'album Abbey Road, 11e et dernier album enregistré par les Beatles, sorti le 26 septembre 69 chez Apple Records. Considéré comme l'un des plus grands albums de l'histoire du rock, cet album contient également des classiques comme Something ou encore Come Together. L'histoire de la chanson est aussi lumineuse que sa mélodie, puisque au printemps 69, George Harrison décide de sécher une réunion d'affaires de sa maison de disques pour passer la journée chez son ami Eric Clapton dans la campagne anglaise. En se promenant dans le jardin, après un hiver particulièrement long et une période de forte tension au sein des Beatles, il voit enfin le soleil revenir. Et c'est à ce moment-là qu'il compose les premières notes de Here Comes the Sun, inspiré par ce sentiment de renouveau. Harrison le déclarera plus tard, le soleil semblait arriver enfin et c'était comme une délivrance. Autre anecdote, John Lennon ne joue pas sur ce morceau, convalescent après un accident de voiture survenu quelques semaines auparavant. Il est absent lors de l'enregistrement de plusieurs séances d'Abbey Road et la chanson met donc particulièrement en valeur George Harrison accompagné de Paul McCartney, Ringo Starr et d'un magnifique arrangement pour cordes signé George Martin. Harrison y joue également du Moog Synthesizer, un instrument encore très novateur à l'époque. À la sortie, eh bien, l'album atteint la première place des classements au Royaume-Uni, aux États-Unis et dans de nombreux pays. Et Here Comes the Sun ne sortira jamais en single à l'époque. Il est tout de même devenu progressivement l'une des chansons les plus populaires du groupe. Aujourd'hui, c'est le morceau des Beatles le plus écouté sur les plateformes de streaming, avec plus d'un milliard d'écoutes sur l'une d'entre elles notamment. Une performance exceptionnelle pour une chanson qui date de 1969. En 2019, à l'occasion du 50e anniversaire de l'album, Here Comes the Sun est entré même pour la première fois dans le Billboard Hot Rock Songs, preuve de son incroyable longévité. Et vous aussi, vous la connaissez certainement encore par cœur, je vous propose de l'écouter tout de suite.

0: et vous avez reconnu dès les premières notes ce tube intemporel de Nino Ferrer, Le Téléphone. On se dirige en 1967 pour s'intéresser à cette chanson écrite, composée et interprétée par Nino Ferrer en personne. Une chanson qui sort donc en 67 en 45 tours avant d'être intégrée à son album Nino Ferrer. Avec son humour décalé et son célèbre refrain, elle devient l'un des titres les plus populaires du répertoire de l'artiste. Et c'est vrai que dès les premières secondes, le ton et nos données ont fait la connaissance d'une galerie de personnages haut en couleur avant d'arriver au fameux Gaston incapable de répondre au téléphone. Gaston qui n'est pas sans rappeler Gaston Lagaffe en personne.
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0: Alors Nino Ferrer, il était loin d'apprécier qu'on le réduise à ses chansons humoristiques. Alors après le succès de Mirza, Les Cornichons ou encore Le Téléphone, il a souffert d'être catalogué comme un chanteur fantaisiste. Lui, il se voyait avant tout comme un musicien influencé par le jazz, la soul et le rhythm and blues. Il admirait énormément les artistes anglo-saxons. Une image de chanteur comique qu'il a poursuivi pourtant pendant une grande partie de sa carrière, malgré des œuvres plus profondes comme La Maison près de la Fontaine ou encore Le Sud. Le Téléphone, c'est un parfait exemple du style de Nino Ferrer dans les années 60, un mélange de rock, de rhythm and blues et d'humour absurde. La chanson joue sur les répétitions, les rimes improbables et un rythme très entraînant qui en font un véritable sketch musical qui atteint la deuxième place du hit parade français rapidement après sa sortie et qui dépasse les 600 000 exemplaires vendus, un score magnifique pour l'époque. Un succès qui confirme Nino Ferrer comme l'un des artistes incontournables de la scène française des années 60. Et bien des décennies après sa sortie, Le Téléphone reste un monument de la chanson française. Son humour, son refrain irrésistible et son écriture pleine de fantaisie continuent de séduire toutes les générations. Et on ne va pas se priver d'une écoute intégrale de ce petit sketch musical ô combien excellent. Et on va voir si finalement Gaston répond au téléphone. C'est vrai que bien des années après, il aurait pu, Gaston, se faire envoyer un SMS. Mais bon, là, pour le coup, on serait carrément anachronique. Allez, je me tais et on l'écoute.

Et oui, pour replonger dans l'ambiance des années 50, ou plutôt dans celle de Grease, la comédie musicale qui a conquis le monde avec Summer Nights, eh bien oui, il n'y a rien de plus simple que ces quelques premières notes. John Travolta et Olivia Newton-John ont signé en 1978 l'un des duos les plus célèbres de l'histoire du cinéma et de la pop. Le morceau, bien sûr, c'est la bande originale de ce film, Grease, The Original Soundtrack from the Motion Picture, le film adapté de la comédie musicale créée à Broadway 7 ans plus tôt, en 1971, qui raconte l'histoire d'amour estival entre Danny Zuko et Sandy Olson, interprété donc par John Travolta et Olivia Newton-John. Summer Nights n'a pas été écrite pour le film, mais plusieurs années auparavant, pour la version scénique de Grease. Son auteur, Jim Jacobs, s'est inspiré de ses propres souvenirs d'adolescence à Chicago pour imaginer cette conversation amusante où garçons et filles racontent chacun leur version de la même histoire d'amour. L'anecdote la plus célèbre concerne d'ailleurs Olivia Newton-John en personne. Au départ, la chanteuse australienne hésite à accepter le rôle de Sandy, craignant d'être trop âgée pour incarner une lycéenne de 17 ans. Elle a déjà 29 ans lors du tournage. Un essai caméra avec John Travolta finira de la convaincre et leur alchimie deviendra l'un des grands atouts de ce film. La chanson est construite comme un véritable dialogue musical. Les garçons, menés par Danny, enjolivent leurs exploits amoureux, tandis que les filles autour de Sandy racontent elles une version beaucoup plus romantique de cette idylle estivale. Ce jeu de questions-réponses contribue largement au charme et au succès de Summer Night, immense tube international, cinquième au Billboard Hot 100 aux États-Unis, qui a décroché la première place du Official Single Charts au Royaume-Uni, où il est même resté plusieurs semaines en tête des ventes. Il se classe également numéro 1 en Belgique, en Irlande, aux Pays-Bas et dans plusieurs autres pays européens. De nos jours, Summer Night continue d'être chantée dans les karaokés, les spectacles et les comédies musicales du monde entier. Son énergie communicative et son refrain inoubliable en font l'une des chansons les plus emblématiques de l'été. Ça tombe bien, on l'écoute tout de suite.

0: Vous l'avez reconnu, on s'intéresse de très près au Bal des Lazes de Michel Polnareff. Alors ce n'est pas la chanson la plus joyeuse de l'artiste, mais c'est une de ses œuvres majeures, souvent considérée par les critiques comme l'un des chefs-d'œuvre de son répertoire. À première écoute, on découvre une mélodie majestueuse portée par un orgue solennel, des cordes et une orchestration digne d'un film. Mais le Bal des Lazes, c'est bien plus qu'une chanson, c'est une véritable histoire racontée comme un court-métrage. Les paroles sont signées Pierre Delanoë et elles mettent en scène un jeune roturier amoureux de Jeanne de Laz, une aristocrate promise à un homme de son rang. Fou de jalousie, le narrateur assassine son rival et attend son exécution, racontant son destin avec une intensité dramatique, rarement entendue finalement dans la chanson française, surtout à l'époque.
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0: Michel Polnareff voulait donner à cette chanson une atmosphère presque sacrée. Selon la légende, il aurait demandé que le studio d'enregistrement soit éclairé par des milliers de bougies afin de recréer l'ambiance d'une église. Il avait même envisagé d'enregistrer sur les grandes orgues de l'église Saint-Eustache à Paris, mais son producteur jugea le projet beaucoup trop compliqué. Une histoire qui est devenue l'une des plus célèbres anecdotes de sa carrière. Autre fait marquant, à sa sortie, la chanson a été victime de la censure, ou plutôt de l'autocensure des radios françaises. Le thème, un meurtre suivi d'une condamnation à mort, était à l'époque jugé trop sombre pour les ondes. Les stations préfèrent diffuser la face B du disque, Y'a qu'un cheveu. Sur la tête à Mathieu, on la connaît aussi, beaucoup plus légère et festive. Résultat, c'est cette dernière qui devient un succès populaire immédiat, tandis que le Bal des Lazes sera réhabilité au fil des années comme une œuvre majeure de Michel Polnareff. Malgré ce boycott, la chanson est restée 8 semaines dans le top 20 des charts français. Il a atteint la 9e place du hit parade. Entre 100 et 150 000 exemplaires se sont vendus. Et aujourd'hui, le Bal des Lazes est considéré comme l'une des plus grandes chansons de Michel Polnareff. Une écriture cinématographique, une orchestration grandiose et une histoire tragique qui en font un classique intemporel de la chanson française. Et tant pis, faisons fi un petit peu de la joie et de la gaieté et écoutons ce très beau morceau.

forcément, c'est un des morceaux qu'on reconnaît dès les premières notes et qui évoque souvent une soirée d'été, un dernier verre entre amis ou une séparation que l'on voudrait repousser. Save Tonight d'Eagle Eye Cherry est un tube emblématique de l'année 1997, un morceau qui est devenu l'un des plus grands succès pop-rock même de la fin de cette décennie. C'est le premier single extrait de l'album Desireless, premier album studio d'Eagle Eye Cherry, sorti en 1997 chez Diesel Records et Polydor. Avec son mélange de folk, de pop et de rock acoustique, l'album révèle un auteur-compositeur au style très personnel. Il est le fils du célèbre trompettiste de jazz Don Cherry et demi-frère de Néné Cherry. Eagle Eye Cherry grandit entre la Suède et les États-Unis. Pourtant, lorsqu'il écrit Save Tonight, il est encore un artiste quasiment inconnu. La chanson raconte ce moment universel où l'on profite intensément d'une dernière nuit avant une séparation, avant cette phrase devenue culte, « Save tonight and fight the break of dawn », ce qui veut dire « économise ce soir et bats-toi contre l'arrivée de l'aube ». L'anecdote est d'ailleurs révélatrice de son intuition puisque « Save tonight » est l'une des dernières chansons composées pour l'album. Et Eagle Eye Cherry confiera plus tard qu'en écrivant le célèbre riff de guitare, il était persuadé de l'avoir inconsciemment emprunté à quelqu'un tant qu'il lui semblait évident. Après plusieurs vérifications, il comprend qu'il s'agit bien d'une composition originale. Il dira également que c'est immédiatement la chanson qu'il a pressentie comme premier single. Le clip tourné en noir et blanc dans les rues de Stockholm donne l'impression d'un long plan séquence. Eagle Eye Cherry interprète plusieurs personnages différents, une idée originale qui a aussi contribué à faire connaître la chanson sur les chaînes musicales telles que MTV, très plébiscitée à l'époque. Côté classement, le succès est mondial, 5e place au Billboard Hot 100 aux États-Unis, 6e place au Royaume-Uni, 2e place en Suède, 3e en Irlande. En France, le morceau devient un immense succès et se classe numéro 1 de l'airplay en radio, restant de nombreux mois sur les ondes. L'album aussi profitera de cette réussite et bien longtemps après sa sortie, Save Tonight continue de nous accompagner lors de nos playlists estivales. Notamment, sa guitare acoustique et son refrain fédérateur ainsi que son message universel lui ont permis de traverser les générations sans perdre de sa fraîcheur, et on l'écoute tout de suite.

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0: Bonjour à tous et à toutes. Aujourd'hui, on met le cap sur Vals-les-Bains, direction le Théâtre des Quinconces. Je suis avec Anne-Hélène Mossier, directrice du théâtre. Bonjour.
1: Bonjour.
0: La semaine prochaine, c'est l'ouverture de saison du Théâtre des Quinconces pour la saison 2026-2027, une saison haute en couleurs, dont le coup d'envoi est prévu le vendredi 25 septembre avec Fred Radix et N'oubliez pas la pièce. Comme chaque année, en ouverture de saison, on retrouve une forme conviviale, festive, un spectacle qui met en scène le théâtre lui-même, le théâtre comme art, le théâtre comme espace social. Alors, qu'est-ce qui nous attend pour cette soirée, pas comme les autres ?
1: Eh bien, je crois, Colline, que vous avez déjà tout dit. Alors d'abord, merci de nous accueillir pour présenter cette nouvelle saison, donc au théâtre, au cinéma et à la salle Volane, donc des Quinconces pour toute cette année scolaire qui démarre juste. C'est toujours un plaisir de venir la présenter à vos auditeurs. Alors juste pour un petit mot générique, c'est la saison, elle sera comme chaque année très diversifiée avec du théâtre, de la danse, du cirque, de la musique et puis quelques temps forts aussi. Donc on a les vacances au Quinconces pendant les vacances de la Toussaint. On aura toujours notre festival des Insolites au mois de mars et puis un projet de territoire aussi avec une artiste locale puisqu'il s'agit de Jo Cuer et donc de la compagnie du collectif Torsion qui va commencer donc des interactions avec le public, donc soit sur le marché de Vals-les-Bains, soit à la médiathèque. Donc ça commencera tout de suite cet automne.
0: Et avec sûrement un volet radiophonique également.
1: Exactement, puisqu'elle va passer aussi chez vous, FORC, pour, avec les élèves, faire un petit volet radiophonique, tout à fait. Donc pour les généralités, alors effectivement, on va commencer le 25 septembre par ce rendez-vous avec Fred Radix, qui est aussi quelqu'un que les auditeurs connaissent sans doute, puisqu'il vit dans le nord de l'Ardèche, à Annonay. Et il était déjà venu présenter un spectacle qui s'appelait « La claque ». Et donc là, c'est sa dernière création, et n'oubliez pas la pièce, qui parle un peu des métiers cachés du spectacle vivant, donc des ouvreuses en particulier. Voilà, ils vont embarquer le public dans une histoire complètement loufoque.
0: On ouvre la saison du Théâtre des Quinconces avec le personnage de l'ouvreuse ou de l'ouvreur de théâtre. C'est original. On écoute un petit extrait de ce spectacle.

0: N'oubliez pas la pièce. Rendez-vous pour cette pièce le vendredi 25 septembre au théâtre de Vals-les-Bains. Ce sera à 20h30 pour l'ouverture de saison. Est-ce qu'il y a quelque chose à rajouter sur cette date?
1: Juste préciser oui, effectivement que c'est du théâtre musical, mais c'est avant tout donc une pièce de théâtre qui va raconter une histoire qui se passe dans un ciné-club, mais c'est bien une pièce de théâtre avec des chansons, effectivement.
0: Pour passer aux représentations de cet automne, avec un début de saison qui est marqué par la danse et par le cirque. Tout d'abord, un spectacle de danse le mercredi 7 octobre avec la compagnie Aniki Vovo. Ça s'appelle Des oiseaux. Qu'est-ce que c'est?
1: Au Quinconce, on aime bien les spectacles de danse qui mélangent à la fois la danse et l'humour. Là, c'est tout à fait ça. C'est Aniki Vovo, c'est donc la chorégraphe s'appelle Johanna Schwetzer et elle a eu envie de s'intéresser aux espèces animales en disparition et en particulier aux oiseaux. Elle est très touchée par ce thème et elle a eu envie de rendre hommage aux oiseaux et de parler des oiseaux par ces créations de spectacles de danse. Il y a 5 interprètes sur la scène et ils vont faire des parades nuptiales qui ont été repérées chez des oiseaux. Et alors en particulier, ils parlent de l'oiseau de paradis. Je ne sais pas si vous connaissez cet oiseau, mais c'est un oiseau absolument magnifique et dont la parade nuptiale est tout à fait réjouissante et amusante. Donc ils s'inspirent de tous ces mouvements des volatiles et ils en font un spectacle de danse qui est très frais, très joyeux. C'est de la danse contemporaine, mais vraiment accessible à tous et qui manie justement le mouvement et l'humour.
0: Des oiseaux, c'est un spectacle conçu par la chorégraphe Johanna Schweizer et elle participe également à la composition musicale. On va écouter un petit extrait de la partie sonore. Donc c'est de la danse, ça laisse un aperçu un peu mystérieux, mais ça permet peut-être de voir une partie du spectacle, enfin
1: d'imaginer.
0: d'imaginer.

0: Et on voit la place des percussions dans cet extrait. Mm-hmm. Ça sera le mercredi 7 octobre. Est-ce qu'il y a quelque chose à rajouter pour parler de cette représentation ?
1: À 20h30, non. Je crois qu'on a tout dit. Maintenant, il faut venir voir.
0: Venir voir des oiseaux. Et puis la semaine suivante, le vendredi 16 octobre, vous proposez un autre rendez-vous incontournable, un spectacle événement, Caïn ou Caïn, la dernière création de Raphaël Boitel. Comment présenteriez-vous cet artiste ?
1: Alors ça, c'est vraiment un spectacle qu'on est ravis de pouvoir accueillir à Vals-les-Bains et de pouvoir le présenter au public d'ici, parce que ce spectacle rassemble à la fois le groupe acrobatique de Tanger, donc un groupe de cirque, et effectivement pour cette création, effectivement je ne sais pas bien comment on dit si c'est Caïn ou Caïn, ils ont fait appel à Raphaël Boitel qui est une grande chorégraphe pour les mettre en scène et pour mettre en scène leur nouveau spectacle. Alors le groupe acrobatique de Tanger, c'est 13 acrobates qui sont à la fois danseurs et acrobates, et pour leur création ils s'inspirent toujours de leur tradition donc marocaine et souvent des traditions un peu guerrières. Je ne sais pas si vous voyez visuellement les pyramides humaines qui montent très haut ou des acrobaties toujours assez impressionnantes. Et donc Raphaël Boitel est venu avec eux pour les mettre en scène et dans quelque chose de très chorégraphique, dans un mouvement très doux, très dansé. Et c'est un spectacle absolument magnifique qui embarque tout le monde. Et ils ont une très, très grosse tournée mondiale. Ça n'a pas été simple de pouvoir les accueillir. Mais voilà, on est absolument ravis qu'ils viennent ce 16 octobre. Si les gens aiment le cirque et la danse, c'est vraiment un très, très beau moment à la fois visuel et au niveau des sens.
0: Et c'est en partenariat avec le festival Images et Paroles d'Afrique.
1: Tout à fait. On le fait avec le festival, comme chaque année. On a chaque année un partenariat. On propose ensemble cette soirée.
0: Caïn, Caïn, par le groupe acrobatique de Tanger, et chorégraphié et mis en scène par Raphaël Boitel. C'est à découvrir le vendredi 16 octobre à 20h30 au Théâtre des Quinconces à Vals-les-Bains. Et c'est à voir à partir de 7 ans. Et puis, la semaine suivante, c'est une autre facette des arts du cirque qu'on va pouvoir découvrir sur cette même scène à Vals-les-Bains, le jeudi 22 octobre, avec le déconcert de la compagnie Solfa Cirque. Qu'est-ce qui nous attend ?
1: Alors, donc là, ça fait partie du temps fort dont je vous parlais tout à l'heure, donc les vacances au Quinconce. Chaque année, la première semaine des vacances d'automne, on propose différentes activités à faire en famille. Donc, il y a un stage de cirque qui sera proposé par l'association L'Art d'Enfer, comme chaque année, donc sur la scène du théâtre. Ça sera le premier mardi des vacances. On a toujours nos ciné-goûtés au cinéma, donc les séances à 15h, donc un film suivi d'un goûter, et puis un spectacle goûté, donc le spectacle suivi du goûter. Pour ce spectacle goûté, c'est donc le déconcert. Deux artistes donc de la compagnie Solfa Cirque, ils ont non pas voulu faire un concert, mais quelque chose qui ne serait pas un concert tout en faisant de la musique, d'où le titre le déconcert. Donc ils vont astucieusement mélanger les percussions et les arts du cirque, puisqu'ils sont tous les deux circassiens. Voilà, mais ça fait un mélange très drôle. Et puis, ils ont inventé des instruments. Donc, ils ont un instrumentarium très particulier, avec par exemple un bouteillophone ou des choses comme ça.
0: culbuto contrebasse.
1: Par exemple.
0: Batterie balle rebond.
1: Donc, voilà, ça mélange les prouesses de cirque, les prouesses d'acrobatie et des percussions tout à fait drôles et étonnantes.
0: Et puis aussi du violon et de la guitare. On écoute un petit extrait.

0: savoir à partir de quel âge le déconcert le jeudi 22 octobre au Quinconce?
1: Alors, à partir de 5 ans.
0: Et c'est à 15h, c'est suivi d'un goûter qui est
1: Oui.
0: compris dans la place du spectacle. Là aussi, vous proposez un tarif unique qui vise l'accessibilité. Ça coûte 9 € pour le théâtre plus le goûter. Et vous nous parlez tout à l'heure des ciné-goûters, c'est quel jour?
1: Alors les ciné-goûters, c'est les mercredis des petites vacances scolaires, des séances à 15h. Et généralement, il y a des films pour les petits et puis des films pour les plus grands, enfin pour les pré-ados. voilà, et c'est toujours suivi donc d'un goûter. Et il y a 2 films par mercredi.
0: Donc pour plus d'infos sur ce temps fort des vacances des Quinconces, ne pas hésiter à se rendre sur le site internet Les Quinconces, lesquinconces.com. Et donc, suite à ce rendez-vous qui va nous déconcerter, peut-être nous déconcerter en musique avec le déconcert, eh bien, on se donne rendez-vous le jeudi 5 novembre, la semaine de la rentrée des classes, avec le spectacle Les Pieds Tanqués de Arsenicum Théâtre.
1: Voilà.
0: Alors, ça parle de quoi?
1: Alors, Les Pieds Tanqués, le titre vient du fait que la pièce de théâtre, en fait, est une partie de boules entre amis. Sur la scène, il y a vraiment le jeu de boules. Et donc, ce sont plusieurs amis, quatre copains, en fait, qui se retrouvent pour une partie de boules. Et dans ces quatre copains, il y a un Français né de parents algériens, un pied noir, et puis un Parisien qui a un peu échoué là par hasard. Et donc, va s'en suivre entre ces quatre amis une discussion qui petit à petit va dériver sur la guerre d'Algérie, et chacun évoquant sa vision. Et ce qui est très intéressant, c'est que il n'y a pas de point de vue qui est donné en particulier. C'est vraiment pour montrer la diversité justement des points de vue de chacun. C'est pas du tout didactique, hein, ça reste un spectacle assez drôle. Plusieurs journalistes ont écrit de ce spectacle qui avait la partie de cartes comme la partie de cartes de Pagnol, il y avait la partie de boule des pieds tanqués. Voilà, mais c'est avec l'accent du Sud, il y a les cigales, on s'y croirait presque et on se laisse vraiment prendre au jeu. C'est un très beau spectacle de théâtre, là.
0: Les Pieds Tanqués, ce sera le jeudi 5 novembre à 20h30 au théâtre de Vals-les-Bains. Et après s'être tanqué les pieds au sol, eh bien on va aller vers le ciel la semaine suivante, le vendredi 13 novembre, avec le spectacle de danse et de cirque « Par-delà les nouages ». Alors, qui sont les artistes qui ont créé ce spectacle?
1: Alors, donc c'est Yann Sutter et Sylvia Grachova, qui sont 2 artistes que très certainement tout le monde connaît ou a entendu parler, puisque Yann habite au Benin, ce sont des artistes du territoire. Alors ils tournent beaucoup, un petit peu de partout en Europe, et en particulier en Slovénie, puisque Sylvia est slovène. Et Yann, c'est quelqu'un qui vient du cirque, et de la danse également, Sylvia aussi. Toutes leurs créations sont, je dirais, très douces, à la fois très impressionnantes et très douces. Donc là, pareil, ils vont mélanger le cirque et la danse. Et ce spectacle, c'est surtout sur les liens qu'il peut y avoir entre les personnes et entre les corps, d'où le jeu de mots dans le titre « Par-delà les nouages » et pas les nuages. Mais ça invite quand même à prendre un petit peu de hauteur. C'est un spectacle très visuel qui explore ces liens qu'on a les uns et les autres. C'est de toute façon très, très poétique et c'est un très beau moment. Et alors ce spectacle, on le propose dans le cadre de la Nuit du Cirque. Alors juste un petit rappel, la Nuit du Cirque, c'est un événement national qui se veut être un peu comme la fête de la musique. Donc partout en France, le week-end du 15 novembre, autour du 15 novembre, il y a du cirque un petit peu de partout, dans tous les lieux ou dans la rue. Donc on propose ce spectacle dans ce cadre-là. Du coup, c'est un tarif tout à fait spécial puisqu'il est à 15 € pour les adultes et 10 € pour les enfants.
0: Et c'est à découvrir le vendredi 13 novembre, « Par-delà les nouages » de Sylvia Grachova et Yann Zouter. C'est recommandé plutôt à partir de 7 ans. Un spectacle de danse et de cirque dans le cadre de la Nuit du Cirque. Et puis, on passe à la date du mercredi 18 novembre. C'est le ciné-concert « Elles n'en font qu'à leur tête » des écoles de musique SEMA et NEMA, une production de l'Album en musique pour laquelle nous avons reçu au printemps dernier dans ces mêmes studios le compositeur Nicolas Gouge et la violoniste Estelle Arbulot, ainsi que 2 musiciennes qui ont participé au projet. Je vous propose d'écouter un petit extrait ou plusieurs extraits de cette interview.
2: C'est un véritable défi pour tout le monde, mais y compris pour moi, parce que effectivement, je dirige l'orchestre du CEMA depuis 15 ans. Mais c'est vraiment très différent aussi de diriger sur l'image. C'est des ruptures permanentes. On est dans du burlesque, donc le burlesque, ça change d'une seconde à l'autre. Donc il y a des changements d'ambiance difficiles pour moi à la direction. J'ai dû beaucoup travailler aussi personnellement, mais aussi difficile pour les élèves.
3: Alors moi, je fais de la flûte traversière et je joue dans Léontine s'envole, un court-métrage de musique de chambre. Et dans deux courts-métrages de l'orchestre et un dont je fais la flûte à coulisses pour des passages, par exemple le passage du train ou quand le clocher s'effondre.
2: C'est des rôles de bruitage mais qui sont très intéressants aussi pour les enfants parce qu'il faut être attentif à d'autres choses.
4: Très, très, très sincèrement, ce projet n'a pas d'équivalent en Ardèche méridionale dans les 25 dernières années. C'est vraiment un projet d'une ampleur hors norme qui nous a été proposé par le Festival de la Beaume en Musique et la Maison de l'Image. Vraiment, on les en remercie parce que grâce à ce projet, on va pouvoir démontrer que on sait faire des choses, y compris des choses hors normes, y compris des choses difficiles. Et que quand tout le monde se retrousse les manches, on arrive à des résultats qui sont assez impressionnants. Voilà. Donc je pense que oui, c'est un projet qui va marquer les esprits.
0: C'était Estelle Arbulot, Elina Fonteville et Nicolas Gouche dans une émission que nous avons enregistrée en avril 2026 à la radio InfoRC autour de ce ciné-concert intitulé « Elles n'en font qu'à leur tête » à retrouver le mercredi 18 novembre à 18h30 au Théâtre des Quinconces. Donc nous, on est de retour là avec vous, Anne-Hélène Mossier, directrice du Théâtre de Vals-les-Bains. Qu'est-ce qui vous a marqué dans ce projet « Elles n'en font qu'à leur tête » ?
1: Alors d'abord, l'envie, comme le dit Nicolas, c'est un projet hors norme, assez exceptionnel et magnifiquement réussi. On le propose aussi dans un autre événement, pendant les Rencontres des cinémas d'Europe, en partenariat avec les Rencontres, la Maison de l'Image et la Baume en Musique. Et c'est tellement un beau projet qu'on, même s'il a été présenté ce printemps, on a eu envie de le représenter aux toutes les personnes qui n'avaient pas pu encore y assister et le voir. Et l'intérêt, au-delà de... Donc, il y a bien sûr le fait de l'implication de tous ces musiciens, petits et grands, amateurs, et qui ont fait un travail absolument formidable. Et le travail formidable aussi du compositeur, d'Estelle Arbulot, et de tous les musiciens aussi professionnels qui les accompagnent. Et puis aussi l'originalité des films proposés, puisque ce sont 8 courts-métrages avec les premiers personnages comiques féminins du cinéma. Donc c'est des personnages dont on parle très rarement, qui font peu partie de l'histoire qu'on connaît, mais voilà, qui sont des films très drôles, très surprenants. Et puis, c'est chouette de redonner un petit peu vie à ces femmes qui ont participé aux personnages comiques du cinéma. C'est des films surprenants, joyeux, avec une formidable musique, bref. Un super projet.
0: En tout cas, quand on avait fait l'interview, cette date au Quinconce était déjà prévue, un petit peu attendue. Et ils avaient hâte aussi de jouer dans un autre espace qu'au navire pour l'aspect spectaculaire que ça peut donner aussi. D'être au Théâtre des Quinconces, ça change aussi des choses par rapport à ce ciné-concert.
1: Oui, tout à fait, parce que là, il y aura l'écran du théâtre avec un écran géant pour les projections et puis les musiciens seront vraiment tous sur la scène. Et puis voilà, j'insiste juste sur l'horaire puisque ce sera le mercredi 18 novembre à 18h30 puisque les participants sont des enfants. Donc c'est pour ça que c'est en fin d'après-midi. Un mercredi.
0: Voilà. Des enfants et des adultes. Il y a des amateurs
1: de tout
0: âge.
1: Aussi.
0: Et en tout cas, il y aura 50 musiciens et musiciennes sur scène ce jour-là. Mm-hmm. Et puis, le mercredi de décembre, là, il y aura une seule personne sur scène.
1: Oui.
0: Ça ne sera pas moins passionnant. On retrouvera Philippe Audrey, la rue Saint-Jacques, mm-hmm. avec son spectacle d'humour « Enfant du siècle ». Alors, Philippe Audrey, la rue Saint-Jacques, c'est un nom qui déjà attire l'attention. On va écouter ce qu'il nous en dit.
5: J'ai constaté que ma vie, en fait, était, pour citer Samuel Beckett, une suite ininterrompue de paradis qui me sont constamment refusés. Et rapidement, la déception est arrivée dans ma vie dès ma naissance, en fait, dès mon nom. Juste, tu sais, Philippe Audrey Larue Saint-Jacques. Entendez-vous l'absence de compromis dans ce nom-là? Quelqu'un a été déçu et a tenu son bout, là, tu sais? Moi, mon nom fait 29 lettres et a 8 syllabes. Mon nom est plus long que l'alphabet et je suis le seul nom qui a servi de dictée PGL. C'est pour ça que quand on me demande, ah, Philippe, c'est quoi ton plus grand rêve? Moi, depuis l'âge de 5 ans, mon plus grand rêve, c'est juste de m'appeler Luc Roy. Oh! Puis on me demande souvent aussi, mais pourquoi Audrey, tu sais, dans Philippe Audrey, la rue Saint-Jacques? Eh bien, c'est parce que, vous savez, ma mère est québécoise et mon père est français. Et on sait tous que traditionnellement, dans la culture, quand un premier enfant naît et qu'il est un mâle et qu'il naît un jour père par soir de pleine lune...
0: Et voilà. C'est un court extrait de ce que ça peut donner Philippe Audrey, la rue Saint-Jacques, sur scène au Théâtre des Quinconces, le mercredi 2 décembre à 20h30. Est-ce que vous avez envie de réagir à cet extrait?
1: Ben oui, c'est... chaque année, dans chaque saison, on présente deux spectacles d'humoristes, généralement un ou une humoriste confirmée. Donc là, cette année, ce sera Constance avec son spectacle Inconstance, mais ça sera en toute fin de saison au mois d'avril. Et puis, un artiste plutôt en devenir. Et là, Philippe Audrey, la rue Saint-Jacques, c'est pas simple à dire, est un jeune humoriste qui monte, si on peut dire. Donc, comme on l'a entendu dans l'extrait, il est franco-québécois. Et en fait, il est défini un peu comme un dandy élégant et décalé, puisqu'il raconte son enfance. Et son enfance s'est passée dans un milieu plutôt protégé, plutôt noble. Et en fait, il va raconter tous les décalages qu'il y a entre cette enfance et puis la réalité de la société, donc un peu ce que vous avez pu entendre. Et c'est à la fois très, très original, assez brillant, enfin plutôt très brillant et surtout très, très drôle. Donc là, ce sera effectivement encore un mercredi, mais cette fois-ci à 20h30.
0: C'est un spectacle plutôt pour adultes, à voir à partir de quel âge ?
1: Oui, bah c'est de l'humour qui parle plutôt à partir de 12-14 ans, oui, effectivement.
0: Un one-man show le mercredi 2 décembre au Théâtre des Quinconces. Et puis, on termine le mois de décembre, enfin, on termine cette première partie de saison avec du théâtre, Le Chant des Lions, pièce qui a reçu plusieurs Molières, de Julien Delpech et Alexandre Foulon. De quoi ça parle ?
1: Alors, Le Chant des Lions, c'est un spectacle très émouvant, très prenant, qui va parler d'une histoire qu'on connaît pas, mais qui nous touche tous, c'est-à-dire la création du chant des partisans, ce fameux chant des résistants pendant la Seconde Guerre mondiale en France. Et voilà, il nous raconte, ce spectacle va raconter la création, comment est né ce chant, qu'aujourd'hui, un grand nombre de nous connaissent et ont encore en tête. Donc, ils vont être six comédiens et comédiennes sur scène. Ils vont retracer le destin de Germaine Sablon et Joseph Kessel. Alors, Joseph Kessel, on le connaît en tant qu'écrivain. Et Germaine Sablon était une des chanteuses les plus populaires à cette époque et se produisait sur toutes les scènes parisiennes. Et puis, voilà, l'histoire va nous raconter comment ils se sont rencontrés, ils ont eu un coup de foudre et comment, pendant ces années folles, avant-guerre et pendant la guerre, comment ils vont être amenés à écrire ce chant.
0: Et c'est mis en scène par Charlotte Matzneff.
1: Tout à fait, une metteuse en scène tout à fait incroyable. Et c'est donc un spectacle qui a eu beaucoup de Molières. Il y a eu le Molière de la révélation féminine là, cette année, en 2026, du second rôle, de la mise en scène. Voilà, donc un spectacle qui a applaudi de partout. Et là encore, on est très très heureux de pouvoir le présenter à notre public.
0: Et c'est à voir plutôt à partir de 14 ans. C'est à retrouver le samedi 12 décembre, Le Chant des Lions, à 20h30 au Théâtre des Quinconces. Ce sera la première partie de saison qui se terminera avec ce spectacle. Mmh, et ensuite, on reviendra en janvier. Et pour ça, on aura l'occasion de se revoir en interview pour présenter la deuxième partie de la saison aux auditeurs et aux auditrices. On aura le Festival des Insolites comme chaque année au début du printemps. Et beaucoup d'autres surprises aussi qui nous attendent. Est-ce que vous avez envie de dire deux mots sur la suite de la saison ?
1: Écoutez, vous avez tout dit. Effectivement, il va se passer plein de choses encore ce printemps. Et Et puis voilà, et puis on attend les gens nombreux. On espère que chacun pourra trouver chaussure à son pied, enfin quelque chose qui lui plaira, parce qu'une fois de plus, c'est très diversifié. Donc il y a plein de choses. Une deuxième partie de saison qui sera très riche également.
0: Et concernant les infos pratiques, comment ça se passe pour réserver une place pour un spectacle?
1: Alors la billetterie est ouverte depuis le 2 septembre. Donc vous pouvez soit passer par le site internet, où vous pouvez acheter les places en direct et les abonnements également, soit nous appeler, soit venir nous voir. Nos bureaux sont Salle Volane à Vals-les-Bains. Voilà, mais toutes les infos sont sur le site lesquinconces.com.
0: Il y aura aussi des places à gagner pour certains des spectacles.
1: Et oui, comme chaque année.
0: Comme chaque année. Merci beaucoup d'ailleurs pour nos auditeurs et auditrices. Donc restez bien sur les ondes du 88.6. Ce sera au fil de la saison. 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C'était La Vagabonde. Merci Anne-Hélène Mossier. Merci au Théâtre des Quinconces.
1: Merci à vous et à très bientôt. Merci Colline.
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0: Bonjour, nous sommes les élèves de 4e D du Collège Roca. Aujourd'hui, nous allons vous lire les nouvelles fantastiques que nous avons écrites.
1: Tout avait commencé avec ce bateau. Une embarcation immense, presque vivante, silencieuse, m'avait emporté loin de chez moi. Dans ma valise, il y avait un morceau de pain, une photo froissée et une pierre polie que mon père m'avait donnée avant de disparaître.
0: « Garde cette pierre près de toi »,
1: m'avait-il dit.
0: « Elle te guidera ».
1: Quand je posais enfin le pied sur cette terre inconnue, tout me sembla irréel. Était-ce une hallucination ? Les bâtiments s'élevaient en torsades impossibles, comme si les murs dansaient au gré du vent. Les rues, quant à elles, étaient désertes. Mais je sentais des regards invisibles qui pesaient sur moi. Une ombre étrange semblait suivre chacun de mes pas. Je pris peur et me mis à courir dans la ville. Soudain, je tombai nez à nez avec une créature étrange. Elle avait l'apparence d'un humain, mais ses bras étaient si longs qu'ils effleuraient le sol. Et son visage était démuni d'yeux. Elle murmurait dans une langue que je ne comprenais pas, et son doigt griffu pointa vers une tour immense au centre de la ville. Je m'y rendis, la peur au ventre et la pierre dans ma poche devenant plus chaude à chacun de mes pas. Au fur et à mesure que j'avançais, les ombres étranges autour de moi s'allongeaient. Je pouvais presque distinguer des formes dans ces ténèbres mouvementées, comme une cascade de visages hurlants et de mains tendues, comme si la ville elle-même voulait m'engloutir. Arrivé en bas de la tour, je poussai la porte, qui s'ouvrit sans un seul bruit. À l'intérieur, un homme semblait m'attendre, son regard était voilé, mais sa voix portait une autorité étrange.
0: « Bienvenue, étrangère. Ceux qui viennent ici portent un fardeau. » Et cette pierre dans ta poche est la clé pour te libérer. Mais fais attention, chaque décision dans cette ville a un prix. »
1: Sans comprendre tout ce qu'il disait, je sortis la pierre de ma poche. Elle se mit à briller, projetant une lumière vive qui chassa les ombres pour révéler une multitude d'objets suspendus en l'air. Des montres brisées, des lettres jamais envoyées, des jouets d'enfants, et parmi eux, la photo de ma famille.
0: « Si tu veux la retrouver, « tu dois laisser quelque chose derrière toi »,
1: dit l'homme. Une douleur sourde me traversa la poitrine. Il me montra une porte.
0: « Si tu la franchis, sache que tu ne pourras jamais revenir. »
1: Je n'hésitai qu'un instant et ouvris la porte. Une lumière éblouissante m'aveugla, et quand je revins à moi, j'étais chez moi, dans une maison. Différente, mais familière, avec ma famille autour de moi. Pourtant, je savais que quelque chose manquait. La pierre dans ma poche avait disparu, emportant avec elle une partie de moi. Parfois, lorsque je regarde par la fenêtre, je vois encore des ombres qui dansent à l'horizon.
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